0: Il est 17h à Paris, 15h en temps universel. Et c'est l'heure du journal présenté par Charlotte de Rouen. Bonjour Charlotte.
1: Bonjour Anne-Cécile, bonjour à tous. L'Ukraine déplore de ne pas avoir été avertie par son allié américain des frappes russes la nuit dernière. La Russie qui a de nouveau lancé un barrage de missiles et de drones à travers le pays et notamment sa capitale Kiev. En Éthiopie, l'armée fédérale reprend le contrôle de la ville frontalière de Zalambessa où des troupes érythréennes étaient positionnées. Les forces éthiopiennes maîtrisent donc désormais l'importante axe routier qui va de la capitale Addis Abeba jusqu'au Tigré et à la frontière. En France, un peu moins de 200 lycées toujours fermés ce mercredi. C'est près de 4% des établissements selon le ministère de l'Éducation nationale. La mobilisation se poursuit au lendemain d'une grande journée d'action. La Russie a de nouveau lancé un barrage de missiles aujourd'hui contre l'Ukraine. Des frappes qui ont fait au moins 6 morts la nuit dernière et 6 autres ce matin aujourd'hui à Loutsk dans l'ouest du pays. Moscou qui a essentiellement ciblé les infrastructures énergétiques de la capitale ukrainienne. Ce qui fait dire à Volodymyr Zelensky que la Russie méprise les États-Unis car Donald Trump avait justement annoncé un cessez-le-feu sur les sites énergétiques. Le président ukrainien qui déplore également de ne pas avoir été averti par ses alliés occidentaux et particulièrement américains. Les explications de Benoît Gross.
2: Les déclarations sont contradictoires. D'un côté, Volodymyr Zelensky affirme que l'Ukraine ne reçoit plus depuis 2 jours les alertes lors des lancements de missiles russes, des renseignements qui sont fournis par les alliés occidentaux, essentiellement des États-Unis. Mais Washington assure de son côté que rien n'a changé dans le partage d'informations et Bruxelles indique ne pas être au courant. Autre mauvaise nouvelle pour l'Ukraine, un conseiller de Volodymyr Zelensky assure que Starlink, l'entreprise d'Elon Musk, a réduit ses opérations la nuit dernière. C'est un coup dur pour l'armée ukrainienne qui utilise ce réseau satellitaire sur le front pour communiquer, mais surtout pour piloter et intercepter des drones. Et si Starlink limite la puissance de son réseau, les conséquences sur le terrain sont importantes pour Johan Michel, chercheur à l'Institut d'études de stratégie et de défense.
3: Les systèmes Starlink commencent à perdre en connectivité à partir d'une certaine vitesse. Donc si l'objet qui porte le Starlink dépasse une certaine vitesse, par exemple un drone, eh bien, la connexion se perdrait.
2: Ce qui veut dire qu'ils ne peuvent plus intercepter les drones russes et que leurs frappes sont entravées. À noter que les communications entre militaires continuent et pour l'instant, ni Starlink ni Elon Musk n'ont donné d'explication à cette baisse.
0: Benoît Gross et le président ukrainien Volodymyr Zelensky est reçu ce mercredi par le premier ministre britannique Andy Burnham, qui peu avant la rencontre a dit vouloir tenter de réparer les liens avec Donald Trump. En Allemagne, le procès d'un ancien officier ukrainien accusé de sabotage s'est ouvert ce matin. L'homme est soupçonné d'avoir organisé la spectaculaire opération qui avait endommagé les conduits du gazoduc Nord Stream en mer Baltique. C'est par ce gazoduc que l'Allemagne a été approvisionnée pendant des années en gaz russe bon marché. Cet homme est accusé de complicité de crimes de guerre pour avoir attaqué avec des moyens militaires des infrastructures civiles. Au Moyen-Orient, les rebelles yéménites Houthis revendiquent des attaques contre des infrastructures énergétiques saoudiennes et l'aéroport de la capitale, Riyad. Les autorités saoudiennes, elles, font état d'une frappe contre un site pétrolier près de Sanaa, la capitale du Yémen, aux mains des rebelles. Au Yémen, les hôpitaux sont débordés, alerte la Croix-Rouge, les victimes affluent, les services de santé atteignent leurs limites. Les combats ne connaissent aucun répit et la situation humanitaire est alarmante. Plus de 18 millions de personnes sont confrontées à une insécurité alimentaire et En Éthiopie, l'armée fédérale reprend le contrôle de la ville frontalière de Zalambessa où les troupes érythréennes étaient positionnées. Pour rappel, depuis une semaine, l'armée éthiopienne a lancé une contre-offensive contre les rebelles tigréens dans le nord du pays et repris le contrôle de plusieurs villes des mains du TPLF. L'armée éthiopienne qui a aussi repoussé par la même occasion les troupes érythréennes qui étaient entrées en territoire éthiopien. Il s'agit là d'un important développement, Alexandra Branjon.
4: Zalambessa, important poste frontalier entre les deux pays. Selon plusieurs observateurs, l'armée éthiopienne qui remontait ces derniers jours vers le nord du pays a atteint Zalambessa hier mardi. Les troupes érythréennes qui s'y étaient positionnées depuis vendredi dernier s'étaient déjà retirées selon l'organisation ACLED qui analyse les conflits. Cela ne veut pas dire qu'il n'y a plus de troupes érythréennes en Éthiopie. Selon des sources sécuritaires, Asmara a déployé entre 5 000 et 8 000 soldats au Tigré. Mais ces troupes ne sont plus sur cet important axe routier qui va de la

0: capitale éthiopienne, à Mekele, capitale du Tigré, jusqu'à la frontière avec l'Érythrée. Addis Abeba accuse l'Érythrée d'avoir pénétré sur plus de 60 kilomètres sur son territoire, ce que nie Asmara. L'armée éthiopienne va-t-elle s'arrêter à la frontière en position défensive ou va-t-elle utiliser ce qu'elle perçoit comme une agression pour pénétrer en territoire érythréen, sachant qu'Addis Abeba souhaite un accès à la mer Rouge qui passe forcément par l'Érythrée, Djibouti ou la Somalie.
1: Alexandra Branjon, et ailleurs au Tigré, l'armée a repris plusieurs villes qui étaient aux mains des rebelles du TPLF. L'ambassadrice des États-Unis en Grèce poussée à la démission, Kimberly Guilfoyle, une fervente partisane de Donald Trump, était en poste depuis novembre 2025. Son départ a été annoncé hier après des révélations embarrassantes dans la presse. François-Damien Bourgerie.
2: Kimberly Guilfoyle faisait du bon travail, mais ce qu'on lisait ne nous a pas plu, a confirmé Donald Trump. Une allusion notamment à une série d'articles du Wall Street Journal. Le quotidien conservateur a révélé que l'ex-ambassadrice avait demandé à un riche donateur républicain qu'il comble discrètement un trou de 100 000 dollars sur son compte en banque. Le journal a aussi rapporté des conversations dans lesquelles Kimberly Guilfoyle se vante de voyages et de séjours luxueux payés par des hommes d'affaires grecs. D'autres médias ont également évoqué de possibles conflits d'intérêts. Sa démission intervient quelques jours après la venue de Marco Rubio en Grèce. Une visite éclipsée par ces scandales. Selon plusieurs médias, cela aurait rendu furieux le chef de la diplomatie états-unienne. L'éviction de Kimberly Guilfoyle constitue en tout cas une véritable humiliation pour cette ancienne figure du mouvement MAGA, ex-vedette de Fox News et surtout ancienne fiancée du fils aîné de Donald Trump. L'intéressée n'entend pas se laisser faire. Ses accusations sont fausses, affirme-t-elle, promettant de défendre vigoureusement son honneur, sa réputation et son intégrité.
1: François-Damien Bourgerie, Google a décidé d'ouvrir ses modèles les plus évolués d'intelligence artificielle à 200 chercheurs européens. Ces scientifiques seront sélectionnés par la Commission européenne. Cette initiative vise, selon Google, à accélérer l'innovation en Europe et à renforcer la compétitivité des chercheurs du continent, alors que l'IA bouleverse le monde de la recherche, notamment en mathématiques. Grande journée de mobilisation du secteur public en Irlande, journée de grève nationale pour demander une hausse des salaires. C'est la première journée d'ampleur dans le pays depuis 2009, dans le cortège notamment des professeurs. En France, le mouvement lycéen se poursuit. Les jeunes et leurs professeurs ne sont pas convaincus par les annonces du ministre de l'Éducation nationale, Édouard Geffray, qui a promis l'arrivée de 3000 professeurs remplaçants en urgence dans les lycées les moins bien dotés. On les appelle les TZR, les enseignants titulaires de zones de remplacement. Pour les syndicats, il s'agit de la part du ministre de l'Éducation d'un effet d'annonce et d'une mesure aberrante, Laurence Théo.
3: La question qu'on peut se poser légitimement, c'est pourquoi ces TZR n'étaient-ils pas déjà devant les élèves dans les établissements où les besoins sont criants ? Jean-Rémy Girard, président du STALC, syndicat du secondaire, a la réponse.
4: C'est normal qu'à un instant donné, tous les TZR ne soient pas devant les élèves, parce que justement le rôle des TZR, c'est de remplacer des remplacements qui, par nature, sont imprévisibles.
3: Pour le syndicaliste, cette mesure proposée par le ministre de l'Éducation va assécher le vivier de professeurs remplaçants.
4: Si on déploie tous les TZR et qu'on n'en a plus en réserve, eh bien quand il va y avoir un remplacement à faire, on n'aura plus personne pour remplacer. Donc en fait, c'est une annonce en trompe-l'œil. D'une part, on va envoyer des professeurs remplaçants dans une discipline dont on n'a pas besoin dans le lycée. S'il y a un manque de professeurs de mathématiques, mais qu'on envoie un professeur de français, le professeur de français ne va pas aller remplacer les heures de mathématiques manquantes. Et d'autre part, on les envoie pour une durée très très imprévisible, puisque dès qu'il va y avoir un remplacement qui va devoir se faire, eh ben ce TZR qu'on a mis en lycée pour faire on ne sait pas trop quoi, eh bien, il va devoir repartir aussi vite pour aller remplacer, par exemple, un arrêt maladie dans un collège.
3: Jean-Rémy Girard insiste sur le fait qu'un TZR a des droits. Il peut refuser une affectation dans une matière qui n'est pas la sienne.
1: Du football à suivre ce soir avec la suite de la deuxième journée de Ligue des Champions. 9 matchs au programme, dont le choc entre Manchester City et le PSG. Coup d'envoi à 19h en temps universel. À la même heure, Aston Villa affrontera le Fenerbahçe. Et puis à suivre également le Real Madrid de Kylian Mbappé qui sera en déplacement à l'AS Rome. Hier, Lille s'est incliné à Arsenal 3-0 et le Barça a assuré sur la pelouse du Galatasaray 4-1. En attendant, vous retrouver Nathalie Amar sur le Pont des Arts. Bonjour Nathalie.
5: Bonjour Charlotte et merci. Il est 17h10 à Paris. tout à l'heure sur RFI.
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0: Bonjour à toutes et à tous. C'est un film qui raconte l'histoire à hauteur d'enfant, plus efficacement sans doute que ne le ferait un cours. Une histoire sensible, visuelle, incarnée. Petite Casbah nous plonge dans les rues d'Alger en 1955, une ville encore épargnée par la guerre d'indépendance, mais où tout indique que l'ordre colonial ne va pas tarder à vaciller. Khadija, 9 ans, y débarque de Kabylie chez son grand frère Malek. Alger, pour elle, c'est la mer, c'est ce grand frère adoré et la possibilité peut-être de parfaire son éducation. Mais l'arrestation de Malek va faire prendre à ce séjour une toute autre tournure. Petite Casbah a d'abord été une série d'animation. C'est aujourd'hui un long métrage animé, le premier réalisé par Antoine Colon, coécrit par Alice Carré. Ils sont nos invités aujourd'hui sur le Pont des Arts. Bonjour à tous les deux.
1: Bonjour.
2: Bonjour.
0: Petite Casbah, c'est un film aussi drôle que coloré, que vif et qu'instructif sur une époque, la guerre d'Algérie, qui, à ma connaissance, n'avait jamais été portée à l'écran pour les petits, pour les enfants. C'était ça votre idée de départ? C'était d'essayer de combler ce vide-là?
1: Bah en fait oui, c'est la commande qui nous a été passée en fait à la base par France Télé, qui avait déjà sorti les grandes vacances et qui mettait en scène la guerre de 39-45 pour les enfants, et l'idée c'était de faire la même chose avec cette guerre dont on parle beaucoup moins, qui a été beaucoup plus taboue en France, et de pouvoir le faire aussi avec la ville d'Alger au centre et tous les terrains de jeu qu'il peut y avoir pour les enfants.
0: Mais le faire pourquoi? Parce que cette histoire-là n'est pas encore suffisamment enseigner aujourd'hui, qu'il fallait justement cet outil pour approcher cette période compliquée?
1: Je crois que oui, c'est le cas. Il y a eu un énorme tabou pendant des années. Il y a eu des silences, des non-dits autour de cette histoire-là. Ça fait quelques décennies quand même, je pense une décennie, qu'on essaye d'en parler un petit peu plus, qu'il y a une place qui se fait dans les programmes scolaires progressivement, même si c'est encore jamais anodin de s'emparer de cette histoire-là. Et d'autant plus pour l'enfance. Et ça a été vraiment un enjeu de pouvoir raconter une guerre aussi violente, aussi destructrice, aussi traumatisante à hauteur d'enfant. Et du coup, c'est pour ça qu'on a choisi de raconter cette période-là spécifiquement, celle du début de la guerre. Donc on est en 55.
0: Comment à partir de là, comment à partir de cette intention, de cette commande, même vous nous l'avez dit, on construit, on écrit un film et on imagine un film d'animation?
1: C'est moi. Alors,
0: c'est vous qui voyez.
2: L'écriture, ouais, c'est toi.
1: En fait, on a d'abord réfléchi en fonction du cadre historique. On a fait une grande partie de recherche avec Alice Zeniter, en parlant avec des historiennes notamment, et on s'est rendu compte que la partie la plus racontable pour des enfants, c'était ce début où on a déjà la guerre qui a éclaté violemment dans les Aurès et en Kabylie, mais à Alger, elle est encore un peu lointaine.
0: Elle est loin, ouais, c'est ça.
1: Et ça nous permet de raconter quand même la violence coloniale, quand même les pouvoirs renforcés de la police qui vont être encore plus forts à la fin de l'été. Donc c'est pour ça, c'est un peu le dernier été avant que y ait un renforcement des convois militaires qui vont être envoyés après les massacres du Constantinois. Il va vraiment y avoir une bascule fin août 55, et du coup on a choisi de se situer juste avant. Et c'est important parce que la guerre d'Alger en 56-57, il va y avoir la bataille d'Alger, ça va être un cadre de violence exécrable, de torture, etc. Et donc on s'est dit que pour les
0: il valait mieux se concentrer sur les prémices,
1: voilà, pour les
0: sur la guerre elle-même, pour cette tranche d'âge en particulier. On va parler de ce film, on verra qu'il remet en lumière aussi des grandes figures de l'époque, comme la chanteuse Renette Loranès, qui est un des personnages du film. Et puis on parlera d'une guerre d'aujourd'hui, celle qui déchire l'Ukraine depuis février 2022. La poétesse Olena Erassimiouk l'a vécue d'abord comme infirmière sur le front. Aujourd'hui, tout en continuant à écrire, elle qui a perdu son mari, poète, travaille à archiver les écrits des poètes, des romanciers, des traducteurs tués par les Russes. Un travail pour la mémoire.
3: Pour moi, la mémoire, c'est l'action. Je vois comment l'ennemi peut si facilement manipuler ceux qui n'ont pas de mémoire. Il existe le mot « Mannkurt ». C'est un terme terme qui veut dire esclave, mais pas seulement esclave sans mémoire. Pour tous les Ukrainiens, la mémoire ne concerne pas le passé, mais l'avenir.
0: Voilà, un reportage de Théo Bourgerie-Gonce. Et puis comme tous les mercredis, le hit de la semaine. Aujourd'hui, on découvre un artiste burundais, il s'appelle Big Fizzo.

0: la Big Fizzo que nous présentera Ali Bilali de la rédaction Kiswahili d'RFI à Nairobi.
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2: Ah, mais il n'y a pas la mer. Tu m'as menti, Malek. Tu m'avais dit qu'on la voyait de chez toi.
3: Oh. Et bien sûr qu'on la voit. Regarde.
2: Ça, c'est Alger.
3: Eh oui.
2: C'est immense.
3: Lui, c'est Elias, le plus rusé de la Casbah.
4: La terreur de la Casbah. Je te présente Philippe et Ahmed.
5: Salut.
2: Aïe.
6: C'est l'heure. Allez, on remballe, messieurs, dames.
7: Qui est-ce qui décide ici? C'est toi, hein?
8: Il a quoi dans sa charrette?
9: Lâchez-moi.
10: On le soupçonne de militer pour l'indépendance de l'Algérie. Il m'a remis une lettre pour sa petite sœur.
11: Petit hérisson, l'Oranaise connaît ta chanson.
4: Ton frère te confie une mission secrète.
12: Les enfants, cherchez la clé du message.
4: La Casbah, c'est comme un grand escalier. Chaque marche, c'est une terrasse.
7: C'est pas juste des mômes, c'est des voleurs. Il faut tous les mettre en maison de correction.
13: T'es pas chez toi ici. Toi non plus.
2: Feu!
4: Non, t'inquiète pas, Radija. On te laissera pas tomber.
0: Voilà, qui est chez soi, qui ne l'est pas en cette année 1955. L'histoire s'invite dans le quotidien des enfants, dans ce film Petite Casbah. Et la première que l'on rencontre, c'est Radija. Antoine Collomb, c'est avec elle qu'on va découvrir cette ville d'Alger, à la fois lumineuse, vivante et chargée de toutes les tensions qui vont éclater quelques temps plus tard.
14: Oui, on a l'avantage d'avoir un personnage qui débarque à Alger pour la première fois. Ça nous permet, à travers son regard et ses yeux, de découvrir la ville pour tous les gens qui la connaissent pas, et surtout pour un Alger de 1955, peu de gens la connaissent. Et vraiment à travers elle, à travers son regard, qu'on va suivre toute leur aventure.
0: On est époustouflé comme elle par la vue sur la baie d'Alger qu'elle finit par découvrir, et on se promène avec elle sur les toits de la Casbah. Il y a un des personnages qui dit c'est comme un grand escalier. Chaque étage est une terrasse.
14: C'est ça. Faut dire que Alger, c'est un terrain de jeu assez magnifique, c'est incroyable. Pour faire déambuler des enfants, il y a effectivement les toits, mais il y a aussi les rues sinueuses, les grands quartiers européens. Enfin voilà, il y a tout un terrain de jeu immense et à mettre en image, c'est assez chouette.
0: Ouais, vous êtes amusé à ça, vous y êtes allé, j'imagine aussi.
14: Eh ben non.
0: Non.
14: Eh ben non, on n'a pas réussi à y aller en cette période un peu difficile. On n'a pas eu les visas.
0: Vous n'avez pas eu de visa.
14: On s'est vraiment basé. Sur des archives, des vidéos, des films plutôt, c'est pas des vidéos, beaucoup de photos familiales, certains livres, et on était encadré aussi par des gens qui, enfin on a parlé avec des gens qui ont vécu, qui ont grandi là-bas
0: et qui ont validé ce que vous proposiez.
14: Voilà.
0: Ouais, alors Radija, c'est la plus petite de la bande, hein. Son frère l'appelle petit hérisson parce qu'elle a un sacré caractère, hein, c'est une sacrée personnalité. C'est autour d'elle que va s'agréger cette petite communauté d'enfants. Elle est le personnage central. La petite Casbah, elle a un lieu, un point de ralliement. C'est une terrasse, justement, sur les toits, là où vit Lies, qui est un enfant des rues, qui était venu à Alger chez un oncle et qui se retrouve tout seul, livré à lui-même, et qui se débrouille comme il peut, comme cireur de chaussures. Il fait à peu près tous les petits boulots. Lies, dans le déroulé du film, c'est le premier qui nous montre aussi l'ordre colonial, le mépris des clients français qui lui tendent leurs chaussures en cuir, qui ne le considèrent comme rien et même comme moins que rien.
14: Ben oui, et puis ne serait-ce que par son statut de Yaouled, qui est un terme vraiment colonial, il me semble, très rabaissant, on dit évidemment plus ça, et lui, il est au cœur de cette violence, parce qu'il vit dans la rue, parce qu'il vit au contact de toutes les communautés, qu'il essaie de se débrouiller, et il est le témoin numéro un de
0: Et on le voit à la fois visuellement courber le dos et se révolter. C'est une espèce de succession de ces deux attitudes autour de ce personnage. Dans sa petite Casbah sur les toits, il y a deux colocataires du quartier voisin de Bab El Oued, Ahmed, qui est l'aîné d'une famille nombreuse, qui est sûrement le plus rêveur de tous, et puis Philippe, qui est fils unique d'une famille juive d'Alger, avec une mère surangoissée qui traîne des traumatismes, notamment celui de la Shoah, mais pas seulement, qui est très présente, une mère très très présente.
5: Oui, en fait, on avait envie que ces petits personnages représentent plusieurs communautés algériennes. Donc Khadija, elle est kabyle, Lies, il est chaoui, Philippe, effectivement, il est juif algérien, et Ahmed, arabe algérois. Et donc, en fait, on avait envie de montrer, bon là, tout le monde parle français, mais en fait, déjà, ils parleraient d'autres langues, ils ont pas tout à fait la même culture, ils ont pas non plus la même classe sociale, ni les mêmes conditions de vie, et on avait envie de montrer que dans cette Alger coloniale, les enfants n'ont pas les mêmes chances. Ils sont pas tous inscrits à l'école. Déjà, on voit que Ahmed, c'est un des seuls enfants arabes de sa classe. Et l'IS, il est pas question qu'il aille à l'école. Il a été embarqué.
0: Juste qu'il survive, lui. Ouais.
5: Tout à fait, quoi. On sait qu'il nous racontera après qu'il a vécu dans un bidonville. Voilà. Donc c'est ça. Et Khadija, elle va pouvoir être scolarisée. C'est le début de l'histoire.
0: Donc ça, ces quatre-là, c'est le noyau dur qui va se resserrer après la déflagration qui arrive assez tôt dans le film. Il faut qu'on écoute cette scène. Malek, donc le grand frère qui gagne sa vie au marché en vendant des fruits et des légumes, va porter secours à une vieille dame, une de ses clientes qui a été bousculée violemment par un policier français.
9: Oh, hey,
15: quoi? Qu'est-ce que tu veux, toi?
9: Malich, c'est pas grave.
15: Nye, nye, nye, chouïa, chouïa dans la casbah. On comprend rien à ce que tu baragouines. Pas vrai, Brissot? Regarde-moi ce chevalier servant. T'es beau, tiens, à ramasser tes fruits pourris. Hein?
16: C'est bon, on n'a rien fait. Laissez-nous tranquilles.
15: T'entends ça, Brissot? Il y a de la rébellion dans l'air.
17: Qu'est-ce qui se passe?
15: Allez, recule. Tu recules, je te dis. Vous, les bicots, c'est plus fort que vous. Vous cherchez toujours les ennuis. Qui est-ce qui décide ici? C'est toi? Hein? C'est toi? Non, c'est moi.
16: Ne me touchez pas.
15: Oh, bah ben quoi? On a sa petite fierté? Sa dignité de pacotille?
17: Oh, on se calme.
15: Peut-être qu'il a quelque chose à se reprocher. Hein, Brissot? Il a quoi dans sa charrette?
17: Ça va, laisse tomber. Et toi, circule.
15: Minute. Lâchez-moi. Toi, t'es bon pour le trou.
0: Voilà, Malek, accusé d'avoir giflé volontairement un policier français. Or, on le voit à l'image, c'est en tentant d'échapper à son collègue qu'il fait ce geste brusque involontairement. On découvre cette présence policière dans cette scène quelques minutes après le début du film, et elle choque d'autant plus dans ce contexte très apaisé du marché, où il y a simplement des vendeurs qui viennent, qui essaient de gagner 3 sous dans la journée. Et c'est vrai qu'on a tout dans cet extrait-là, les propos racistes, la violence du comportement des forces de l'ordre. Et en même temps, j'ai envie de dire que sur la longueur du film, vous n'en donnez pas une vision entière à charge de ces policiers, puisque ils sont deux. Enfin, il y a deux personnages de policiers. Il y a le good cop et le bad cop, hein, celui qui veut en découdre, qu'on a entendu là, et puis celui qui essaie de relativiser et qui dit, même quand il se prend une tomate sur son bel uniforme, c'est pas grave, c'est des enfants, laissons courir.
5: Bah effectivement, il y avait la volonté de pas donner une vision trop manichéenne des personnages. Mais on est à quelques mois de l'état d'urgence en Algérie et dans la ville d'Alger. Donc en fait, quelques mois plus tard, il va vraiment y avoir des quartiers qui seront nassés, des contrôles, etc. Donc on voulait quand même montrer cette violence de la police qui va avoir un pouvoir de plus en plus important. Et on voulait montrer aussi un personnage qui, lui, se retrouve là un peu malgré lui. Et d'ailleurs, qui va demander sa mutation, qui va partir. Voilà. Donc il y a cette volonté de montrer à la fois l'autorité coloniale dans toute sa violence, et à la fois de montrer que c'est une question aussi d'individu.
0: Et de rendre la complexité humaine. Et c'est vrai que les personnages, ils sont marqués aussi physiquement par leur comportement. Antoine Collomb, le bad cop, vous l'avez pas gâté quand même. Hein.
14: Ouais, c'est le personnage le plus caricatural, malheureusement. Je pense que il y a des actes qui se passaient comme ça à l'époque. Après, on a effectivement poussé le trait. Là, on a essayé de vraiment mettre de la nuance dans tous les personnages de l'histoire, parce que c'est une histoire compliquée. Il y a des destins individuels très différents selon les contextes, qu'on soit quelle que soit sa communauté. Donc, on a vraiment cherché la nuance. Et même si le good cops, on peut dire good cop, mais en vérité, c'est juste quelqu'un qui a envie de partir, en fait, qui n'a pas vraiment de... Je suis pas sûr qu'il ait une morale très très forte, mais il fallait...
0: Il n'y a pas spécialement de désir d'en découdre, notamment avec les enfants.
14: Non, voilà, il y a un peu de nuance par rapport à l'autre qui est poussé, mais dans je pense, une réalité... De violence coloniale de l'époque.
0: Ouais, Malek en tout cas se retrouve en prison en laissant chez lui, après cette déflagration de la gifle, en laissant chez lui un précieux carnet vert que les enfants prennent au départ pour un carnet de dessin. Or, c'est un carnet de liaison avec les autres membres de la résistance, et c'est ce que vous disiez tout à l'heure, c'est la période où tout cela se prépare, Alice Carré.
5: En fait, c'est le moment où ça n'est pas encore structuré. On peut pas encore parler d'un FLN structuré en 55. C'est un an plus tard, en août 56, que il va y avoir le congrès de la Soumam et qu'on va dire que c'est à ce moment-là que ça se structure. Mais quand même, il y a des indépendantistes qui s'organisent, qui agissent. Et en fait, c'est un carnet de comptes et c'est les cotisations qu'ils versent aux indépendantistes pour les actions.
0: Ouais. C'est le début en fait de cette résistance qui va s'organiser. Alors ça a l'air très sérieux comme ça, mais il faut dire que c'est quand même un film d'action qui est fait pour les enfants avec des rebondissements. Ils vont avoir cette énigme du carnet vert à résoudre et surtout ils vont apprendre au fil du temps à faire communauté, à faire bloc tous ensemble.
5: Il y a une très grande solidarité qui se noue entre eux autour de l'injustice de l'emprisonnement du grand frère Malek. Et effectivement, on va voir que même s'ils sont pas du même milieu social, des mêmes milieux d'origine, ils vont réussir à tous faire communauté et s'aider les uns les autres. Et ça, c'était aussi un message important pour les enfants. Que peut-être c'est les enfants qui vont nous réconcilier.
0: Ce sont eux qui donnent de l'espoir, en tout cas. À la fin du film, ce sont eux qui donnent de l'espoir, bien qu'ils soient différents. Dans la petite casbah, il y a aussi un chat, Abdel Shader. Vous êtes amusé, effectivement, à recréer tout son univers. Le musicien que l'on va entendre, vous le connaissez bien, puisqu'il s'agit de Kader Fahem. Il a fait la bande originale du film. Enfin, il est sur la bande originale du film. On va l'écouter, là, avec l'un des membres du trio Djoubran, Adnan Djoubran, sur le titre « The Road to Sahara ».

0: Sur le pont des Arts avec Antoine Collomb et Alice Carré à l'occasion de la sortie du long métrage d'animation Petite Casbah aujourd'hui sur les écrans en France, la guerre d'Algérie à hauteur d'enfant. On le disait, une époque à laquelle vous nous donnez accès aussi à travers quelques grandes figures qui ont bel et bien existé comme le boxeur Alphonse Halimi.
1: Le 12 novembre 2006, un des plus grands boxeurs français s'éteint des suites d'une longue maladie. Né en 1932 à Constantine, en Algérie, dernier d'une famille juive de 18 enfants, Alphonse Halimi commence à travailler à l'âge de 12 ans. Son père adoptif le convainc de se lancer dans le sport pour canaliser son énergie. Il hésite alors entre deux disciplines, la natation et la boxe, et passe de l'une à l'autre. Choisissant la boxe, il livre son premier combat amateur le jour de la mort de Marcel Cerdan. À l'âge de 20 ans, Alphonse Halimi rejoint la métropole, combattant avec un short rouge et vert, décoré de l'étoile de David, qu'il a lui-même confectionné. Il remporte très vite 3 titres de champion de France chez les poids coqs en 1953, 1954 et 1955, et un titre aux Jeux méditerranéens.
0: Voilà, Alphonse Halimi qui boxait, semble-t-il, avec une photo de Marcel Cerdan sous les yeux. C'est un personnage de votre film. Dans Petite Casbah, il y a le match du siècle qui doit l'opposer au Lillois. C'est le petit Philippe qui est fan d'Alphonse Halimi. Il s'entraîne grâce à l'IS en contrepartie d'un matelas. Il va même le rencontrer, se faire dédicacer des gants de boxe de la part d'un triple champion de France. C'est le rêve absolu pour lui.
2: C'est le rêve absolu, et puis c'est un peu son icône, son égérie, parce que c'est un juif algérien qui revendique cette nationalité algérienne et cette religion, et du coup c'était important pour nous d'avoir ces figures-là et de montrer comment les juifs algériens faisaient pleinement partie de la société algéroise et qu'il y avait énormément de liens avec les Algérois musulmans.
0: Quoi, ouais, mais Alphonse Halimi n'est pas le héros de tous les petits Algérois dans les années 50. Mmh. Il est le héros de Philippe. Comment est-ce que vous vous êtes saisi de ce personnage, Antoine Collomb, pour le rendre vivant, crédible, fidèle aussi à ce qu'il était vraiment?
3: Alors, d'abord, c'est un personnage un peu fantasmé par Philippe. C'est un peu le Zinedine Zidane d'enfants d'aujourd'hui. C'était vraiment bien de rentrer dans la vie d'enfants de l'époque. Ils avaient aussi leurs rêves, leurs idoles. Il y avait évidemment une dimension un petit peu politique là-dedans, mais pour les enfants, je crois que ça joue pas tant que ça.
0: Pas beaucoup, ouais.
3: Donc c'était de rendre cette figure un peu fantasmée. Et d'ailleurs, on est toujours à travers les yeux de Philippe et on nous voit très peu le visage d'Halimi. On voit surtout ses gestes. C'est une espèce de Dieu pour lui.
0: On le voit effectivement de dos, à l'œuvre, en train de taper sur son...
3: On le glorifie un petit peu dans la mise en scène pour montrer un peu ce qu'il représente pour le personnage. Et alors quand il se retrouve face à lui, on laisse un peu la scène en suspens, mais on comprend l'importance que ça représente.
0: L'émotion que cela suscite. Dans cette bande d'enfants, il y en a un qui dénote un peu, on n'en a pas parlé, c'est le fils du policier giflé, qui s'appelle Guy, qui a quelque chose quand même d'un comportement de collaborationniste, qui veut faire régner l'ordre, dénoncer les criminels, et se mêler en fait de cette histoire d'adulte, lui, à son niveau d'enfant.
2: À la fois, c'est l'ennemi du groupe, donc il permet aussi de souder les autres en face. À la fois, il cherche à être aimé par son père. Et du coup, c'est ça au niveau de la psychologie du personnage qui est intéressant, c'est que ce qu'il veut, c'est qu'on le remarque, c'est pouvoir aider les adultes. Mais effectivement, Guy, lui, il a des privilèges que les autres n'ont pas. Il avait sa place pour aller voir le match de boxe. Il vient d'un milieu un peu plus aisé que les autres.
3: Il répète un discours colonial aussi entendu probablement du côté de la police.
2: Tout à fait.
0: Ouais, il veut mieux faire que son père qui est en charge de l'ordre dans cette ville d'Alger. Et il se fait rabrouer d'ailleurs par son père qui lui dit mêle-toi des histoires d'enfants et laisse-moi faire mon travail, en gros.
3: Voilà, c'est ça. Mais ce qui est intéressant dans le personnage, c'est que ça reste un enfant qui finalement va se retrouver confronté à quelque chose que beaucoup d'enfants vont connaître, c'est-à-dire l'exil de leur pays. Enfin, lui se sent profondément algérien.
0: Vous l'avez dit, Alice Carré, ses parents décident à un moment donné de quitter ce pays. Ils comprennent qu'ils ne pourront pas y rester davantage. Ils demandent sa mutation en France et vous filmez, vous montrez cet arrachement pour le petit Guy de dire mais en fait la France ça n'est pas chez moi. Ici je suis chez moi et là-bas je ne serai pas chez moi. C'est cette complexité-là aussi que vous avez voulu montrer.
3: Tout à fait, oui. Mais c'est pour ça que je pense qu'il est, il devient plus intéressant aussi que ce petit personnage un peu harceleur. Il a lui-même cette problématique-là, et ce qui le rend aussi touchant, on a l'espoir qu'au terme de cette histoire, là où il aurait pu suivre les pas du méchant policier Paillard, on a l'espoir que peut-être grâce à sa confrontation et sa relation avec ses quatre enfants, il va prendre
0: Il peut prendre une autre voie. En attendant, c'est vrai qu'il symbolise cet arrachement qui a été celui de nombreux pieds noirs d'Algérie au moment de partir. On a parlé d'Alphonse Halimi. L'autre vrai personnage du film, c'est la chanteuse Renette Loranaise.

0: Voilà, la voix de Renate Loranaise, magnifique voix. Dans le film, on la découvre à quelques heures d'un important concert à Alger avec ses chanteuses, etc. Mais elle est aussi un recours pour les enfants qui cherchent à faire libérer Malek. Hein, on n'oublie pas, parce qu'elle est aussi une femme engagée dès cette époque-là.
1: En fait, ce qui nous plaisait, c'était à la fois de montrer ces figures de chanteuses aux voix exceptionnelles et toute cette culture-là, et aussi de montrer qu'il pouvait y avoir des ponts entre la musique Chaabi et la résistance algérienne. Et en fait, cette salle-là, c'est la salle du Mouloudia Club. C'est une salle où il pouvait y avoir des concerts et il pouvait aussi y avoir des réunions d'indépendantistes. Et c'est un peu ça qui nous a mis sur la voie de Renate aussi au niveau de l'écriture de l'histoire.
0: Mais qui a donc été une véritable militante pro-indépendance, en tout cas sympathisante de la cause de l'indépendance.
1: Je pense sympathisante. Je ne sais pas si elle a été activement militante, mais sympathisante. Et puis aussi, c'est un peu une figure d'oracle, parce que c'est un qui était aveugle. En fait, c'est une chanteuse qui était aveugle. Et du coup, elle est là avec ses grandes lunettes, etc. Et elle révèle une forme de vérité aux enfants. Donc il y avait un peu
0: Il y a un côté un peu la pitié, quoi. Exactement. Il l'écoute comme une révélation venue du ciel. Alice Carré, vous travaillez depuis un moment déjà sur la période de la décolonisation, sur ce que vous appelez les amnésies coloniales. Vous êtes intéressée aux tirailleurs africains. Ça a donné en 2021 la pièce Braza Ouida Saint-Denis, parce qu'on ne l'a pas dit, mais vous venez du théâtre, hein, à l'origine. Vous avez écrit Live to Live à partir de témoignages d'anciens enfants soldats de RDC. Nous sommes de ceux qui disent non à l'ombre autour de la négritude et de la créolité. Et puis il y a eu Le cœur fume encore. Là, c'était pour le coup les mémoires de la guerre d'Algérie que vous aviez écrit il y a de nombreuses années. Ça a été aussi pour vous une source d'inspiration pour écrire, co-écrire avec Alice Zénitaire que vous avez citée, et la troisième autrice dont le nom m'échappe.
1: Marie de Banville.
0: Et Marie de Banville. Ça a été une source d'inspiration pour vous aussi, ce travail antérieur?
1: Tout à fait. Il y avait une grosse partie du travail historique qui avait été fait autour de Le cœur fume encore, avec qui a été coécrit avec Margot Eskenazi et les comédiens de la compagnie Nova. Et du coup, effectivement, il y avait un gros travail de récolte de témoignages que j'avais déjà fait autour de personnes qui avaient vécu la guerre d'indépendance, et de tous les côtés, du côté des soldats français, du côté des militants algériens du FLN, du côté aussi des porteurs de valises français. Enfin,
0: donc vous aviez toute la matière des personnages, c'est ça?
1: Ouais, en fait, il y avait déjà cette matière historique, et c'est pour ça que Alice Zénitaire, à qui on avait confié d'abord l'écriture de la série, m'a demandé de le coécrire avec elle, parce que on partageait cette base documentaire, de recherche, de témoignage, et qu'elle avait vu la pièce. Et voilà. Donc oui, j'avais déjà travaillé au moins 2-3 ans sur ces questions.
0: Et comment est-ce qu'on écrit à trois? au départ la série, donc. Ça signifie quoi?
1: En fait, il y a plusieurs étapes dans l'écriture, et la première étape, on l'a faite à deux avec Alice Zénitaire, c'est la recherche, ce qu'on appelle la Bible, l'écriture de la Bible. Donc c'est le cadre historique, l'histoire de base, inventer les personnages, etc. Et après, il y a eu toute une phase d'élaboration du scénario, et ça a été retravaillé avec Jean Regnault et Marie de Banville, qui ont été d'abord nos directeurs d'écriture, et ensuite Marie de Banville, elle est arrivée pour l'écriture aussi des dialogues et des scénarios. Donc il y a eu une très importante partie du travail qu'elle a faite. Et il faut dire que l'écriture d'un dessin animé, ça prend des années, c'est très très long. Et que donc entre la première version que nous on a livrée au producteur et la version du film, je sais pas, on est passé par 50 versions différentes. Il y a plein d'étapes qui n'existent pas au théâtre, mon médium d'origine.
0: Ouais.
1: Et qui sont là dans l'écriture du scénario d'un dessin animé. Donc il y a eu plein de phases différentes.
0: L'écriture prend du temps, la réalisation aussi, Antoine Colomb, prend du temps. La série, vous y aviez travaillé déjà un petit moment. Et puis là, il a fallu faire de 6 épisodes, c'est ça? 6 épisodes d'une vingtaine de minutes, un long métrage de moins d'une heure trente.
2: Ouais, alors ça, c'était vraiment un exercice inédit. Hein,
0: compliqué, non?
2: Compliqué et inédit. Ça se fait assez rarement. On a rarement une série qu'on peut transposer comme ça dans un long métrage. C'était possible parce que la série était assez courte qu'on a pu faire ça. Mais effectivement, couper 50 minutes du récit, j'étais pas du tout sûr que ça allait fonctionner.
0: Enfin, à quoi
2: on
0: n'était
2: pas du tout sûr.
0: Alors, c'est dû renoncer.
2: En fait, il a fallu établir peut-être surtout des personnages secondaires qui sont partis, donc des petites intrigues secondaires. Mais pas que ça, il a fallu aussi au niveau du rythme. C'est pas du tout le même rythme d'écriture, les épisodes doivent se terminer un peu par un climax, avec quelque chose, enfin une montée en tension au fur et à mesure de l'épisode, et ça se construit pas du tout pareil au niveau du film. Donc tout en gardant la même histoire, il a fallu retrouver le bon rythme,
0: revoir toute la dramaturgie.
2: Et voilà, et ça a été du montage essentiellement.
0: Ouais, pour un projet comme celui-ci qui est à la fois très divertissant pour les enfants et en même temps pédagogique, hein, mais qui ne fait pas partie des films d'animation à gros budget, comment se passe la distribution tout simplement? Où est-il distribué aujourd'hui ce film-là?
2: Alors, à ma connaissance, parce que je suis pas très expert là-dedans, mais à ma connaissance, le film, il a reçu un label AR et Essai, donc il sera diffusé, il est diffusé dans les salles AR et Essai en priorité et dans les cinémas associatifs et j'imagine et aussi pas mal dans les festivals. Il a vocation aussi d'être proposé pour des séances scolaires. Donc ça, je pense qu'il va
0: servir d'outil pédagogique à l'enseignement de cette période de l'histoire.
2: Exactement.
0: Son nom de scène, c'est Postman, le facteur, Pochta en ukrainien. Il est né à Kiev, chanteur, compositeur et multi-instrumentiste. On l'écoute.

0: Voilà l'artiste ukrainien Postman déniché par notre réalisateur Pierre Plantier. Entretenir la mémoire de la guerre, une guerre qui se poursuit en 2026. C'est l'une des préoccupations des Ukrainiens depuis plus de 4 ans qu'a débuté le conflit ouvert par la Russie. La mémoire des écrivains ou des poètes morts sur le front, par exemple. La poétesse Olena Erasimiuk, qui a connu le front en tant qu'infirmière, en a même fait sa mission. Il y a quelques jours, elle était l'invitée d'honneur de la 11e édition du Festival de littérature internationale qui se tenait à Tbilissi, en Géorgie. C'est là que notre correspondant Théo Bourgerie-Gonce l'a rencontrée.
1: Hi. How are you?
2: Olena a les sourcils froncés, les yeux rivés sur son portable. Quelques minutes avant notre rencontre, elle apprenait que le quartier de Kiev où elle réside a été bombardé.
3: Je ne vais pas très bien. La Russie vient d'attaquer Kiev. Ils ont bombardé une école dans mon quartier. C'est pour ça que je suis si nerveuse. J'essaye d'avoir des nouvelles de ma famille.
2: La guerre ne quitte jamais Olena Erasimiuk. L'écrivaine de 35 ans l'a longtemps côtoyée lorsqu'elle était infirmière militaire au front. Jeune étudiante, elle manifestait déjà contre l'annexion de la Crimée par Moscou en 2014. Elle a toujours ressenti ce besoin incandescent d'écrire pour mettre des mots sur les horreurs de la mort et dénoncer la propagande russe.
3: Je suis écrivaine et la troisième poétesse de ma famille. Mon grand-père et mon père sont aussi des poètes. J'utilise la poésie pour dire la vérité sur la tragédie qui frappe mon pays. Nous n'avons pas de réelle politique culturelle. Nous sommes un petit pays et nous n'avons pas l'argent pour les Russes. C'est pourquoi nous n'avons pas de contre-discours face à la propagande russe.
2: Au début de l'invasion russe, en février 2022, elle publie un poème intitulé « En mémoire de Mariupol », du nom de cette ville à l'est de l'Ukraine, pilonnée par l'agresseur. Elle la connaissait bien, elle y était allée de nombreuses fois pour y présenter ses textes.
3: Je suivais certains de mes lecteurs à Mariupol sur les réseaux sociaux. C'est là où j'ai compris que mon titre d'autrice ne voulait rien dire, car tous mes lecteurs mouraient. Mes textes ne servent à rien, plus personne ne les lit, car mes lecteurs sont morts. J'ai écrit ce poème en pleurant, j'avais la sensation d'être à des funérailles. Je ne pensais pas à la politique, je n'essayais que de dire adieu à ceux-là que je ne reverrai jamais.
2: Ces poèmes lui valent aujourd'hui une reconnaissance internationale. En 2024, Olena Erasimiuk, nom de plume Era, remportait le prix du jury lors du championnat d'Europe de poésie slam en Slovaquie, une première pour l'Ukraine.
3: Imaginez-vous, j'ai passé 7 ans à l'armée, sans lire, ni jamais être sur scène. C'est ma première performance en 7 ans. Ça m'a tant aidée. J'y ai rencontré tellement d'amis de l'Ukraine. Je les en remercie. Ils sont un énorme soutien.
2: Depuis, elle dédie son temps à un sujet qui l'habite, la mémoire. Celle qui a perdu son ex-mari, le poète Maxime Christophe et de nombreux amis, travaille sur un projet d'archivage des écrits des poètes, écrivains, journalistes, traducteurs et éditeurs tués par les Russes.
3: Pour moi, la mémoire, c'est l'action. Je vois comment l'ennemi peut si facilement manipuler ceux qui n'ont pas de mémoire. Il existe le mot « mankurt ». C'est un terme qui veut dire « esclave », mais pas seulement « esclave sans mémoire ». Pour tous les Ukrainiens, la mémoire ne concerne pas le passé, mais l'avenir.
2: Elle dénonce les efforts récents de Moscou de s'attaquer aux maisons d'édition et aux imprimeries. Des dizaines de millions de livres seraient partis en fumée depuis le début de l'invasion, selon un article récent du New York Times. Olena Erasimiuk est directement concernée. Son dernier ouvrage, intitulé « Vers invisibles », ne peut pas être imprimé.
3: Ces chiffres sont énormes. Ce ne sont pas des recueils de poèmes qui brûlent. Ce sont des livres éducatifs. La Russie veut faire de nous des esclaves stupides. Elle veut imposer l'esclavage dans les pays qu'elle tente d'occuper.
2: La poétesse rêve du jour où elle pourra se dédier entièrement à son art, sans penser à la guerre qu'elle n'hésite pas à décrire comme un génocide. À la fin de notre rencontre, Olena Erasimiuk reprend son portable pour m'y lire un poème. Sur l'écran, les notifications défilent. La guerre, elle, n'a pas fait de pause.
0: Voilà pour ce reportage signé Théo Bourgerie-Gonce à Tbilissi. Dans Petite Casbah, la guerre débute à peine. Alice Carré, Antoine Collomb, je me demandais si vous aviez en tête s'il était possible d'imaginer une suite à ce film, retrouver Khadija adolescente, Malek, son frère pendant la guerre, les autres aussi. Est-ce que vous avez ça en tête déjà?
4: Bah, on adorerait, mais c'est un petit peu compliqué pour un public de cet âge-là de faire la suite, qui est une suite beaucoup plus violente, etc. Donc, on avait réfléchi à se dire, est-ce que c'est pour des ados? Est-ce que c'est la suite, mais sur le sol français, dans les réseaux FLN français, voilà. Mais pour l'instant, c'est pas vraiment dans les tuyaux.
0: Oui. Et le moment politique n'est peut-être pas tout à fait bien choisi non plus.
4: C'est un moment effectivement très tendu. Et ouais. Voilà.
0: Sur le Pont des Arts se referme aujourd'hui à Nairobi avec le hit de la semaine. Préparez-vous à entendre des chansons d'amour. Oh.

0: Et on est en ligne évidemment de la rédaction Kiswahili d'RFI avec Ali Bilali. Salut Ali.
1: Salut Nathalie.
0: Alors ce hit que l'on entend, Maria, est signé d'un artiste burundais que tu nous fais découvrir aujourd'hui, Big Fizzo.
1: Oui, son vrai nom c'est Mugani Désiré. Il chante, mais il est aussi auteur, compositeur, producteur et fondateur du label musical Bantu Boy. Big Fizzo est né à Bouiza, un quartier populaire de Bujumbura, mais il a grandi dans le sud du pays, la province de Makamba, frontalière de la Tanzanie, et à l'époque sous l'influence des musiques congolaises et tanzaniennes. À son retour à Bujumbura en 1990 et 1993, il s'est mis à la danse. Il rejoint les groupes Niga Soul comme danseur, puis comme vocaliste.
0: Et à la fin des années 90, Ali, il se lance en solo.
1: Et il est repéré par Kidumu Kibidon, un artiste burundais basé au Kenya, qui lui propose un contrat de production. Son premier projet, il le sort sous le nom de scène de Farias en juillet 2001. C'est Mbarira, un titre en Kirundi, sa langue maternelle, et il donne plusieurs concerts au Burundi. Puis les sorties s'enchaînent avec notamment ce titre

0: et son premier album Big Fizzo le sort en 2009. Alice et Jewe.
1: Oui, 17 titres dont des collaborations avec des artistes burundais, Lolilo, Shani Queen et Kidumu Kibidon. Un succès qui lui vaut une prestation lors de la 8e édition du championnat d'Afrique des nations de football, CHAN, à Kigali en 2016.

0: Et là, c'est une chanson qui s'intitule Superman. On l'entend, hein, même si on comprend pas les paroles. Alice, c'est une chanson d'amour, c'est son registre.
1: Oui, il utilise la métaphore des super-héros pour exprimer son dévouement total envers la femme qu'il aime. En juin 2017, Big Fizzo enregistre son second album, Physiologie, et il est récompensé par les autorités comme meilleur travailleur de l'année. Et il entame une tournée nationale. Big Fizzo est un artiste engagé pour la cause des enfants autistes au sein d'une association créée en Italie, mais aussi un homme d'affaires. Il a lancé Bantu Boy Entertainment, une société d'édition et production musicale basée à Bujumbura, avec l'objectif de promouvoir la musique burundaise. Il signe des artistes locaux comme Dabo J, Kirikou Akili, Elise Boy, Dramati, Msamaria et Jolie.

Et ce Gololanta là, c'est Sugua, sorti en 2019 sous le label Bantu Boy Entertainment. Cet extrait du double album solo Desideratus est Legendary, avec Lokota en 2020. Il met en vedette Dabo J et Kirikou Akili, avec la participation de Dramati. Terminons avec la chanson Faible, Big Fizo, et en collaboration avec Monia.

0: Voilà l'artiste burundais Big Fizzo dans notre hit de la semaine. Merci beaucoup pour cette découverte, Ali Bilali.
1: Merci Nathalie.
0: Et on salue évidemment la rédaction Kiswahili d'RFI et bien sûr Vital Mugisho qui assurait la liaison avec Nairobi. À très bientôt à tous les deux.
1: Merci.
0: Voilà, c'est ainsi que se referme cette émission. Antoine Collomb, Alice Carré, merci à tous les deux d'y avoir participé.
2: Merci. Merci à vous.
0: Petite Casbah à partir d'aujourd'hui dans les salles pour les petits et pour leurs parents aussi. Sur le Pont des Arts avec Damien Roucou à la coordination, Pierre Plantier à la réalisation. Merci à eux et à vous de votre fidélité. Rendez-vous demain, 15h10 TU. Demain, qui était René Goscinny? Il est l'un des auteurs français les plus lus aujourd'hui encore, 50 ans après sa mort. Génial scénariste de BD, créateur d'Astérix, Lucky Luke, Is No Good, Le Petit Nicolas. Et Marc Duchâtenay explore dans un ouvrage qui vient de paraître l'intimité de Goscinny qui aurait eu 100 ans en 2026. Bonjour Annie Gasnier.
3: Bonjour Nathalie.
0: Dans 10 minutes avec vous, Radio Foot International, quel est le programme?
3: Toujours la Ligue des Champions avec cette deuxième soirée des chocs en prévision. Manchester City, Paris Saint-Germain. Nous avons aussi à Rome l'AS Roma qui recevra le Real Madrid qui n'est pas dans une très bonne phase. Et puis nous reviendrons sur les enseignements de la soirée d'hier et fêterons les 70 ans du bataillon Joinville.
0: À tout de suite, Annie, bonne émission.
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0: Addis Abeba souhaite un accès à la mer Rouge qui passe forcément par l'Érythrée, Djibouti ou la Somalie.
1: Alexandra Branjon et ailleurs au Tigré, l'armée a repris plusieurs villes qui étaient aux mains des rebelles du TPLF. L'ambassadrice des États-Unis en Grèce poussée à la démission, Kimberly Guilfoyle, une fervente partisane de Donald Trump, était en poste depuis novembre 2025. Son départ a été annoncé hier après des révélations embarrassantes dans la presse. François-Damien Bourgerie.
2: Kimberly Guilfoyle faisait du bon travail, mais ce qu'on lisait ne nous a pas plu, a confirmé Donald Trump. Une allusion notamment à une série d'articles du Wall Street Journal. Le quotidien conservateur a révélé que l'ex-ambassadrice avait demandé à un riche donateur républicain qu'il comble discrètement un trou de 100 000 dollars sur son compte en banque. Le journal a aussi rapporté des conversations dans lesquelles Kimberly Guilfoyle se vante de voyages et de séjours luxueux payés par des hommes d'affaires grecs. D'autres médias ont également évoqué de possibles conflits d'intérêts. Sa démission intervient quelques jours après la venue de Marco Rubio en Grèce. Une visite éclipsée par ces scandales. Selon plusieurs médias, cela aurait rendu furieux le chef de la diplomatie états-unienne. L'éviction de Kimberly Guilfoyle constitue en tout cas une véritable humiliation pour cette ancienne figure du mouvement MAGA, ex-vedette de Fox News et surtout ancienne fiancée du fils aîné de Donald Trump. L'intéressé n'entend pas se laisser faire. Ses accusations sont fausses, affirme-t-elle, promettant de défendre vigoureusement son honneur, sa réputation et son intégrité.
1: François-Damien Bourgerie. Google a décidé d'ouvrir ses modèles les plus évolués d'intelligence artificielle à 200 chercheurs européens. Ces scientifiques seront sélectionnés par la Commission européenne. Cette initiative vise, selon Google, à accélérer l'innovation en Europe et à renforcer la compétitivité des chercheurs du continent, alors que l'IA bouleverse le monde de la recherche, notamment en mathématiques. Grande journée de mobilisation du secteur public en Irlande, journée de grève nationale pour demander une hausse des salaires. C'est la première journée d'ampleur dans le pays depuis 2009, dans le cortège notamment des professeurs. En France, le mouvement lycéen se poursuit. Les jeunes et leurs professeurs ne sont pas convaincus par les annonces du ministre de l'Éducation nationale, Édouard Geffray, qui a promis l'arrivée de 3000 professeurs remplaçants en urgence dans les lycées les moins bien dotés. On les appelle les TZR, les enseignants titulaires de zones de remplacement. Pour les syndicats, il s'agit de la part du ministre de l'Éducation d'un effet d'annonce et d'une mesure aberrante, Laurence Théo.
3: La question qu'on peut se poser légitimement, c'est pourquoi ces TZR n'étaient-ils pas déjà devant les élèves dans les établissements où les besoins sont criants ? Jean-Rémy Girard, président du SNALC, syndicat du secondaire, a la réponse.
4: C'est normal qu'à un instant donné, tous les TZR ne soient pas devant les élèves, parce que justement le rôle des TZR, c'est de remplacer des remplacements qui, par nature, sont imprévisibles.
3: Pour le syndicaliste, cette mesure proposée par le ministre de l'Éducation va assécher le vivier de professeurs remplaçants.
4: Si on déploie tous les TZR et qu'on n'en a plus en réserve, eh bien quand il va y avoir un remplacement à faire, on n'aura plus personne pour remplacer. Donc en fait, c'est une annonce en trompe-l'œil. D'une part, on va envoyer des professeurs remplaçants dans une discipline dont on n'a pas besoin dans le lycée. S'il y a un manque de professeurs de mathématiques, mais qu'on envoie un professeur de français, le professeur de français ne va pas aller remplacer les heures de mathématiques manquantes. Et d'autre part, on les envoie pour une durée très très imprévisible, puisque dès qu'il va y avoir un remplacement qui va devoir se faire, eh ben ce TZR qu'on a mis en lycée pour faire on ne sait pas trop quoi, eh bien, il va devoir repartir aussi vite pour aller remplacer, par exemple, un arrêt maladie dans un collège.
3: Jean-Rémy Girard insiste sur le fait qu'un TZR a des droits. Il peut refuser une affectation dans une matière qui n'est pas la sienne.
1: Du football à suivre ce soir avec la suite de la deuxième journée de Ligue des Champions. 9 matchs au programme, dont le choc entre Manchester City et le PSG. Coup d'envoi à 19h en temps universel. À la même heure, Aston Villa affrontera le Fenerbahçe. Et puis à suivre également le Real Madrid de Kylian Mbappé qui sera en déplacement à l'AS Rome. Hier, Lille s'est incliné à Arsenal 3-0 et le Barça a assuré sur la pelouse du Galatasaray 4-1. En attendant, vous trouver Nathalie Amar sur le Pont des Arts. Bonjour Nathalie.
5: Bonjour Charlotte et merci, il est 17h10 à Paris.
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0: Bonjour à toutes et à tous. C'est un film qui raconte l'histoire à hauteur d'enfant, plus efficacement sans doute que ne le ferait un court. Une histoire sensible, visuelle, incarnée. Petite Casbah nous plonge dans les rues d'Alger en 1955. Une ville encore épargnée par la guerre d'indépendance, mais où tout indique que l'ordre colonial ne va pas tarder à vaciller. Khadija, 9 ans, y débarque de Kabylie chez son grand frère Malek. Alger, pour elle, c'est la mère, c'est ce grand frère adoré et la possibilité peut-être de parfaire son éducation. Mais l'arrestation de Malek va faire prendre à ce séjour une toute autre tournure. Petite Casbah a d'abord été une série d'animation. C'est aujourd'hui un long métrage animé, le premier réalisé par Antoine Colon, coécrit par Alice Carré. Ils sont nos invités aujourd'hui sur le Pont des Arts. Bonjour à tous les deux.
1: Bonjour.
2: Bonjour.
0: Petite Casbah, c'est un film aussi drôle que coloré, que vif et qu'instructif sur une époque, la guerre d'Algérie, qui, à ma connaissance, n'avait jamais été portée à l'écran pour les petits, pour les enfants. C'était ça votre idée de départ? C'était d'essayer de combler ce vide-là?
1: Bah en fait oui, c'est la commande qui nous a été passée en fait à la base par France Télé, qui avait déjà sorti les grandes vacances et qui mettait en scène la guerre de 39-45 pour les enfants, et l'idée c'était de faire la même chose avec cette guerre dont on parle beaucoup moins, qui a été beaucoup plus tabou en France, et de pouvoir le faire aussi avec la ville d'Alger au centre et tous les terrains de jeu qu'il peut y avoir pour les enfants.
0: Mais le faire pourquoi? Parce que cette histoire-là n'est pas encore suffisamment enseigner aujourd'hui, qu'il fallait justement cet outil pour approcher cette période compliquée?
1: Je crois que oui, c'est le cas. Il y a eu un énorme tabou pendant des années. Il y a eu des silences, des non-dits autour de cette histoire-là. Ça fait quelques décennies quand même, je pense une décennie, qu'on essaye d'en parler un petit peu plus, qu'il y a une place qui se fait dans les programmes scolaires progressivement, même si c'est encore jamais anodin de s'emparer de cette histoire-là. Et d'autant plus pour l'enfance. Et ça a été vraiment un enjeu de pouvoir raconter une guerre aussi violente, aussi destructrice, aussi traumatisante à hauteur d'enfant. Et du coup, c'est pour ça qu'on a choisi de raconter cette période-là spécifiquement, celle du début de la guerre. Donc on est en 55.
0: Comment à partir de là, comment à partir de cette intention, de cette commande, même vous nous l'avez dit, on construit, on écrit un film et on imagine un film d'animation?
1: C'est moi. Alors,
0: c'est vous qui voyez.
2: L'écriture, ouais, c'est toi.
1: En fait, on a d'abord réfléchi en fonction du cadre historique. On a fait une grande partie de recherche avec Alice Zeniter, en parlant avec des historiennes notamment, et on s'est rendu compte que la partie la plus racontable pour des enfants, c'était ce début où on a déjà la guerre qui a éclaté violemment dans les Aurès et en Kabylie, mais à Alger, elle est encore un peu lointaine.
0: Elle est loin, ouais, c'est ça.
1: Et ça nous permet de raconter quand même la violence coloniale, quand même les pouvoirs renforcés de la police qui vont être encore plus forts à la fin de l'été. Donc c'est pour ça, c'est un peu le dernier été avant que y ait un renforcement des convois militaires qui vont être envoyés après les massacres du Constantinois. Il va vraiment y avoir une bascule fin août 55, et du coup on a choisi de se situer juste avant. Et c'est important parce que la guerre d'Alger en 56-57, il va y avoir la bataille d'Alger, ça va être un cadre de violence exécrable, de torture, etc. Et donc on s'est dit que pour
0: il valait mieux se concentrer sur les prémices,
1: voilà, pour les
0: sur la guerre elle-même, pour cette tranche d'âge en particulier. On va parler de ce film, on verra qu'il remet en lumière aussi des grandes figures de l'époque, comme la chanteuse Renette Loranès, qui est un des personnages du film. Et puis on parlera d'une guerre d'aujourd'hui, celle qui déchire l'Ukraine depuis février 2022. La poétesse Olena Erasimiouk l'a vécue d'abord comme infirmière sur le front. Aujourd'hui, tout en continuant à écrire, elle qui a perdu son mari, poète, travaille à archiver les écrits des poètes, des romanciers, des traducteurs tués par les Russes. Un travail pour la mémoire.
3: Pour moi, la mémoire, c'est l'action. Je vois comment l'ennemi peut si facilement manipuler ceux qui n'ont pas de mémoire. Il existe le mot « mankurt ». C'est un terme qui veut dire « esclave », mais pas seulement « esclave sans mémoire ». Pour tous les Ukrainiens, la mémoire ne concerne pas le passé, mais l'avenir.
0: Voilà, un reportage de Théo Bourgerie-Gonce. Et puis comme tous les mercredis, le hit de la semaine. Aujourd'hui, on découvre un artiste burundais, il s'appelle Big Fizzo.

0: Voilà, Big Fizzo que nous présentera Ali Bilali de la rédaction Kiswahili d'RFI à Nairobi.
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2: Ah, mais il n'y a pas la mer. Tu m'as menti, Malek. 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
3: Oh. Et bien sûr qu'on la voit. Regarde.
2: Ça, c'est Alger.
3: Eh oui.
2: C'est immense.
3: Lui, c'est Lias, le plus rusé de la Casbah.
4: La terreur de la Casbah.
5: Je te présente Philippe et Ahmed.
6: Salut.
2: Aïe.
7: C'est l'heure. Allez, on remballe, messieurs, dames.
8: Qui est-ce qui décide ici? C'est toi, hein?
9: Il a quoi dans sa charrette?
10: Lâchez-moi.
11: On le soupçonne de militer pour l'indépendance de l'Algérie. Il m'a remis une lettre pour sa petite sœur.
12: Petit hérisson, l'Oranaise connaît ta chanson.
13: Ton frère te confie une mission secrète.
14: Les enfants, cherchez la clé du message.
15: La Casbah, c'est comme un grand escalier. Chaque marche, c'est une terrasse.
8: C'est pas juste des mômes, c'est des voleurs. Il faut tous les mettre en maison de correction.
16: T'es pas chez toi ici. Toi non plus.
17: Feu!
18: Reviens!
19: T'inquiète pas, Radija. On te laissera pas tomber.
0: Voilà, qui est chez soi, qui ne l'est pas en cette année 1955. L'histoire s'invite dans le quotidien des enfants, dans ce film Petite Casbah. Et la première que l'on rencontre, c'est Radija. Antoine Collomb, c'est avec elle qu'on va découvrir cette ville d'Alger, à la fois lumineuse, vivante et chargée de toutes les tensions qui vont éclater quelques temps plus tard.
20: Oui, on a l'avantage d'avoir un personnage qui débarque à Alger pour la première fois. Ça nous permet, à travers son regard et ses yeux, de découvrir la ville pour tous les gens qui la connaissent pas, et surtout pour un Alger de 1955, peu de gens la connaissent. Et vraiment à travers elle, à travers son regard, qu'on va suivre toutes leurs aventures.
0: On est époustouflé comme elle par la vue sur la baie d'Alger qu'elle finit par découvrir, et on se promène avec elle sur les toits de la Casbah. Il y a un des personnages qui dit c'est comme un grand escalier. Chaque étage est une terrasse.
20: C'est ça. Faut dire que Alger, c'est un terrain de jeu assez magnifique, c'est incroyable. Pour faire déambuler des enfants, il y a effectivement les toits, mais il y a aussi les rues sinueuses, les grands quartiers européens. Enfin, voilà, il y a tout un terrain de jeu immense. Et à mettre en image, c'est assez chouette.
0: Ouais, vous êtes amusé à ça, vous y êtes allé, j'imagine aussi.
20: Eh ben non.
0: Non.
20: Eh ben non, on n'a pas réussi à y aller dans cette période un peu difficile. On n'a pas eu les visas.
0: Vous n'avez pas eu de visa.
20: On s'est vraiment basé. Sur des archives, des vidéos, des films plutôt, c'est pas des vidéos, beaucoup de photos familiales, certains livres, et on était encadré aussi par des gens qui, enfin, on a parlé avec des gens qui ont vécu, qui ont grandi là-bas
0: et qui ont validé ce que vous proposiez.
20: Voilà.
0: Ouais, alors Radija, c'est la plus petite de la bande, hein. Son frère l'appelle petit hérisson parce qu'elle a un sacré caractère, hein, c'est une sacrée personnalité. C'est autour d'elle que va s'agréger cette petite communauté d'enfants. Elle est le personnage central. La petite Casbah, elle a un lieu, un point de ralliement. C'est une terrasse, justement, sur les toits, là où vit Lies, qui est un enfant des rues, qui était venu à Alger chez un oncle et qui se retrouve tout seul, livré à lui-même, et qui se débrouille comme il peut, comme cireur de chaussures. Il fait à peu près tous les petits boulots. Lies, dans le déroulé du film, c'est le premier qui nous montre aussi l'ordre colonial, le mépris des clients français qui lui tendent leurs chaussures en cuir, qui ne le considèrent comme rien et même comme moins que rien.
20: Ben oui, et puis ne serait-ce que par son statut de Yaouled, qui est un terme vraiment colonial, il me semble, très rabaissant, on dit évidemment plus ça, et lui, il est au cœur de cette violence, parce qu'il vit dans la rue, parce qu'il vit au contact de toutes les communautés, qu'il essaie de se débrouiller, et il est le témoin numéro un
0: à la fois visuellement courber le dos et se révolter. C'est une espèce de succession de ces deux attitudes autour de ce personnage. Dans sa petite Casbah sur les toits, il y a deux colocataires du quartier voisin de Bab El Oued, Ahmed, qui est l'aîné d'une famille nombreuse, qui est sûrement le plus rêveur de tous, et puis Philippe, qui est fils unique d'une famille juive d'Alger, avec une mère surangoissée qui traîne des traumatismes, notamment celui de la Shoah, mais pas seulement, qui est très présente, une mère très très présente.
6: Oui, en fait, on avait envie que ces petits personnages représentent plusieurs communautés algériennes. Donc Khadija, elle est kabyle, Lies, il est chaoui, Philippe, effectivement, il est juif algérien, et Ahmed, arabe algérois. Et donc, en fait, on avait envie de montrer, bon là, tout le monde parle français, mais en fait, déjà, ils parleraient d'autres langues, ils ont pas tout à fait la même culture, ils ont pas non plus la même classe sociale, ni les mêmes conditions de vie, et on avait envie de montrer que dans cette Alger coloniale, les enfants n'ont pas les mêmes chances. Ils sont pas tous inscrits à l'école. Déjà, on voit que Ahmed, c'est un des seuls enfants arabes de sa classe. Et l'IS, il est pas question qu'il aille à l'école. Il a été embarqué.
0: Juste qu'il survive, lui. Ouais.
6: Tout à fait, quoi. On sait qu'il nous racontera après qu'il a vécu dans un bidonville. Voilà. Donc c'est ça. Et Khadija, elle va pouvoir être scolarisée. C'est le début de l'histoire.
0: Donc ça, ces quatre-là, c'est le noyau dur qui va se resserrer après la déflagration qui arrive assez tôt dans le film. Il faut qu'on écoute cette scène. Malek, donc le grand frère qui gagne sa vie au marché en vendant des fruits et des légumes, va porter secours à une vieille dame, une de ses clientes qui a été bousculée violemment par un policier français.
9: Oh, oh. Hey,
10: quoi? Qu'est-ce que tu veux, toi?
9: Malish, c'est pas grave.
10: Nya nya nya, chouya chouya de la Casbah. On comprend rien à ce que tu baragouines. Pas vrai, Brissot? Oh, regarde-moi ce chevalier servant. T'es beau, tiens, à ramasser tes fruits pourris.
17: C'est bon, on n'a rien fait. Laissez-nous tranquille.
10: T'entends ça, Brissot? Il y a de la rébellion dans l'air.
18: Qu'est-ce qui se passe?
10: Allez, recule. Tu recules, je te dis. Vous, les bicots, c'est plus fort que vous. Vous cherchez toujours les ennuis. Qui est-ce qui décide ici? C'est toi? Hein? C'est toi? Non, c'est moi.
17: Ne me touchez pas.
10: Oh, ben quoi? On a sa petite fierté? Sa dignité de pacotille?
18: Oh, on se calme.
10: Peut-être qu'il a quelque chose à se reprocher. Hein, Brissot? Il a quoi dans sa charrette?
18: Ça va, laisse tomber. Et toi, circule.
10: Minute.
17: Lâchez-moi.
10: T'es bon pour le trou.
0: Voilà, Malek, accusé d'avoir giflé volontairement un policier français. Or, on le voit à l'image, c'est en tentant d'échapper à son collègue qu'il fait ce geste brusque, involontairement. On découvre cette présence policière dans cette scène quelques minutes après le début du film, et elle choque d'autant plus dans ce contexte très apaisé du marché, où il y a simplement des vendeurs qui viennent, qui essaient de gagner 3 sous dans la journée. Et c'est vrai qu'on a tout dans cet extrait-là, les propos racistes, la violence du comportement des forces de l'ordre. Et en même temps, j'ai envie de dire que sur la longueur du film, vous n'en donnez pas une vision entièrement à charge de ces policiers, puisque ils sont deux. Enfin, il y a deux personnages de policiers. Il y a le good cop et le bad cop, hein, celui qui veut en découdre, qu'on a entendu là, et puis celui qui essaie de relativiser et qui dit, même quand il se prend une tomate sur son bel uniforme, c'est pas grave, c'est des enfants, laissons courir.
6: Bah effectivement, il y avait la volonté de pas donner une vision trop manichéenne des personnages. Mais on est à quelques mois de l'état d'urgence en Algérie et dans la ville d'Alger. Donc en fait, quelques mois plus tard, il va vraiment y avoir des quartiers qui seront nassés, des contrôles, etc. Donc on voulait quand même montrer cette violence de la police qui va avoir un pouvoir de plus en plus important. Et on voulait montrer aussi un personnage qui, lui, se retrouve là un peu malgré lui et d'ailleurs qui va demander sa mutation, qui va partir. Voilà. Donc il y a cette volonté de montrer à la fois l'autorité coloniale dans toute sa violence, et à la fois de montrer que c'est une question aussi d'individu.
0: Et de rendre la complexité humaine. Et c'est vrai que les personnages, ils sont marqués aussi physiquement par leur comportement. Antoine Collomb, le bad cop, vous l'avez pas gâté quand même. Hein.
20: Ouais, c'est le personnage le plus caricatural, malheureusement. Je pense que il y a des actes qui se passaient comme ça à l'époque. Après, on a effectivement poussé le trait. Là, on a essayé de vraiment mettre de la nuance dans tous les personnages de l'histoire, parce que c'est une histoire compliquée. Il y a des destins individuels très différents selon les contextes, qu'on soit quelle que soit sa communauté. Donc, on a vraiment cherché la nuance. Et même si le good cops, et on peut dire good cop, mais en vérité, c'est juste quelqu'un qui a envie de partir, en fait, qui n'a pas vraiment de... Je suis pas sûr qu'il ait une morale très très forte, mais il fallait.
0: Il n'y a pas spécialement de désir d'en découdre, notamment avec les enfants.
20: Non, voilà, il met un peu de nuance par rapport à l'autre qui est poussé, mais dans je pense une réalité de violence coloniale de l'époque.
0: Ouais, Malek en tout cas se retrouve en prison en laissant chez lui après cette déflagration de la gifle, en laissant chez lui un précieux carnet vert que les enfants prennent au départ pour un carnet de dessin. Or, c'est un carnet de liaison avec les autres membres de la résistance, et c'est ce que vous disiez tout à l'heure, c'est la période où tout cela se prépare à l'Iscaré.
6: En fait, c'est le moment où ça n'est pas encore structuré. On peut pas encore parler d'un FLN structuré en 55. C'est un an plus tard, en août 56, qu'il va y avoir le congrès de la Soumam et qu'on va dire que c'est à ce moment-là que ça se structure. Mais quand même, il y a des indépendantistes qui s'organisent, qui agissent. Et en fait, c'est un carnet de comptes et c'est les cotisations qu'ils versent aux indépendantistes pour les actions.
0: Ouais. C'est le début en fait de cette résistance qui va s'organiser. Alors ça a l'air très sérieux comme ça, mais il faut dire que c'est quand même un film d'action qui est fait pour les enfants avec des rebondissements. Ils vont avoir cette énigme du carnet vert à résoudre, et surtout ils vont apprendre au fil du temps à faire communauté, à faire bloc tous ensemble.
6: Il y a une très grande solidarité qui se noue entre eux autour de l'injustice de l'emprisonnement du grand frère Malek. Et effectivement, on va voir que même s'ils sont pas du même milieu social, des mêmes milieux d'origine, ils vont réussir à tous faire communauté et s'aider les uns les autres. Et ça, c'était aussi un message important pour les enfants. Que peut-être c'est les enfants qui vont nous réconcilier.
0: Ce sont eux qui donnent de l'espoir, en tout cas. À la fin du film, ce sont eux qui donnent de l'espoir, bien qu'ils soient différents. Dans la petite casbah, il y a aussi un chat, Abdel Shader. Vous êtes amusé, effectivement, à recréer tout son univers. Le musicien que l'on va entendre, vous le connaissez bien, puisqu'il s'agit de Kader Fahem. Il a fait la bande originale du film. Enfin, il est sur la bande originale du film. On va l'écouter, là, avec l'un des membres du trio Djoubran, Adnan Djoubran, sur le titre « The Road to Sahara ».

0: Sur le pont des Arts avec Antoine Collomb et Alice Carré à l'occasion de la sortie du long métrage d'animation Petite Casbah aujourd'hui sur les écrans en France, la guerre d'Algérie à hauteur d'enfant. On le disait, une époque à laquelle vous nous donnez accès aussi à travers quelques grandes figures qui ont bel et bien existé comme le boxeur Alphonse Halimi.
1: Le 12 novembre 2006, un des plus grands boxeurs français s'éteint des suites d'une longue maladie. Né en 1932 à Constantine, en Algérie, dernier d'une famille juive de 18 enfants, Alphonse Halimi commence à travailler à l'âge de 12 ans. Son père adoptif le convainc de se lancer dans le sport pour canaliser son énergie. Il hésite alors entre deux disciplines, la natation et la boxe, et passe de l'une à l'autre. Choisissant la boxe, il livre son premier combat amateur le jour de la mort de Marcel Cerdan. À l'âge de 20 ans, Alphonse Halimi rejoint la métropole, combattant avec un short rouge et vert, décoré de l'étoile de David, qu'il a lui-même confectionné. Il remporte très vite 3 titres de champion de France chez les poids coqs en 1953, 1954 et 1955, et un titre aux Jeux méditerranéens.
0: Voilà, Alphonse Halimi qui boxait, semble-t-il, avec une photo de Marcel Cerdan sous les yeux. C'est un personnage de votre film. Dans Petite Casbah, il y a le match du siècle qui doit l'opposer au Lillois. C'est le petit Philippe qui est fan d'Alphonse Halimi. Il s'entraîne grâce à l'IS en contrepartie d'un matelas. Il va même le rencontrer, se faire dédicacer des gants de boxe de la part d'un triple champion de France. C'est le rêve absolu pour lui.
2: C'est le rêve absolu, et puis c'est un peu son icône, son égérie, parce que c'est un juif algérien qui revendique cette nationalité algérienne et cette religion, et du coup c'était important pour nous d'avoir ces figures-là et de montrer comment les juifs algériens faisaient pleinement partie de la société algéroise et qu'il y avait énormément de liens avec les Algérois musulmans.
0: Quoi, ouais, mais Alphonse Halimi n'est pas le héros de tous les petits Algérois dans les années 50. Mmh. Il est le héros de Philippe. Comment est-ce que vous vous êtes saisi de ce personnage, Antoine Collomb, pour le rendre vivant, crédible, fidèle aussi à ce qu'il était vraiment?
3: Alors, d'abord, c'est un personnage un peu fantasmé par Philippe. C'est un peu le Zinedine Zidane d'enfants d'aujourd'hui. Je trouve que c'était vraiment bien de rentrer dans la vie d'enfants de l'époque. Ils avaient aussi leurs rêves, leurs idoles. Il y avait évidemment une dimension un petit peu politique là-dedans, mais pour les enfants, je crois que ça joue pas tant que ça.
0: Pas beaucoup, ouais.
3: Donc c'était de rendre cette figure un peu fantasmée. Et d'ailleurs, on est toujours à travers les yeux de Philippe et on nous voit très peu le visage d'Halimi. On voit surtout ses gestes. C'est une espèce de Dieu pour lui.
0: On le voit effectivement de dos, à l'œuvre, en train de taper sur son...
3: On le glorifie un petit peu dans la mise en scène pour montrer un peu ce qu'il représente pour le personnage. Et alors, quand il se retrouve face à lui, on laisse un peu la scène en suspens, mais on comprend l'importance que ça représente.
0: L'émotion que cela suscite. Dans cette bande d'enfants, il y en a un qui dénote un peu, on n'en a pas parlé, c'est le fils du policier giflé, qui s'appelle Guy, qui a quelque chose quand même d'un comportement de collaborationniste, qui veut faire régner l'ordre, dénoncer les criminels, et se mêler en fait de cette histoire d'adulte, lui, à son niveau d'enfant.
2: À la fois, c'est l'ennemi du groupe, donc il permet aussi de souder les autres en face. À la fois, il cherche à être aimé par son père. Et du coup, c'est ça au niveau de la psychologie du personnage qui est intéressant, c'est que ce qu'il veut, c'est qu'on le remarque, c'est pouvoir aider les adultes. Mais effectivement, Guy, lui, il a des privilèges que les autres n'ont pas. Il avait sa place pour aller voir le match de boxe. Il vient d'un milieu un peu plus aisé que les autres.
3: Il répète un discours colonial aussi entendu probablement du côté de la police.
2: Tout à fait.
0: Ouais, il veut mieux faire que son père qui est en charge de l'ordre dans cette ville d'Alger. Et il se fait rabrouer d'ailleurs par son père qui lui dit mêle-toi des histoires d'enfants et laisse-moi faire mon travail, en gros.
3: Voilà, c'est ça. Mais ce qui est intéressant dans le personnage, c'est que ça reste un enfant qui finalement va se retrouver confronté à quelque chose que beaucoup d'enfants vont connaître, c'est-à-dire l'exil de leur pays. Enfin, lui se sent profondément algérien.
0: Vous l'avez dit, Alice Carré, ses parents décident à un moment donné de quitter ce pays. Ils comprennent qu'ils ne pourront pas y rester davantage. Ils demandent sa mutation en France et vous filmez, vous montrez cet arrachement pour le petit Guy de dire mais en fait la France ça n'est pas chez moi. Ici je suis chez moi et là-bas je ne serai pas chez moi. C'est cette complexité-là aussi que vous avez voulu montrer.
3: Tout à fait, oui. C'est pour ça que je pense qu'il est, il devient plus intéressant aussi que ce petit personnage un peu harceleur. Il a lui-même cette problématique-là, et ce qui le rend aussi touchant, on a l'espoir qu'au terme de cette histoire, là où il aurait pu suivre les pas du méchant policier Paillard, on a l'espoir que peut-être grâce à sa confrontation et sa relation avec ses quatre enfants, il va prendre un autre chemin.
0: Il peut prendre une autre voie. En tout cas, en attendant, c'est vrai qu'il symbolise cet arrachement qui a été celui de nombreux pieds noirs d'Algérie au moment de partir. On a parlé d'Alphonse Halimi. L'autre vrai personnage du film, c'est la chanteuse Renette Loranaise.

0: Ouais, la voix de Renate Loranez, magnifique voix. Dans le film, on la découvre à quelques heures d'un important concert à Alger avec ses chanteuses, etc. Mais elle est aussi un recours pour les enfants qui cherchent à faire libérer Malek. Hein, on n'oublie pas, parce qu'elle est aussi une femme engagée dès cette époque-là.
1: En fait, ce qui nous plaisait, c'était à la fois de montrer ces figures de chanteuses aux voix exceptionnelles et toute cette culture-là, et aussi de montrer qu'il pouvait y avoir des ponts entre la musique Chaabi et la résistance algérienne. Et en fait, cette salle-là, c'est la salle du Mouloudia Club. C'est une salle où il pouvait y avoir des concerts et il pouvait aussi y avoir des réunions d'indépendantistes. Et c'est un peu ça qui nous a mis sur la voie de Renate aussi au niveau de l'écriture de l'histoire.
0: Mais qui a donc été une véritable militante pro-indépendance, en tout cas sympathisante de la cause.
1: Je pense sympathisante. Je ne sais pas si elle a été activement militante, mais sympathisante. Et puis aussi, c'est un peu une figure d'oracle, parce que c'est un qui était aveugle. En fait, c'est une chanteuse qui était aveugle. Et du coup, elle est là avec ses grandes lunettes, etc. Et elle révèle une forme de vérité aux enfants. Donc, il y avait un peu
0: il y a un côté un peu la pitié, quoi. Exactement. Il l'écoute comme une révélation venue du ciel. Alice Carré, vous travaillez depuis un moment déjà sur la période de la décolonisation, sur ce que vous appelez les amnésies coloniales. Vous êtes intéressée aux tirailleurs africains. Ça a donné en 2021 la pièce Braza Ouida Saint-Denis, parce qu'on ne l'a pas dit, mais vous venez du théâtre, hein, à l'origine. Vous avez écrit Live to Live à partir de témoignages d'anciens enfants soldats de RDC. Nous sommes de ceux qui disent non à l'ombre autour de la négritude et de la créolité. Et puis il y a eu Le cœur fume encore. Là, c'était pour le coup les mémoires de la guerre d'Algérie que vous aviez écrit il y a de nombreuses années. Ça a été aussi pour vous une source d'inspiration pour écrire, co-écrire avec Alice Zénitaire que vous avez citée, et la troisième autrice dont le nom m'échappe.
1: Marie de Bon.
0: Ça a été une source d'inspiration pour vous aussi, ce travail antérieur?
1: Tout à fait. Bah déjà, il y avait une grosse partie du travail historique qui avait été fait autour de Le cœur fume encore, avec qui a été coécrit avec Margot Eskenazi et les comédiens de la compagnie Nova. Et du coup, effectivement, il y avait un gros travail de récolte de témoignages que j'avais déjà fait autour de personnes qui avaient vécu la guerre d'indépendance, et de tous les côtés, du côté des soldats français, du côté des militants algériens du FLN, du côté aussi des porteurs de valises français. Enfin,
0: donc on avait... Vous aviez toute la matière des personnages, c'est ça?
1: Ouais, en fait, il y avait déjà cette matière historique, et c'est pour ça que Alice Zénitaire, à qui on avait confié d'abord l'écriture de la série, m'a demandé de le coécrire avec elle, parce que on partageait cette base documentaire, de recherche, de témoignage, et qu'elle avait vu la pièce. Et voilà. Donc oui, j'avais déjà travaillé au moins 2-3 ans sur ces questions.
0: Et comment est-ce qu'on écrit à trois? au départ, la série, donc. Ça signifie quoi?
1: En fait, il y a plusieurs étapes dans l'écriture, et la première étape, on l'a faite à deux avec Alice Zénitaire, c'est la recherche, ce qu'on appelle la Bible, l'écriture de la Bible. Donc c'est le cadre historique, l'histoire de base, inventer les personnages, etc. Et après, il y a eu toute une phase d'élaboration du scénario, et ça a été retravaillé avec Jean Regnault et Marie de Banville, qui ont été d'abord nos directeurs d'écriture, et ensuite Marie de Banville, elle est arrivée pour l'écriture aussi des dialogues et des scénarios. Donc il y a eu une très importante partie du travail qu'elle a faite. Et il faut dire que l'écriture d'un dessin animé, ça prend des années, c'est très très long, et que donc entre la première version que nous on a livrée au producteur et la version du film, je sais pas, on est passé par 50 versions différentes. Il y a plein d'étapes qui n'existent pas au théâtre, mon médium d'origine.
0: Ouais.
1: Et qui sont là dans l'écriture du scénario d'un dessin animé. Donc il y a eu plein de phases différentes.
0: L'écriture prend du temps, la réalisation aussi, Antoine Colomb, prend du temps. La série, vous y aviez travaillé déjà un petit moment. Et puis là, il a fallu faire de 6 épisodes, c'est ça ? 6 épisodes d'une vingtaine de minutes, un long métrage de moins d'une heure trente.
2: Ouais, alors ça, c'était vraiment un exercice inédit. Hein,
0: compliqué, non ?
2: Compliqué et inédit. Ça se fait assez rarement. On a rarement une série qu'on peut transposer comme ça dans un long métrage. C'était possible parce que la série était assez courte qu'on a pu faire ça. Mais effectivement, couper 50 minutes du récit, j'étais pas du tout sûr que ça allait fonctionner.
0: Enfin, à quoi avez-vous renoncé, pas du tout sûr.
2: Alors,
0: ça a été dû renoncer.
2: En fait, il a fallu établir peut-être surtout des personnages secondaires qui sont partis, donc des petites intrigues secondaires. Mais pas que ça, il a fallu aussi au niveau du rythme, c'est pas du tout le même rythme, l'écriture, enfin, les épisodes doivent se terminer un peu par un climax, avec quelque chose, enfin une montée en tension au fur et à mesure de l'épisode, et ça se construit pas du tout pareil au niveau du film. Donc tout en gardant la même histoire, il a fallu retrouver le bon rythme.
0: Revoir toute la dramaturgie.
2: Et voilà, et ouais. Ça a été du montage essentiellement.
0: Ouais, pour un projet comme celui-ci qui est à la fois très divertissant pour les enfants et en même temps pédagogique, hein, mais qui ne fait pas partie des films d'animation à gros budget, comment se passe la distribution tout simplement? Où est-il distribué aujourd'hui ce film-là?
2: Alors, à ma connaissance, parce que je suis pas très expert là-dedans, mais à ma connaissance, le film, il a reçu un label ARDC, donc il sera diffusé, il est diffusé dans les salles ARDC en priorité et dans les cinémas associatifs et j'imagine et aussi pas mal dans les festivals. Il a vocation aussi d'être proposé pour des séances scolaires. Donc ça, je pense qu'il va
0: servir d'outil pédagogique à l'enseignement de cette période de l'histoire.
2: Exactement.
0: Son nom de scène, c'est Postman, le facteur, Pochta en ukrainien. Il est né à Kiev, chanteur, compositeur et multi-instrumentiste. On l'écoute.

0: Voilà l'artiste ukrainien Postman, déniché par notre réalisateur Pierre Plantier. Entretenir la mémoire de la guerre, une guerre qui se poursuit en 2026. C'est l'une des préoccupations des Ukrainiens depuis plus de 4 ans qu'a débuté le conflit ouvert par la Russie. La mémoire des écrivains ou des poètes morts sur le front, par exemple. La poétesse Olena Erasimiuk, qui a connu le front en tant qu'infirmière, en a même fait sa mission. Il y a quelques jours, elle était l'invitée d'honneur de la 11e édition du Festival de littérature internationale qui se tenait à Tbilissi, en Géorgie. C'est là que notre correspondant Théo Bourgerie-Gonce l'a rencontrée.
1: Hi. How are you?
2: Olena a les sourcils froncés, les yeux rivés sur son portable. Quelques minutes avant notre rencontre, elle apprenait que le quartier de Kiev où elle réside a été bombardé.
3: Je ne vais pas très bien. La Russie vient d'attaquer Kiev. Ils ont bombardé une école dans mon quartier. C'est pour ça que je suis si nerveuse. J'essaye d'avoir des nouvelles de ma famille.
2: La guerre ne quitte jamais Olena Erasimiuk. L'écrivaine de 35 ans l'a longtemps côtoyée lorsqu'elle était infirmière militaire au front. Jeune étudiante, elle manifestait déjà contre l'annexion de la Crimée par Moscou en 2014. Elle a toujours ressenti ce besoin incandescent d'écrire pour mettre des mots sur les horreurs de la mort et dénoncer la propagande russe.
3: Je suis écrivaine et la troisième poétesse de ma famille. Mon grand-père et mon père sont aussi des poètes. J'utilise la poésie pour dire la vérité sur la tragédie qui frappe mon pays. Nous n'avons pas de réelle politique culturelle. Nous sommes un petit pays et nous n'avons pas l'argent qu'ont les Russes. C'est pourquoi nous n'avons pas de contre-discours face à la propagande russe.
2: Au début de l'invasion russe, en février 2022, elle publie un poème intitulé « En mémoire de Mariupol » du nom de cette ville à l'est de l'Ukraine, pilonnée par l'agresseur. Elle la connaissait bien, elle y était allée de nombreuses fois pour y présenter ses textes.
3: Je suivais certains de mes lecteurs à Mariupol sur les réseaux sociaux. C'est là où j'ai compris que mon titre d'autrice ne voulait rien dire, car tous mes lecteurs mouraient. Mes textes ne servent à rien, plus personne ne les lit, car mes lecteurs sont morts. J'ai écrit ce poème en pleurant, j'avais la sensation d'être à des funérailles. Je ne pensais pas à la politique, je n'essayais que de dire adieu à ceux-là que je ne reverrai jamais.
2: Ces poèmes lui valent aujourd'hui une reconnaissance internationale. En 2024, Olena Erasimiuk, nom de plume Era, remportait le prix du jury lors du championnat d'Europe de poésie slam en Slovaquie, une première pour l'Ukraine.
3: Imaginez-vous, j'ai passé 7 ans à l'armée, sans lire, ni jamais être sur scène. C'est ma première performance en 7 ans. Ça m'a tant aidée, j'y ai rencontré tellement d'amis de l'Ukraine. Je les en remercie, ils sont un énorme soutien.
2: Depuis, elle dédie son temps à un sujet qui l'habite, la mémoire. Celle qui a perdu son ex-mari, le poète Maxime Christophe et de nombreux amis, travaille sur un projet d'archivage des écrits des poètes, écrivains, journalistes, traducteurs et éditeurs tués par les Russes.
3: Pour moi, la mémoire, c'est l'action. Je vois comment l'ennemi peut si facilement manipuler ceux qui n'ont pas de mémoire. Il existe le mot « mankurt ». C'est un terme qui veut dire « esclave », mais pas seulement « esclave sans mémoire ». Pour tous les Ukrainiens, la mémoire ne concerne pas le passé, mais l'avenir.
2: Elle dénonce les efforts récents de Moscou de s'attaquer aux maisons d'édition et aux imprimeries. Des dizaines de millions de livres seraient partis en fumée depuis le début de l'invasion, selon un article récent du New York Times. Olena Erasimiuk est directement concernée. Son dernier ouvrage, intitulé « Vers invisibles », ne peut pas être imprimé.
3: Ces chiffres sont énormes. Ce ne sont pas des recueils de poèmes qui brûlent. Ce sont des livres éducatifs. La Russie veut faire de nous des esclaves stupides. Elle veut imposer l'esclavage dans les pays qu'elle tente d'occuper.
2: La poétesse rêve du jour où elle pourra se dédier entièrement à son art, sans penser à la guerre qu'elle n'hésite pas à décrire comme un génocide. À la fin de notre rencontre, Olena Erasimiuk reprend son portable pour m'y lire un poème. Sur l'écran, les notifications défilent. La guerre, elle, n'a pas fait de pause.
0: Voilà pour ce reportage signé Théo Bourgerie-Gonce à Tbilissi. Dans Petite Casbah, la guerre débute à peine. Alice Carré, Antoine Collomb, je me demandais si vous aviez en tête s'il était possible d'imaginer une suite à ce film, retrouver Khadija adolescente, Malek, son frère pendant la guerre, les autres aussi. Est-ce que vous avez ça en tête déjà?
4: Bah, on adorerait, mais c'est un petit peu compliqué pour un public de cet âge-là de faire la suite, qui est une suite beaucoup plus violente, etc. Donc, on avait réfléchi à se dire, est-ce que c'est pour des ados? Est-ce que c'est la suite, mais sur le sol français, dans les réseaux FLN français, voilà. Mais pour l'instant, c'est pas vraiment dans les tuyaux.
0: Et le moment politique n'est peut-être pas tout à fait bien choisi non plus.
4: C'est un moment effectivement très tendu. Et voilà.
0: Sur le Pont des Arts se referme aujourd'hui à Nairobi avec le hit de la semaine. Préparez-vous à entendre des chansons d'amour.

0: Et on est en ligne évidemment de la rédaction Kiswahili d'RFI avec Ali Bilali. Salut Ali.
1: Salut Nathalie.
0: Alors ce hit que l'on entend, Maria, est signé d'un artiste burundais que tu nous fais découvrir aujourd'hui, Big Fizzo.
1: Oui, son vrai nom c'est Mugani Désiré. Il chante, mais il est aussi auteur, compositeur, producteur et fondateur du label musical Bantu Boy. Big Fizzo est né à Bouiza, un quartier populaire de Bujumbura, mais il a grandi dans le sud du pays, la province de Makamba, frontalière de la Tanzanie, et à l'époque sous l'influence des musiques congolaises et tanzaniennes. À son retour à Bujumbura en 1990 et 1993, il s'est mis à la danse. Il rejoint les groupes Niga Soul comme danseur, puis comme vocaliste.
0: Et à la fin des années 90, Ali, il se lance en solo.
1: Et il est repéré par Kidumu Kibidon, un artiste burundais basé au Kenya, qui lui propose un contrat de production. Son premier projet, il le sort sous le nom de scène de Farias en juillet 2001. C'est Mbarira, un titre en Kirundi, sa langue maternelle, et il donne plusieurs concerts au Burundi, puis les sorties s'enchaînent avec notamment ce titre Bari.

0: et son premier album Big Fizzo le sort en 2009. Alice et Jewe.
1: Oui, 17 titres dont des collaborations avec des artistes burundais, Lolilo, Shani Queen et Kidumu Kibidon. Un succès qui lui vaut une prestation lors de la 8e édition du championnat d'Afrique des nations de football, CHAN à Kigali en 2016.

0: Et là, c'est une chanson qui s'intitule Superman. On l'entend, hein, même si on comprend pas les paroles. Alice, c'est une chanson d'amour, c'est son registre.
1: Oui, il utilise la métaphore des super-héros pour exprimer son dévouement total envers la femme qu'il aime. En juin 2017, Big Fizzo enregistre son second album, Physiologie, et il est récompensé par les autorités comme meilleur travailleur de l'année. Et il entame une tournée nationale. Big Fizzo est un artiste engagé pour la cause des enfants autistes au sein d'une association créée en Italie, mais aussi un homme d'affaires. Il a lancé Bantu Boy Entertainment, une société d'édition et production musicale basée à Bujumbura, avec l'objectif de promouvoir la musique burundaise. Il signe des artistes locaux comme Dabo J, Kirikou Akili, Elise Boy, Dramati, Msamaria et Jolie.

Et Segololanta, là, c'est Sugua, sorti en 2019 sous le label Bantu Boy Entertainment. Cet extrait du double album solo Desideratus est Legendary, avec Lokota en 2020. Il met en vedette Dabo J et Kirikou Akili, avec la participation de Dramati. Terminons avec la chanson Faible, Big Fizo, et en collaboration avec Monia Flair.

0: Big Fizzo dans notre hit de la semaine. Merci beaucoup pour cette découverte, Ali Bilali.
1: Merci Nathalie.
0: Et on salue évidemment la rédaction Kiswahili d'RFI et bien sûr Vital Mugisho qui assurait la liaison avec Nairobi. À très bientôt à tous les deux.
1: Merci.
0: Voilà, c'est ainsi que se referme cette émission. Antoine Collomb, Alice Carré, merci à tous les deux d'y avoir participé.
2: Merci. Merci à vous.
0: Petite Casbah à partir d'aujourd'hui dans les salles pour les petits et pour leurs parents aussi. Sur le Pont des Arts avec Damien Roucou à la coordination, Pierre Plantier à la réalisation. Merci à eux et à vous de votre fidélité. Rendez-vous demain, 15h10 TU. Demain, qui était René Goscinny? Il est l'un des auteurs français les plus lus aujourd'hui encore, 50 ans après sa mort. Génial scénariste de BD, créateur d'Astérix, Lucky Luke, Is No Good, Le Petit Nicolas. Et Marc Duchâtenay explore dans un ouvrage qui vient de paraître l'intimité de Goscinny qui aurait eu 100 ans en 2026. Bonjour Annie Gasnier.
3: Bonjour Nathalie.
0: Dans 10 minutes avec vous, Radio Foot International, quel est le programme?
3: Toujours la Ligue des Champions avec cette deuxième soirée des chocs en prévision. Manchester City, Paris Saint-Germain. Nous avons aussi à Rome l'AS Roma qui recevra le Real Madrid qui n'est pas dans une très bonne phase. Et puis nous reviendrons sur les enseignements de la soirée d'hier et fêterons les 70 ans du bataillon Joinville.
0: À tout de suite, Annie, bonne émission.
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0: Il est 17h à Paris, 15h en temps universel. Et c'est l'heure du journal présenté par Charlotte de Rouen. Bonjour Charlotte.
9: Bonjour Anne-Cécile, bonjour à tous. L'Ukraine déplore de ne pas avoir été avertie par son allié américain des frappes russes la nuit dernière. La Russie qui a de nouveau lancé un barrage de missiles et de drones à travers le pays et notamment sa capitale Kiev. En Éthiopie, l'armée fédérale reprend le contrôle de la ville frontalière de Zalambessa où des troupes érythréennes étaient positionnées. Les forces éthiopiennes maîtrisent donc désormais l'importante axe routier qui va de la capitale Addis Abeba jusqu'au Tigré et à la frontière. En France, un peu moins de 200 lycées toujours fermés ce mercredi. C'est près de 4% des établissements selon le ministère de l'Éducation nationale. La mobilisation se poursuit au lendemain d'une grande journée d'action. La Russie a de nouveau lancé un barrage de missiles aujourd'hui contre l'Ukraine. Des frappes qui ont fait au moins 6 morts la nuit dernière et 6 autres ce matin aujourd'hui à Loutsk dans l'ouest du pays. Moscou qui a essentiellement ciblé les infrastructures énergétiques de la capitale ukrainienne. Ce qui fait dire à Volodymyr Zelensky que la Russie méprise les États-Unis car Donald Trump avait justement annoncé un cessez-le-feu sur les sites énergétiques. Le président ukrainien qui déplore également de ne pas avoir été averti par ses alliés occidentaux et particulièrement américains. Les explications de Benoît Gross.
10: Les déclarations sont contradictoires. D'un côté, Volodymyr Zelensky affirme que l'Ukraine ne reçoit plus depuis 2 jours les alertes lors des lancements de missiles russes, des renseignements qui sont fournis par les alliés occidentaux, essentiellement des États-Unis. Mais Washington assure de son côté que rien n'a changé dans le partage d'informations et Bruxelles indique ne pas être au courant. Autre mauvaise nouvelle pour l'Ukraine, un conseiller de Volodymyr Zelensky assure que Starlink, l'entreprise d'Elon Musk, a réduit ses opérations la nuit dernière. C'est un coup dur pour l'armée ukrainienne qui utilise ce réseau satellitaire sur le front pour communiquer, mais surtout pour piloter et intercepter des drones. Et si Starlink limite la puissance de son réseau, les conséquences sur le terrain sont importantes pour Johan Michel, chercheur à l'Institut d'études de stratégie et de défense.
11: Les systèmes Starlink
2: commence à perdre en connectivité à partir d'une certaine vitesse. Donc si l'objet qui porte le Starlink dépasse une certaine vitesse, par exemple un drone, eh bien la connexion se perdrait.
10: Ce qui veut dire qu'ils ne peuvent plus intercepter les drones russes et que leurs frappes sont entravées. À noter que les communications entre militaires continuent et pour l'instant, ni Starlink ni Elon Musk n'ont donné d'explication à cette baisse.
9: Benoît Gross et le président ukrainien Volodymyr Zelensky est reçu ce mercredi par le premier ministre britannique Andy Burnham, qui peu avant la rencontre a dit vouloir tenter de réparer les liens avec Donald Trump. En Allemagne, le procès d'un ancien officier ukrainien accusé de sabotage s'est ouvert ce matin. L'homme est soupçonné d'avoir organisé la spectaculaire opération qui avait endommagé les conduits du gazoduc Nord Stream en mer Baltique. C'est par ce gazoduc que l'Allemagne a été approvisionnée pendant des années en gaz russe bon marché. Cet homme est accusé de complicité de crimes de guerre pour avoir attaqué avec des moyens militaires des infrastructures civiles. Au Moyen-Orient, les rebelles yéménites Houthis revendiquent des attaques contre des infrastructures énergétiques saoudiennes et l'aéroport de la capitale, Riyad. Les autorités saoudiennes, elles, font état d'une frappe contre un site pétrolier près de Sanaa, la capitale du Yémen, aux mains des rebelles. Au Yémen, les hôpitaux sont débordés, alerte la Croix-Rouge, les victimes affluent, les services de santé atteignent leurs limites. Les combats ne connaissent aucun répit et la situation humanitaire est alarmante. Plus de 18 millions de personnes sont confrontées à une insécurité alimentaire et aiguë. En Éthiopie, l'armée fédérale reprend le contrôle de la ville frontalière de Zalambessa où les troupes érythréennes étaient positionnées. Pour rappel, depuis une semaine, l'armée éthiopienne a lancé une contre-offensive contre les rebelles tigriens dans le nord du pays et repris le contrôle de plusieurs villes des mains du TPLF. L'armée éthiopienne qui a aussi repoussé par la même occasion les troupes érythréennes qui étaient entrées en territoire éthiopien. Il s'agit là d'un important développement, Alexandra Branjon.
8: Zalambessa, important poste frontalier entre les deux pays. Selon plusieurs observateurs, l'armée éthiopienne qui remontait ces derniers jours vers le nord du pays a atteint Zalambessa hier mardi. Les troupes érythréennes qui s'y étaient positionnées depuis vendredi dernier s'étaient déjà retirées, selon l'organisation ACLED qui analyse les conflits. Cela ne veut pas dire qu'il n'y a plus de troupes érythréennes en Éthiopie. Selon des sources sécuritaires, Asmara a déployé entre 5000 et 8000 soldats au Tigré. Mais ces troupes ne sont plus sur cet important axe routier qui va de la capitale éthiopienne à Mekele, capitale du Tigré, jusqu'à la frontière avec l'Érythrée. Addis Abeba accuse l'Érythrée d'avoir pénétré sur plus de 60 kilomètres sur son territoire, ce que nie Asmara. L'armée éthiopienne va-t-elle s'arrêter à la frontière en position défensive ou va-t-elle utiliser ce qu'elle perçoit comme une agression pour pénétrer en territoire érythréen, sachant qu'Addis

0: sur son compte en banque. Le journal a aussi rapporté des conversations dans lesquelles Kimberly Guilfoyle se vante de voyages et de séjours luxueux payés par des hommes d'affaires grecs. D'autres médias ont également évoqué de possibles conflits d'intérêts. Sa démission intervient quelques jours après la venue de Marco Rubio en Grèce. Une visite éclipsée par ces scandales. Selon plusieurs médias, cela aurait rendu furieux le chef de la diplomatie états-unienne. L'éviction de Kimberly Guilfoyle constitue en tout cas une véritable humiliation pour cette ancienne figure du mouvement MAGA, ex-vedette de Fox News et surtout ancienne fiancée du fils aîné de Donald Trump. L'intéressé n'entend pas se laisser faire. Ses accusations sont fausses, affirme-t-elle, promettant de défendre vigoureusement son honneur, sa réputation et son intégrité.
1: François-Damien Bourgerie. Google a décidé d'ouvrir ses modèles les plus évolués d'intelligence artificielle à 200 chercheurs européens. Ces scientifiques seront sélectionnés par la Commission européenne. Cette initiative vise, selon Google, à accélérer l'innovation en Europe et à renforcer la compétitivité des chercheurs du continent, alors que l'IA bouleverse le monde de la recherche, notamment en mathématiques. Grande journée de mobilisation du secteur public en Irlande. Journée de grève nationale pour demander une hausse des salaires. C'est la première journée d'ampleur dans le pays depuis 2009, dans le cortège notamment des professeurs. En France, le mouvement lycéen se poursuit. Les jeunes et leurs professeurs ne sont pas convaincus par les annonces du ministre de l'Éducation nationale, Édouard Geffray, qui a promis l'arrivée de 3000 professeurs remplaçants en urgence dans les lycées les moins bien dotés. On les appelle les TZR, les enseignants titulaires de zones de remplacement. Pour les syndicats, il s'agit de la part du ministre de l'Éducation d'un effet d'annonce et d'une mesure aberrante, Laurence Théo.
2: La question qu'on peut se poser légitimement, c'est pourquoi ces TZR n'étaient-ils pas déjà devant les élèves dans les établissements où les besoins sont criants ? Jean-Rémy Girard, président du STALC, syndicat du secondaire, a la réponse.
3: C'est normal qu'à un instant donné, tous les TZR ne soient pas devant les élèves, parce que justement le rôle des TZR, c'est de remplacer des remplacements qui, par nature, sont imprévisibles.
2: Pour le syndicaliste, cette mesure proposée par le ministre de l'Éducation va assécher le vivier de professeurs remplaçants.
3: Si on déploie tous les TZR et qu'on n'en a plus en réserve, eh bien quand il va y avoir un remplacement à faire, on n'aura plus personne pour remplacer. Donc en fait, c'est une annonce en trompe-l'œil. D'une part, on va envoyer des professeurs remplaçants dans une discipline dont on n'a pas besoin dans le lycée. S'il y a un manque de professeurs de mathématiques, mais qu'on envoie un professeur de français, le professeur de français ne va pas aller remplacer les heures de mathématiques manquantes. Et d'autre part, on les envoie pour une durée très très imprévisible, puisque dès qu'il va y avoir un remplacement qui va devoir se faire, eh ben ce TZR qu'on a mis en lycée pour faire on ne sait pas trop quoi, eh bien, il va devoir repartir aussi vite pour aller remplacer, par exemple, un arrêt maladie dans un collège.
2: Jean-Rémy Girard insiste sur le fait qu'un TZR a des droits. Il peut refuser une affectation dans une matière qui n'est pas la sienne.
1: Du football à suivre ce soir avec la suite de la deuxième journée de Ligue des Champions. 9 matchs au programme, dont le choc entre Manchester City et le PSG. Coup d'envoi à 19h en temps universel. À la même heure, Aston Villa affrontera le Fenerbahçe. Et puis à suivre également le Real Madrid de Kylian Mbappé qui sera en déplacement à l'AS Rome. Hier, Lille s'est inclinée à Arsenal 3-0 et le Barça a assuré sur la pelouse du Galatasaray 4-1. En attendant, vous retrouver Nathalie Amar sur le Pont des Arts. Bonjour Nathalie.
4: Bonjour Charlotte et merci. Il est 17h10 à Paris.
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Bonjour à toutes et à tous. C'est un film qui raconte l'histoire à hauteur d'enfant, plus efficacement sans doute que ne le ferait un court. Une histoire sensible, visuelle, incarnée. Petite Casbah nous plonge dans les rues d'Alger en 1955. Une ville encore épargnée par la guerre d'indépendance, mais où tout indique que l'ordre colonial ne va pas tarder à vaciller. Khadija, 9 ans, y débarque.

0: de Kabylie, chez son grand frère Malek. Alger, pour elle, c'est la mer, c'est ce grand frère adoré et la possibilité peut-être de parfaire son éducation. Mais l'arrestation de Malek va faire prendre à ce séjour une toute autre tournure. Petite Casbah a d'abord été une série d'animations, c'est aujourd'hui un long métrage animé, le premier réalisé par Antoine Collomb, coécrit par Alice Carré. Ils sont nos invités aujourd'hui sur le Pont des Arts. Bonjour à tous les deux.
1: Bonjour.
2: Bonjour.
0: Petite Casbah, c'est un film aussi drôle que coloré, que vif et qu'instructif sur une époque, la guerre d'Algérie, qui, à ma connaissance, n'avait jamais été portée à l'écran pour les petits, pour les enfants. C'était ça votre idée de départ ? C'était d'essayer de combler ce vide-là ?
1: Bah en fait oui, c'est la commande qui nous a été passée en fait à la base par France Télé, qui avait déjà sorti les grandes vacances et qui mettait en scène la guerre de 39-45 pour les enfants, et l'idée c'était de faire la même chose avec cette guerre dont on parle beaucoup moins, qui a été beaucoup plus tabou en France, et de pouvoir le faire aussi avec la ville d'Alger au centre et tous les terrains de jeu qu'il peut y avoir pour les enfants.
0: Mais le faire pourquoi ? Parce que cette histoire-là n'est pas encore suffisamment enseigner aujourd'hui, qu'il fallait justement cet outil pour approcher cette période compliquée ?
1: Je crois que oui, c'est le cas. Il y a eu un énorme tabou pendant des années. Il y a eu des silences, des non-dits autour de cette histoire-là. Ça fait quelques décennies quand même, je pense une décennie qu'on essaye d'en parler un petit peu plus, qu'il y a une place qui se fait dans les programmes scolaires progressivement, même si c'est encore jamais anodin de s'emparer de cette histoire-là. Et d'autant plus pour l'enfance. Et ça a été vraiment un enjeu de pouvoir raconter une guerre aussi violente, aussi destructrice, aussi traumatisante à hauteur d'enfant. Et du coup, c'est pour ça qu'on a choisi de raconter cette période-là spécifiquement, celle du début de la guerre. Donc on est en 55.
0: Comment à partir de là, comment à partir de cette intention, de cette commande, même vous nous l'avez dit, on construit, on écrit un film et on imagine un film d'animation ?
1: C'est moi. Alors,
0: c'est vous qui voyez.
2: L'écriture, ouais, c'est toi.
1: En fait, on a d'abord réfléchi en fonction du cadre historique. On a fait une grande partie de recherche avec Alice Zeniter, en parlant avec des historiennes notamment, et on s'est rendu compte que la partie la plus racontable pour des enfants, c'était ce début où on a déjà la guerre qui a éclaté violemment dans les Aurès et en Kabylie, mais à Alger, elle est encore un peu lointaine.
0: Elle est loin, ouais, c'est ça.
1: Et ça nous permet de raconter quand même la violence coloniale, quand même les pouvoirs renforcés de la police qui vont être encore plus forts à la fin de l'été. Donc c'est pour ça, c'est un peu le dernier été avant que y ait un renforcement des convois militaires qui vont être envoyés après les massacres du Constantinois. Il va vraiment y avoir une bascule fin août 55, et du coup on a choisi de se situer juste avant. Et c'est important parce que la guerre d'Alger en 56-57, il va y avoir la bataille d'Alger, ça va être un cadre de violence exécrable, de torture, etc. Et donc on s'est dit que pour les...
0: Il valait mieux se concentrer sur les prémices,
1: voilà, pour les 6-10 ans,
0: que sur la guerre elle-même, pour cette tranche d'âge en particulier. On va parler de ce film, on verra qu'il remet en lumière aussi des grandes figures de l'époque, comme la chanteuse Renette Loranaise, qui est un des personnages du film. Et puis on parlera d'une guerre d'aujourd'hui. Aujourd'hui, celle qui déchire l'Ukraine depuis février 2022, la poétesse Olena Erassimiouk l'a vécue d'abord comme infirmière sur le front. Aujourd'hui, tout en continuant à écrire, elle qui a perdu son mari poète travaille à archiver les écrits des poètes, des romanciers, des traducteurs tués par les Russes. Un travail pour la mémoire.
3: Pour moi, la mémoire, c'est l'action. Je vois comment l'ennemi peut si facilement manipuler ceux qui n'ont pas de mémoire. Il existe le mot « mankurt ». C'est un terme qui veut dire esclave, mais pas seulement esclave sans mémoire. Pour tous les Ukrainiens, la mémoire ne concerne pas le passé, mais l'avenir.
0: Voilà, un reportage de Théo Bourgerie-Gonce. Et puis comme tous les mercredis, le hit de la semaine. Aujourd'hui, on découvre un artiste burundais, il s'appelle Big Fizzo.

0: Voilà, Big Fizzo que nous présentera Ali Bilali de la rédaction Kiswahili d'RFI à Nairobi.
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2: Ah, mais il n'y a pas la mer. Tu m'as menti, Malek. Tu m'avais dit qu'on la voyait de chez toi.
3: Oh. Et bien sûr qu'on la voit. Regarde.
2: Ça, c'est Alger.
3: Eh oui.
2: C'est immense.
3: Lui, c'est Elias, le plus rusé de la Casbah.
4: La terreur de la Casbah. Je te présente Philippe et Ahmed.
5: Salut.
2: Aïe.
6: C'est l'heure. Allez, on remballe, messieurs, dames.
7: Qui est-ce qui décide ici? C'est toi, hein?
8: Il a quoi dans sa charrette?
9: Là, c'est moi.
10: On le soupçonne de militer pour l'indépendance de l'Algérie. Il m'a remis une lettre pour sa petite sœur.
11: Petit hérisson, l'Oranaise connaît ta chanson.
4: Ton frère te confie une mission secrète.
12: Les enfants, cherchez la clé du message.
4: La Casbah, c'est comme un grand escalier. Chaque marche, c'est une terrasse.
7: C'est pas juste des mômes, c'est des voleurs. Il faut tous les mettre en maison de correction.
12: T'es pas chez toi ici. Toi non plus.
4: Feu!
6: Hé, hey, reviens!
4: T'inquiète pas, Radija. On te laissera pas tomber.
0: Voilà, qui est chez soi, qui ne l'est pas en cette année 1955. L'histoire s'invite dans le quotidien des enfants, dans ce film Petite Casbah. Et la première que l'on rencontre, c'est Khadija. Antoine Collomb, c'est avec elle qu'on va découvrir cette ville d'Alger, à la fois lumineuse, vivante et chargée de toutes les tensions qui vont éclater quelques temps plus tard.
13: Oui, on a l'avantage d'avoir un personnage qui débarque à Alger pour la première fois. Ça nous permet, à travers son regard et ses yeux, de découvrir la ville pour tous les gens qui la connaissent pas, et surtout pour un Alger de 1955, peu de gens la connaissent. C'est vraiment à travers elle, à travers son regard, qu'on va suivre toute leur aventure.
0: On est époustouflé comme elle par la vue sur la baie d'Alger qu'elle finit par découvrir, et on se promène avec elle sur les toits de la Casbah. Il y a un des personnages qui dit c'est comme un grand escalier. Chaque étage est une terrasse.
13: C'est ça. Faut dire que Alger, c'est un terrain de jeu assez magnifique, c'est incroyable. Pour faire déambuler des enfants, il y a effectivement les toits, mais il y a aussi les rues sinueuses, les grands quartiers européens. Enfin, voilà, il y a tout un terrain de jeu immense. Et à mettre en image, c'est assez chouette.
0: Ouais, vous êtes amusé à ça, vous y êtes allé, j'imagine aussi.
13: Eh ben non.
0: Non.
13: Eh ben non, on n'a pas réussi à y aller dans cette période un peu difficile. On n'a pas eu les visas.
0: Vous n'avez pas eu de visa.
13: On s'est vraiment basé. Sur des archives, des vidéos, des films plutôt, c'est pas des vidéos, beaucoup de photos familiales, certains livres, et on était encadré aussi par des gens qui, enfin, on a parlé avec des gens qui ont vécu, qui ont grandi là-bas
0: et qui ont validé ce que vous proposiez.
13: Voilà.
0: Ouais, alors Khadija, c'est la plus petite de la bande, hein. Son frère l'appelle petit hérisson parce qu'elle a un sacré caractère, hein, c'est une sacrée personnalité. C'est autour d'elle que va s'agréger cette petite communauté d'enfants. Elle est le personnage central. La petite Casbah, elle a un lieu, un point de ralliement. C'est une terrasse, justement, sur les toits, là où vit Lies, qui est un enfant des rues, qui était venu à Alger chez un oncle et qui se retrouve tout seul, livré à lui-même, et qui se débrouille comme il peut, comme cireur de chaussures. Il fait à peu près tous les petits boulots. Lies, dans le déroulé du film, c'est le premier qui nous montre aussi l'ordre colonial, le mépris des clients français qui lui tendent leurs chaussures en cuir, qui ne le considèrent comme rien et même comme moins que rien.
13: Ben oui, et puis ne serait-ce que par son statut de Yaouled, qui est un terme vraiment colonial, il me semble, très rabaissant, on dit évidemment plus ça, et lui il est au cœur de cette violence, parce qu'il vit dans la rue, parce qu'il vit au contact de toutes les communautés, qu'il essaie de se débrouiller, et il est le témoin numéro un
0: à la fois visuellement courber le dos et se révolter. Mmh. C'est une espèce de succession de ces deux attitudes autour de ce personnage. Dans sa petite Casbah sur les toits, il y a deux colocataires du quartier voisin de Bab El Oued, Ahmed, qui est l'aîné d'une famille nombreuse, qui est sûrement le plus rêveur de tous, et puis Philippe, qui est fils unique d'une famille juive d'Alger, avec une mère surangoissée qui traîne des traumatismes, notamment celui de la Shoah, mais pas seulement, qui est très présente, une mère très très présente.
5: Oui, en fait, on avait envie que ces petits personnages représentent plusieurs communautés algériennes. Khadija, elle est kabyle, Lies, il est chaoui, Philippe, effectivement, il est juif algérien, et Ahmed, arabe algérois. Et donc, en fait, on avait envie de montrer, bon, là, tout le monde parle français, mais en fait, déjà, ils parleraient d'autres langues, ils ont pas tout à fait la même culture, ils ont pas non plus la même classe sociale, ni les mêmes conditions de vie, et on avait envie de montrer que dans cette Alger coloniale, les enfants n'ont pas les mêmes chances. Ils sont pas tous inscrits à l'école. Déjà, on voit que Ahmed, c'est un des seuls enfants arabes de sa classe. L'IS, il est pas question qu'il aille à l'école. Il a été embarqué.
0: Juste qu'il survive, lui. Ouais.
5: Tout à fait, quoi. On sait qu'il nous racontera après qu'il a vécu dans un bidonville. Voilà. Donc c'est ça. Et Khadija, elle va pouvoir être scolarisée. C'est le début de l'histoire.
0: Donc ça, ces quatre-là, c'est le noyau dur qui va se resserrer après la déflagration qui arrive assez tôt dans le film. Il faut qu'on écoute cette scène. Malek, donc le grand frère qui gagne sa vie au marché en vendant des fruits et des légumes, va porter secours à une vieille dame, une de ses clientes qui a été bousculée violemment par un policier français.
8: Hey !
9: Quoi ? Qu'est-ce que tu veux, toi ?
8: Malich, c'est pas grave.
9: Nya, nya, nya, chouïa, chouïa dans la casbah. On comprend rien à ce que tu baragouines. Pas vrai, Brissot. Oh, regarde-moi ce chevalier servant. T'es beau, tiens, à ramasser tes fruits pourris. Hein?
14: C'est bon, on n'a rien fait. Laissez-nous tranquilles.
9: T'entends ça, Brissot? Il y a de la rébellion dans l'air.
15: Qu'est-ce qui se passe?
9: Allez, recule. Tu recules, je te dis. Vous, les bécots, c'est plus fort que vous. Vous cherchez toujours les ennuis. Qui est-ce qui décide ici? C'est toi? Hein? C'est toi? Non, c'est moi.
14: Ne me touchez pas.
9: Oh, ben quoi? On a sa petite fierté? Sa dignité de pacotille?
15: Oh, on se calme.
9: Peut-être qu'il a quelque chose à se reprocher. Hein, Brissot? Il a quoi dans sa charrette?
15: Ça va, laisse tomber. Et toi, circule.
9: Minute. Lâchez-moi. T'es bon pour le trou.
0: Voilà, Malek, accusé d'avoir giflé volontairement un policier français. Or, on le voit à l'image, c'est en tentant d'échapper à son collègue qu'il fait ce geste brusque, involontairement. On découvre cette présence policière dans cette scène quelques minutes après le début du film, et elle choque d'autant plus dans ce contexte très apaisé du marché, où il y a simplement des vendeurs qui viennent, qui essaient de gagner trois sous dans la journée. Et c'est vrai qu'on a tout dans cet extrait-là, les propos racistes, la violence du comportement des forces de l'ordre. Et en même temps, j'ai envie de dire que sur la longueur du film, vous n'en donnez pas une vision entièrement à charge de ces policiers, puisque ils sont deux. Enfin, il y a deux personnages de policiers. Il y a le good cop et le bad cop. Hein, celui qui veut en découdre, qu'on a entendu là, et puis celui qui essaie de relativiser et qui dit, même quand il se prend une tomate sur son bel uniforme, c'est pas grave, c'est des enfants. Laissons courir.
5: Bah effectivement, il y avait la volonté de pas donner une vision trop manichéenne des personnages. Mais on est à quelques mois de l'état d'urgence en Algérie et dans la ville d'Alger. Donc en fait, quelques mois plus tard, il va vraiment y avoir des quartiers qui seront nassés, des contrôles, etc. Donc on voulait quand même montrer cette violence de la police qui va avoir un pouvoir de plus en plus important. Et on voulait montrer aussi un personnage qui, lui, se retrouve là un peu malgré lui. Et d'ailleurs, qui va demander sa mutation, qui va partir. Voilà. Donc il y a cette volonté de montrer à la fois l'autorité coloniale dans toute sa violence, et à la fois de montrer que c'est une question aussi d'individu.
0: Et de rendre la complexité humaine. Et c'est vrai que les personnages, ils sont marqués aussi physiquement par leur comportement. Antoine Collomb, le bad cop, vous l'avez pas gâté quand même. Hein.
13: Ouais, c'est le personnage le plus caricatural, malheureusement. Je pense que il y a des actes qui se passaient comme ça à l'époque. Après, on a effectivement poussé le trait. Là, on a essayé de vraiment mettre de la nuance dans tous les personnages de l'histoire, parce que c'est une histoire compliquée. Il y a des destins individuels très différents selon les contextes, qu'on soit quelle que soit sa communauté. Donc, on a vraiment cherché la nuance. Et même si le good cops, et on peut dire good cop, mais en vérité, c'est juste quelqu'un qui a envie de partir, en fait, qui n'a pas vraiment de... Je suis pas sûr qu'il ait une morale très très forte, mais il fallait.
0: Il n'y a pas spécialement de désir d'en découdre, notamment avec les enfants.
13: Non, voilà, il y a un peu de nuance par rapport à l'autre qui est poussé, mais dans je pense une réalité de violence coloniale de l'époque.
0: Ouais, Malek en tout cas se retrouve en prison en laissant chez lui après cette déflagration de la gifle, en laissant chez lui un précieux carnet vert que les enfants prennent au départ pour un carnet de dessin. Or, c'est un carnet de liaison avec les autres membres de la résistance, et c'est ce que vous disiez tout à l'heure, c'est la période où tout cela se prépare, Alice Carré.
5: En fait, c'est le moment où ça n'est pas encore structuré. On peut pas encore parler d'un FLN structuré en 55. C'est un an plus tard, en août 56, que il va y avoir le congrès de la Soumam et qu'on va dire que c'est à ce moment-là que ça se structure. Mais quand même, il y a des indépendantistes qui s'organisent, qui agissent. Et en fait, c'est un carnet de comptes et c'est les cotisations qu'ils versent aux indépendantistes pour les actions.
0: Ouais. C'est le début en fait de cette résistance qui va s'organiser. Alors ça a l'air très sérieux comme ça, mais il faut dire que c'est quand même un film d'action qui est fait pour les enfants avec des rebondissements. Ils vont avoir cette énigme du carnet vert à résoudre, et surtout ils vont apprendre au fil du temps à faire communauté, à faire bloc tous ensemble.
5: Il y a une très grande solidarité qui se noue entre eux autour de l'injustice de l'emprisonnement du grand frère Malek. Et effectivement, on va voir que même s'ils sont pas du même milieu social, des mêmes milieux d'origine, ils vont réussir à tous faire communauté et s'aider les uns les autres. Et ça, c'était aussi un message important pour les enfants. Que peut-être c'est les enfants qui vont nous réconcilier.
0: Ce sont eux qui donnent de l'espoir, en tout cas. À la fin du film, ce sont eux qui donnent de l'espoir, bien qu'ils soient différents. Dans la petite casbah, il y a aussi un chat, Abdel Shader. Vous êtes amusé, effectivement, à recréer tout son univers. Le musicien que l'on va entendre, vous le connaissez bien, puisqu'il s'agit de Kader Fahem. Il a fait la bande originale du film. Enfin, il est sur la bande originale du film. On va l'écouter, là, avec l'un des membres du trio Djoubran, Adnan Djoubran, sur le titre « The Road to Sahara ».

0: sur le pont des Arts avec Antoine Collomb et Alice Carré à l'occasion de la sortie du long métrage d'animation Petite Casbah, aujourd'hui sur les écrans en France, la guerre d'Algérie à hauteur d'enfant. On le disait, une époque à laquelle vous nous donnez accès aussi à travers quelques grandes figures qui ont bel et bien existé, comme le boxeur Alphonse Halimi.
1: Le 12 novembre 2006, un des plus grands boxeurs français s'éteint des suites d'une longue maladie. Né en 1932 à Constantine, en Algérie, dernier d'une famille juive de 18 enfants, Alphonse Halimi commence à travailler à l'âge de 12 ans. Son père adoptif le convainc de se lancer dans le sport pour canaliser son énergie. Il hésite alors entre deux disciplines, la natation et la boxe, et passe de l'une à l'autre. Choisissant la boxe, il livre son premier combat amateur le jour de la mort de Marcel Cerdan. À l'âge de 20 ans, Alphonse Halimi rejoint la métropole, combattant avec un short rouge et vert, décoré de l'étoile de David, qu'il a lui-même confectionné. Il remporte très vite 3 titres de champion de France chez les poids coqs en 1953, 1954 et 1955, et un titre aux Jeux méditerranéens.
0: Voilà, Alphonse Halimi qui boxait, semble-t-il, avec une photo de Marcel Cerdan sous les yeux. C'est un personnage de votre film. Dans Petite Casbah, il y a le match du siècle qui doit l'opposer au Lillois. C'est le petit Philippe qui est fan d'Alphonse Halimi. Il s'entraîne grâce à l'IS en contrepartie d'un matelas. Il va même le rencontrer, se faire dédicacer des gants de boxe de la part d'un triple champion de France. C'est le rêve absolu pour lui.
2: C'est le rêve absolu, et puis c'est un peu son icône, son égérie, parce que c'est un juif algérien qui revendique cette nationalité algérienne et cette religion, et du coup c'était important pour nous d'avoir ces figures-là et de montrer comment les juifs algériens faisaient pleinement partie de la société algéroise et qu'il y avait énormément de liens avec les Algérois musulmans.
0: Mais Alphonse Halimi n'est pas le héros de tous les petits Algérois dans les années 50. Mmh. Il est le héros de Philippe. Comment est-ce que vous vous êtes saisi de ce personnage, Antoine Collomb, pour le rendre vivant, crédible, fidèle aussi à ce qu'il était vraiment?
3: Alors, d'abord, c'est un personnage un peu fantasmé par Philippe. C'est un peu le Zinedine Zidane d'enfants d'aujourd'hui. C'était vraiment bien de rentrer dans la vie d'enfants de l'époque. Ils avaient aussi leurs rêves, leurs idoles. Il y avait évidemment une dimension un petit peu politique là-dedans, mais pour les enfants, je crois que ça joue pas tant que ça.
0: Pas beaucoup. Ouais.
3: Donc c'était de rendre cette figure un peu fantasmée. Et d'ailleurs, on est toujours à travers les yeux de Philippe et on nous voit très peu le visage d'Halimi. On voit surtout ses gestes. C'est un espèce de dieu pour lui.
0: On le voit effectivement de dos, à l'œuvre, en train de taper sur son...
3: On le glorifie un petit peu dans la mise en scène pour montrer un peu ce qu'il représente pour le personnage. Et alors, quand il se retrouve face à lui, on laisse un peu la scène en suspens, mais on comprend l'importance que ça représente.
0: L'émotion que cela suscite. Dans cette bande d'enfants, il y en a un qui dénote un peu, on n'en a pas parlé, c'est le fils du policier giflé, qui s'appelle Guy, qui a quelque chose quand même d'un comportement de collaborationniste, qui veut faire régner l'ordre, dénoncer les criminels, et se mêler en fait de cette histoire d'adulte, lui, à son niveau d'enfant.
2: À la fois, c'est l'ennemi du groupe, donc il permet aussi de souder les autres en face, à la fois il cherche à être aimé par son père, et du coup c'est ça au niveau de la psychologie du personnage qui est intéressant, c'est que ce qu'il veut, c'est qu'on le remarque, c'est pouvoir aider les adultes. Mais effectivement, Guy, lui, il a des privilèges que les autres n'ont pas. Il avait sa place pour aller voir le match de boxe. Il vient d'un milieu un peu plus aisé que les autres.
3: Il répète un discours colonial aussi entendu probablement du côté de la police.
2: Tout à fait.
0: Ouais, il veut mieux faire que son père qui est en charge de l'ordre dans cette ville d'Alger. Et il se fait rabrouer d'ailleurs par son père qui lui dit
3: «
0: Mêle-toi des histoires d'enfants et laisse-moi faire mon travail », en gros.
3: Voilà, c'est ça. Mais ce qui est intéressant dans le personnage, c'est que ça reste un enfant qui finalement va se retrouver confronté à quelque chose que beaucoup d'enfants vont connaître, c'est-à-dire l'exil de leur pays. Enfin, lui se sent profondément algérien.
0: Vous l'avez dit, Alice Carré, ses parents décident à un moment donné de quitter ce pays. Ils comprennent qu'ils ne pourront pas y rester davantage. Ils demandent sa mutation en France et vous filmez, vous montrez cet arrachement pour le petit Guy de dire « mais en fait, la France, ça n'est pas chez moi. Ici, je suis chez moi et là-bas, je ne serai pas chez moi ». C'est cette complexité-là aussi que vous avez voulu montrer.
3: Tout à fait, oui. C'est pour ça que je pense qu'il est, il devient plus intéressant aussi que ce petit personnage harceleur.
0: Ouais.
3: Il a lui-même cette problématique-là, et ce qui le rend aussi touchant, on a l'espoir qu'au terme de cette histoire, là où il aurait pu suivre les pas du méchant policier Paillard, on a l'espoir que peut-être, grâce à sa confrontation et sa relation avec ses quatre enfants, il va prendre un autre chemin.
0: Il peut prendre une autre voie. En tout cas, en attendant, c'est vrai qu'il symbolise cet arrachement qui a été celui de nombreux pieds noirs d'Algérie au moment de partir. On a parlé d'Alphonse Halimi. L'autre vrai personnage du film, c'est la chanteuse Reinette Loranaise.

0: Ouais, la voix de Renate Loranez, magnifique voix dans le film. On la découvre à quelques heures d'un important concert à Alger avec ses chanteuses, etc. Mais elle est aussi un recours pour les enfants qui cherchent à faire libérer Malek. Hein, on n'oublie pas, parce qu'elle est aussi une femme engagée dès cette époque-là.
1: En fait, ce qui nous plaisait, c'était à la fois de montrer ces figures de chanteuses aux voix exceptionnelles et toute cette culture-là, et aussi de montrer qu'il pouvait y avoir des ponts entre la musique Chaabi et la résistance algérienne. Et en fait, cette salle-là, c'est la salle du Mouloudia Club. C'est une salle où il pouvait y avoir des concerts et il pouvait aussi y avoir des réunions d'indépendantistes. Et c'est un peu ça qui nous a mis sur la voie de Renate aussi au niveau de l'écriture de l'histoire.
0: Mais qui a donc été une véritable militante pro-indépendance, en tout cas sympathisante de la cause de l'indépendance.
1: Je pense sympathisante. Je ne sais pas si elle a été activement militante, mais sympathisante. Et puis aussi, c'est un peu une figure d'oracle, parce que c'est un qui était aveugle. En fait, c'est une chanteuse qui était aveugle. Et du coup, elle est là avec ses grandes lunettes, etc. Et elle révèle une forme de vérité aux enfants. Donc, il y avait un peu
0: il y a un côté un peu la pitié, quoi. Exactement. Il l'écoute comme une révélation venue du ciel. Alice Carré, vous travaillez depuis un moment déjà sur la période de la décolonisation, sur ce que vous appelez les amnésies coloniales. Vous êtes intéressée aux tirailleurs africains. Ça a donné en 2021 la pièce Braza Ouida Saint-Denis, parce qu'on ne l'a pas dit, mais vous venez du théâtre, hein, à l'origine. Vous avez écrit Live to Live à partir de témoignages d'anciens enfants soldats de RDC. Nous sommes de ceux qui disent non à l'ombre autour de la négritude et de la créolité. Et puis il y a eu Le cœur fume encore. Là, c'était pour le coup les mémoires de la guerre d'Algérie que vous aviez écrit il y a de nombreuses années. Ça a été aussi pour vous une source d'inspiration pour écrire, co-écrire avec Alice Zénitaire que vous avez citée, et la troisième autrice dont le nom m'échappe.
1: Marie de Bon.
0: Ça a été une source d'inspiration pour vous aussi, ce travail antérieur?
1: Tout à fait. Bah déjà, il y avait une grosse partie du travail historique qui avait été fait autour de Et le cœur fume encore, avec qui a été coécrit avec Margot Eskenazi et les comédiens de la Compagnie Nova. Et du coup, effectivement, il y avait un gros travail de récolte de témoignages que j'avais déjà fait autour de personnes qui avaient vécu la guerre d'indépendance, et de tous les côtés, du côté des soldats français, du côté des militants algériens du FLN, du côté aussi des porteurs de valises français. Enfin,
0: donc on avait... Vous aviez toute la matière des personnages, c'est ça?
1: Ouais, en fait, il y avait déjà cette matière historique, et c'est pour ça que Alice Zénitaire, à qui on avait confié d'abord l'écriture de la série, m'a demandé de le coécrire avec elle, parce que on partageait cette base documentaire, de recherche, de témoignage, et qu'elle avait vu la pièce. Et voilà. Donc oui, j'avais déjà travaillé au moins 2-3 ans sur ces questions.
0: Et comment est-ce qu'on écrit à trois? au départ, la série, donc. Ça signifie quoi?
1: En fait, il y a plusieurs étapes dans l'écriture, et la première étape, on l'a faite à deux avec Alice Zénitaire, c'est la recherche, qu'on appelle la Bible, l'écriture de la Bible. Donc c'est le cadre historique, l'histoire de base, inventer les personnages, etc. Et après, il y a eu toute une phase d'élaboration du scénario, et ça a été retravaillé avec Jean Regnault et Marie de Banville, qui ont été d'abord nos directeurs d'écriture, et ensuite Marie de Banville, elle est arrivée pour l'écriture aussi des dialogues et des scénarios. Donc il y a eu une très importante partie du travail qu'elle a faite. Et il faut dire que l'écriture d'un dessin animé, ça prend des années, c'est très très long. Et que donc entre la première version que nous on a livrée au producteur et la version du film, je sais pas, on est passé par 50 versions différentes. Il y a plein d'étapes qui n'existent pas au théâtre, mon médium d'origine.
0: Ouais.
1: Et qui sont là dans l'écriture du scénario d'un dessin animé. Donc il y a eu plein de phases différentes.
0: L'écriture prend du temps, la réalisation aussi, Antoine Colomb, prend du temps. La série, vous y aviez travaillé déjà un petit moment. Et puis là, il a fallu faire de 6 épisodes, c'est ça ? 6 épisodes d'une vingtaine de minutes, un long métrage de moins d'une heure trente.
2: Ouais, alors ça, c'était vraiment un exercice inédit. Hein,
0: compliqué, non ?
2: Compliqué et inédit. Ça se fait assez rarement. On a rarement une série qu'on peut transposer comme ça dans un long métrage. C'était possible parce que la série était assez courte qu'on a pu faire ça. Mais effectivement, couper 50 minutes du récit, j'étais pas du tout sûr que ça allait fonctionner.
0: Enfin, à quoi
2: on
0: n'était
2: pas du tout sûr.
0: Alors, c'était dû renoncer.
2: En fait, il a fallu établir peut-être surtout des personnages secondaires qui sont partis, donc des petites intrigues secondaires. Mais pas que ça. Il a fallu aussi au niveau du rythme. C'est pas du tout le même rythme d'écriture. les épisodes doivent se terminer un peu par un climax, avec quelque chose, enfin une montée en tension au fur et à mesure de l'épisode, et ça se construit pas du tout pareil au niveau du film. Donc tout en gardant la même histoire, il a fallu retrouver le bon rythme.
0: Revoir toute la dramaturgie.
2: Et voilà, et ouais. C'était du montage essentiellement.
0: Ouais, pour un projet comme celui-ci qui est à la fois très divertissant pour les enfants et en même temps pédagogique, hein, mais qui ne fait pas partie des films d'animation à gros budget, comment se passe la distribution tout simplement? Où est-il distribué aujourd'hui ce film-là?
2: Alors, à ma connaissance, parce que je suis pas très expert là-dedans, mais à ma connaissance, le film, il a reçu un label ARDC, donc il sera diffusé, il est diffusé dans les salles ARDC en priorité et dans les cinémas associatifs et j'imagine et aussi pas mal dans les festivals. Il a vocation aussi d'être proposé pour des séances scolaires. Donc ça, je pense qu'il va
0: servir d'outil pédagogique à l'enseignement de cette période de l'histoire.
2: Exactement.
0: Son nom de scène, c'est Postman, le facteur, Pochta en ukrainien. Il est né à Kiev, chanteur, compositeur et multi-instrumentiste. On l'écoute.

0: à l'artiste ukrainien Postman, déniché par notre réalisateur Pierre Plantier. Entretenir la mémoire de la guerre, une guerre qui se poursuit en 2026. C'est l'une des préoccupations des Ukrainiens depuis plus de 4 ans qu'a débuté le conflit ouvert par la Russie. La mémoire des écrivains ou des poètes morts sur le front, par exemple. La poétesse Olena Erasimiuk, qui a connu le front en tant qu'infirmière, en a même fait sa mission. Il y a quelques jours, elle était l'invitée d'honneur de la 11e édition du Festival de littérature internationale qui se tenait à Tbilissi, en Géorgie. C'est là que notre correspondant Théo Bourgerie-Gonce l'a rencontrée.
1: Hi. How are you?
2: Olena a les sourcils froncés, les yeux rivés sur son portable. Quelques minutes avant notre rencontre, elle apprenait que le quartier de Kiev où elle réside a été bombardé.
3: Je ne vais pas très bien. La Russie vient d'attaquer Kiev. Ils ont bombardé une école dans mon quartier. C'est pour ça que je suis si nerveuse. J'essaye d'avoir des nouvelles de ma famille.
2: La guerre ne quitte jamais Olena Erasimiuk. L'écrivaine de 35 ans l'a longtemps côtoyée lorsqu'elle était infirmière militaire au front. Jeune étudiante, elle manifestait déjà contre l'annexion de la Crimée par Moscou en 2014, elle a toujours ressenti ce besoin incandescent d'écrire pour mettre des mots sur les horreurs de la mort et dénoncer la propagande russe.
3: Je suis écrivaine et la troisième poétesse de ma famille. Mon grand-père et mon père sont aussi des poètes. J'utilise la poésie pour dire la vérité sur la tragédie qui frappe mon pays. Nous n'avons pas de réelle politique culturelle. Nous sommes un petit pays et nous n'avons pas l'argent pour les Russes. C'est pourquoi nous n'avons pas de contre-discours face à la propagande russe.
2: Au début de l'invasion russe, en février 2022, elle publie un poème intitulé « En mémoire de Mariupol », du nom de cette ville à l'est de l'Ukraine, pilonnée par l'agresseur. Elle la connaissait bien, elle y était allée de nombreuses fois pour y présenter ses textes.
3: Je suivais certains de mes lecteurs à Mariupol sur les réseaux sociaux. C'est là où j'ai compris que mon titre d'autrice ne voulait rien dire, car tous mes lecteurs mouraient. Mes textes ne servent à rien, plus personne ne les lit, car mes lecteurs sont morts. J'ai écrit ce poème en pleurant, j'avais la sensation d'être à des funérailles. Je ne pensais pas à la politique, je n'essayais que de dire adieu à ceux-là que je ne reverrai jamais.
2: Ces poèmes lui valent aujourd'hui une reconnaissance internationale. En 2024, Olena Erasimiuk, nom de plume Era, remportait le prix du jury lors du championnat d'Europe de poésie slam en Slovaquie, une première pour l'Ukraine.
3: Imaginez-vous, j'ai passé 7 ans à l'armée, sans lire, ni jamais être sur scène. C'est ma première performance en 7 ans. Ça m'a tant aidée, j'y ai rencontré tellement d'amis de l'Ukraine. Je les en remercie, ils sont un énorme soutien.
2: Depuis, elle dédie son temps à un sujet qui l'habite, la mémoire. Celle qui a perdu son ex-mari, le poète Maxime Christophe et de nombreux amis, travaille sur un projet d'archivage des écrits des poètes, écrivains, journalistes, traducteurs et éditeurs tués par les Russes.
3: Pour moi, la mémoire, c'est l'action. Je vois comment l'ennemi peut si facilement manipuler ceux qui n'ont pas de mémoire. Il existe le mot « Mankurt ». C'est un terme qui veut dire « esclave », mais pas seulement « esclave sans mémoire ». Pour tous les Ukrainiens, la mémoire ne concerne pas le passé, mais l'avenir.
2: Elle dénonce les efforts récents de Moscou de s'attaquer aux maisons d'édition et aux imprimeries. Des dizaines de millions de livres seraient partis en fumée depuis le début de l'invasion, selon un article récent du New York Times. Olena Erasimiuk est directement concernée. Son dernier ouvrage, intitulé « Vers invisibles », ne peut pas être imprimé.
3: Ces chiffres sont énormes. Ce ne sont pas des recueils de poèmes qui brûlent. Ce sont des livres éducatifs. La Russie veut faire de nous des esclaves stupides. Elle veut imposer l'esclavage dans les pays qu'elle tente d'occuper.
2: La poétesse rêve du jour où elle pourra se dédier entièrement à son art, sans penser à la guerre qu'elle n'hésite pas à décrire comme un génocide. À la fin de notre rencontre, Olena Erasimiuk reprend son portable pour m'y lire un poème. Sur l'écran, les notifications défilent. La guerre, elle, n'a pas fait de pause.
0: Voilà pour ce reportage signé Théo Bourgerie-Gonce à Tbilissi. Dans Petite Casbah, la guerre débute à peine. Alice Carré, Antoine Collomb, je me demandais si vous aviez en tête s'il était possible d'imaginer une suite à ce film, retrouver Khadija, adolescente, Malek, son frère pendant la guerre, les autres aussi. Est-ce que vous avez ça en tête déjà?
4: Bah, on adorerait, mais c'est un petit peu compliqué pour un public de cet âge-là de faire la suite, qui est une suite beaucoup plus violente, etc. Donc, on avait réfléchi à se dire, est-ce que c'est pour des ados? Est-ce que c'est la suite, mais sur le sol français, dans les réseaux FLN français, voilà. Mais pour l'instant, c'est pas vraiment dans les tuyaux.
0: Oui. Et le moment politique n'est peut-être pas tout à fait bien choisi non plus.
4: C'est un moment effectivement très tendu. Et ouais. Voilà.
0: Sur le Pont des Arts se referme aujourd'hui à Nairobi avec le hit de la semaine. Préparez-vous à entendre des chansons d'amour.

0: Et on est en ligne évidemment de la rédaction Kiswahili d'RFI avec Ali Bilali. Salut Ali.
1: Salut Nathalie.
0: Alors ce hit que l'on entend, Maria, est signé d'un artiste burundais que tu nous fais découvrir aujourd'hui, Big Fizzo.
1: Oui, son vrai nom c'est Mugani Désiré. Il chante, mais il est aussi auteur, compositeur, producteur et fondateur du label musical Bantu Boy. Big Fizzo est né à Bouiza, un quartier populaire de Bujumbura, mais il a grandi dans le sud du pays, la province de Makamba, frontalière de la Tanzanie, et à l'époque sous l'influence des musiques congolaises et tanzaniennes. À son retour à Bujumbura en 1990 et 1993, il s'est mis à la danse. Il rejoint les groupes Niga Soul comme danseur, puis comme vocaliste.
0: Et à la fin des années 90, Ali, il se lance en solo.
1: Et il est repéré par Kidumu Kibidon, un artiste burundais basé au Kenya, qui lui propose un contrat de production. Son premier projet, il le sort sous le nom de scène de Farias en juillet 2001. C'est Mbarira, un titre en Kirundi, sa langue maternelle, et il donne plusieurs concerts au Burundi, puis les sorties s'enchaînent avec notamment ce titre.

0: et son premier album Big Fizzo le sort en 2009. Alice et Jewe.
1: Oui, 17 titres dont des collaborations avec des artistes burundais, Lolilo, Shani Queen et Kidumu Kibidon. Un succès qui lui vaut une prestation lors de la 8e édition du championnat d'Afrique des nations de football CHAN à Kigali en 2016.

0: Et là, c'est une chanson qui s'intitule Superman. On l'entend, hein, même si on comprend pas les paroles. Alice, c'est une chanson d'amour, c'est son registre.
1: Oui, il utilise la métaphore des super-héros pour exprimer son dévouement total envers la femme qu'il aime. En juin 2017, Big Fizzo enregistre son second album, Physiologie, et il est récompensé par les autorités comme meilleur travailleur de l'année. Et il entame une tournée nationale. Big Fizzo est un artiste engagé pour la cause des enfants autistes au sein d'une association créée en Italie, mais aussi un homme d'affaires. Il a lancé Bantu Boy Entertainment, une société d'édition et production musicale basée à Bujumbura, avec l'objectif de promouvoir la musique burundaise. Il signe des artistes locaux comme Dabo J, Kirikou Akili, Elise Boy, Dramati, Msamaria et Jolie.

Et ce que l'on entend là, c'est Sugua, sorti en 2019 sous le label Bantu Boy Entertainment. Cet extrait du double album solo Desideratus est Legendary, avec Lokota en 2020. Il met en vedette Dabo J et Kirikou Akili, avec la participation de Dramati. Terminons avec la chanson Faible, Big Fizo, et en collaboration avec Monia.

0: Voilà l'artiste burundais Big Fizzo dans notre hit de la semaine. Merci beaucoup pour cette découverte, Ali Bilali.
1: Merci Nathalie.
0: Et on salue évidemment la rédaction Kiswahili d'RFI et bien sûr Vital Mugisho qui assurait la liaison avec Nairobi. À très bientôt à tous les deux.
1: Merci.
0: Voilà, c'est ainsi que se referme cette émission. Antoine Collomb, Alice Carré, merci à tous les deux d'y avoir participé.
2: Merci. Merci à vous.
0: Petite casse-bas à partir d'aujourd'hui dans les salles pour les petits et pour leurs parents aussi. Sur le Pont des Arts avec Damien Roucou à la coordination, Pierre Plantier à la réalisation. Merci à eux et à vous de votre fidélité. Rendez-vous demain, 15h10 TU. Demain, qui était René Goscinny? Il est l'un des auteurs français les plus lus aujourd'hui encore, 50 ans après sa mort. Génial scénariste de BD, créateur d'Astérix, Lucky Luke, Is No Good, Le Petit Nicolas. Et Marc Duchâtenay explore dans un ouvrage qui vient de paraître l'intimité de Goscinny qui aurait eu 100 ans en 2026. Bonjour Annie Gasnier.
3: Bonjour Nathalie.
0: Dans 10 minutes avec vous, Radio Foot International, quel est le programme?
3: Toujours la Ligue des Champions avec cette deuxième soirée des chocs en prévision. Manchester City, Paris Saint-Germain. Nous avons aussi à Rome l'AS Roma qui recevra le Real Madrid qui n'est pas dans une très bonne phase. Et puis nous reviendrons sur les enseignements de la soirée d'hier et fêterons les 70 ans du bataillon Joinville.
0: À tout de suite, Annie, bonne émission.
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0: Il est 17h à Paris, 15h en temps universel. Et c'est l'heure du journal présenté par Charlotte de Rouen. Bonjour Charlotte.
8: Bonjour Anne-Cécile, bonjour à tous. L'Ukraine déplore de ne pas avoir été avertie par son allié américain des frappes russes la nuit dernière. La Russie qui a de nouveau lancé un barrage de missiles et de drones à travers le pays et notamment sa capitale Kiev. En Éthiopie, l'armée fédérale reprend le contrôle de la ville frontalière de Zalambessa où des troupes érythréennes étaient positionnées. Les forces éthiopiennes maîtrisent donc désormais l'importante axe routier qui va de la capitale Addis Abeba jusqu'au Tigré et à la frontière. En France, un peu moins de 200 lycées toujours fermés ce mercredi. C'est près de 4% des établissements selon le ministère de l'Éducation nationale. La mobilisation se poursuit au lendemain d'une grande journée d'action. La Russie a de nouveau lancé un barrage de missiles aujourd'hui contre l'Ukraine. Des frappes qui ont fait au moins 6 morts la nuit dernière et 6 autres ce matin aujourd'hui à Loutsk dans l'ouest du pays. Moscou qui a essentiellement ciblé les infrastructures énergétiques de la capitale ukrainienne. Ce qui fait dire à Volodymyr Zelensky que la Russie méprise les États-Unis car Donald Trump avait justement annoncé un cessez-le-feu sur les sites énergétiques. Le président ukrainien qui déplore également de ne pas avoir été averti par ses alliés occidentaux et particulièrement américains. Les explications de Benoît Gross.
9: Les déclarations sont contradictoires. D'un côté, Volodymyr Zelensky affirme que l'Ukraine ne reçoit plus depuis 2 jours les alertes lors des lancements de missiles russes, des renseignements qui sont fournis par les alliés occidentaux, essentiellement des États-Unis. Mais Washington assure de son côté que rien n'a changé dans le partage d'informations et Bruxelles indique ne pas être au courant. Autre mauvaise nouvelle pour l'Ukraine, un conseiller de Volodymyr Zelensky assure que Starlink, l'entreprise d'Elon Musk, a réduit ses opérations la nuit dernière. C'est un coup dur pour l'armée ukrainienne qui utilise ce réseau satellitaire sur le front pour communiquer, mais surtout pour piloter et intercepter des drones. Et si Starlink limite la puissance de son réseau, les conséquences sur le terrain sont importantes pour Johan Michel, chercheur à l'Institut d'études de stratégie et de défense.
10: Les systèmes Starlink
2: commence à perdre en connectivité à partir d'une certaine vitesse. Donc si l'objet qui porte le Starlink dépasse une certaine vitesse, par exemple un drone, eh bien la connexion se perdrait.
9: Ce qui veut dire qu'ils ne peuvent plus intercepter les drones russes et que leurs frappes sont entravées. À noter que les communications entre militaires continuent et pour l'instant, ni Starlink ni Elon Musk n'ont donné d'explication à cette baisse.
8: Benoît Gross et le président ukrainien Volodymyr Zelensky est reçu ce mercredi par le Premier ministre britannique Andy Burnham qui peu avant la rencontre a dit vouloir tenter de réparer les liens avec Donald Trump. En Allemagne, le procès d'un ancien officier ukrainien accusé de sabotage s'est ouvert ce matin. L'homme est soupçonné d'avoir organisé la spectaculaire opération qui avait endommagé les conduits du gazoduc Nord Stream en mer Baltique. C'est par ce gazoduc que l'Allemagne a été approvisionnée pendant des années en gaz russe bon marché. Cet homme est accusé de complicité de crimes de guerre pour avoir attaqué avec des moyens militaires des infrastructures civiles. Au Moyen-Orient, les rebelles yéménites Houthis revendiquent des attaques contre des infrastructures énergétiques saoudiennes et l'aéroport de la capitale, Riyad. Les autorités saoudiennes, elles, font état d'une frappe contre un site pétrolier près de Sanaa, la capitale du Yémen, aux mains des rebelles. Au Yémen, les hôpitaux sont débordés, alerte la Croix-Rouge, les victimes affluent, les services de santé atteignent leurs limites. Les combats ne connaissent aucun répit et la situation humanitaire est alarmante. Plus de 18 millions de personnes sont confrontées à une insécurité alimentaire et En Éthiopie, l'armée fédérale reprend le contrôle de la ville frontalière de Zalambessa où les troupes érythréennes étaient positionnées. Pour rappel, depuis une semaine, l'armée éthiopienne a lancé une contre-offensive contre les rebelles tigréens dans le nord du pays et repris le contrôle de plusieurs villes des mains du TPLF. L'armée éthiopienne qui a aussi repoussé par la même occasion les troupes érythréennes qui étaient entrées en territoire éthiopien. Il s'agit là d'un important développement, Alexandra Branjon.
10: Zalambessa, important poste frontalier entre les deux pays. Selon plusieurs observateurs, l'armée éthiopienne qui remontait ces derniers jours vers le nord du pays a atteint Zalambessa hier mardi. Les troupes érythréennes qui s'y étaient positionnées depuis vendredi dernier s'étaient déjà retirées, selon l'organisation ACLED qui analyse les conflits. Cela ne veut pas dire qu'il n'y a plus de troupes érythréennes en Éthiopie. Selon des sources sécuritaires, Asmara a déployé entre 5000 et 8000 soldats au Tigré. Mais ces troupes ne sont plus sur cet important axe routier qui va de la capitale éthiopienne à Mekele, capitale du Tigré, jusqu'à la frontière avec l'Érythrée. Addis Abeba accuse l'Érythrée d'avoir pénétré sur plus de 60 kilomètres sur son territoire, ce que nie Asmara. L'armée éthiopienne va-t-elle s'arrêter à la frontière en position défensive ou va-t-elle utiliser ce qu'elle perçoit comme une agression pour pénétrer en territoire érythréen, sachant qu'Addis Abeba souhaite un accès à la mer Rouge qui passe forcément par l'Érythrée, Djibouti ou la Somalie.
8: Alexandra Branjon et ailleurs au Tigré, l'armée a repris plusieurs villes qui étaient aux mains des rebelles du TPLF. L'ambassadrice des États-Unis en Grèce poussée à la démission, Kimberly Guilfoyle, une fervente partisane de Donald Trump, était en poste depuis novembre 2025. Son départ a été annoncé hier après des révélations embarrassantes dans la presse, François-Damien Bourgerie.
11: Kimberly Guilfoyle faisait du bon travail, mais ce qu'on lisait ne nous a pas plu, a confirmé Donald Trump. Une allusion notamment à une série d'articles du Wall Street Journal. Le quotidien conservateur a révélé que l'ex-ambassadrice avait demandé à un riche donateur républicain qu'il comble discrètement un trou de $100 000.

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0: Bonjour à toutes et à tous. C'est un film qui raconte l'histoire à hauteur d'enfant, plus efficacement sans doute que ne le ferait un court. Une histoire sensible, visuelle, incarnée. Petite Casbah nous plonge dans les rues d'Alger en 1955. Une ville encore épargnée par la guerre d'indépendance, mais où tout indique que l'ordre colonial ne va pas tarder à vaciller. Khadija, 9 ans, y débarque de Kabylie chez son grand frère Malek. Alger, pour elle, c'est la mère, c'est ce grand frère adoré et la possibilité peut-être de parfaire son éducation. Mais l'arrestation de Malek va faire prendre à ce séjour une toute autre tournure. Petite Casbah a d'abord été une série d'animation. C'est aujourd'hui un long métrage animé, le premier réalisé par Antoine Colomb, coécrit par Alice Carré. Ils sont nos invités aujourd'hui sur le Pont des Arts. Bonjour à tous les deux.
1: Bonjour.
2: Bonjour.
0: Petite Casbah, c'est un film aussi drôle que coloré, que vif et qu'instructif sur une époque, la guerre d'Algérie, qui, à ma connaissance, n'avait jamais été portée à l'écran pour les petits, pour les enfants. C'était ça votre idée de départ? C'était d'essayer de combler ce vide-là?
1: Bah, en fait, oui, c'est la commande qui nous a été passée, en fait, à la base par France Télé, qui avait déjà sorti Les Grandes Grandes Vacances et qui mettait en scène la guerre de 39-45 pour les enfants. Et l'idée, c'était de faire la même chose avec cette guerre dont on parle beaucoup moins, qui a été beaucoup plus tabou en France. Et de pouvoir le faire aussi avec la ville d'Alger au centre et tous les terrains de jeu qu'il peut y avoir pour les enfants.
0: Mmh. Mais le faire pourquoi? Parce que cette histoire-là n'est pas encore suffisamment enseigner aujourd'hui, qu'il fallait justement cet outil pour approcher cette période compliquée?
1: Je crois que oui, c'est le cas. Il y a eu un énorme tabou pendant des années. Il y a eu des silences, des non-dits autour de cette histoire-là. Ça fait quelques décennies quand même, je pense une décennie qu'on essaye d'en parler un petit peu plus, qu'il y a une place qui se fait dans les programmes scolaires progressivement, même si c'est encore jamais anodin de s'emparer de cette histoire-là. Et d'autant plus pour l'enfance. Et ça a été vraiment un enjeu de pouvoir raconter une guerre aussi violente, mmh, aussi destructrice, aussi traumatisante à hauteur d'enfant. Et du coup, c'est pour ça qu'on a choisi de raconter cette période-là spécifiquement, celle du début de la guerre. Donc on est en 55.
0: Comment à partir de là, comment à partir de cette intention, de cette commande, même vous nous l'avez dit, on construit, on écrit un film et on imagine un film d'animation?
1: C'est moi.
0: Alors, c'est vous qui voyez.
2: L'écriture, ouais, c'est toi.
1: En fait, on a d'abord réfléchi en fonction du cadre historique. On a fait une grande partie de recherche avec Alice Zénitaire, en parlant avec des historiennes notamment, et on s'est rendu compte que la partie la plus racontable pour des enfants, c'était ce début où on a déjà la guerre qui a éclaté violemment dans les Aurès et en Kabylie, mais à Alger, elle est encore un peu lointaine.
0: Elle est loin, oui, c'est ça.
1: Et ça nous permet de raconter quand même la violence coloniale, quand même les pouvoirs renforcés de la police qui vont être encore plus forts à la fin de l'été. Donc c'est, mmh, pour ça, c'est un peu le dernier été avant que y ait un renforcement des convois militaires qui vont être envoyés après les massacres du Constantinois. Il va vraiment y avoir une bascule fin août 55 et du coup on a choisi de se situer juste avant. Et c'est important parce que la guerre d'Alger en 56-57, il va y avoir la bataille d'Alger, ça va être un cadre de violence exécrable, de torture, etc. Et donc on s'est dit que pour les...
0: Il valait mieux se concentrer sur les prémices,
1: voilà, pour les 6-10 ans,
0: que sur la guerre elle-même, pour cette tranche d'âge en particulier. On va parler de ce film, on verra qu'il remet en lumière aussi des grandes figures de l'époque, comme la chanteuse Renette Loranaise, qui est un des personnages du film. Et puis on parlera d'une guerre d'aujourd'hui.

0: celle qui déchire l'Ukraine depuis février 2022. La poétesse Olena Erasimiouk l'a vécue d'abord comme infirmière sur le front. Aujourd'hui, tout en continuant à écrire, elle qui a perdu son mari, poète, travaille à archiver les écrits des poètes, des romanciers, des traducteurs tués par les Russes. Un travail pour la mémoire.
1: Pour moi, la mémoire, c'est l'action. Je vois comment l'ennemi peut si facilement manipuler ceux qui n'ont pas de mémoire. Il existe le mot « mankurt ». C'est un terme qui veut dire esclave, mais pas seulement esclave sans mémoire. Pour tous les Ukrainiens, la mémoire ne concerne pas le passé, mais l'avenir.
0: Voilà, un reportage de Théo Bourgerie-Gons. Et puis comme tous les mercredis, le hit de la semaine. Aujourd'hui, on découvre un artiste burundais, il s'appelle Big Fizzo.

0: Voilà, Big Fizzo que nous présentera Ali Bilali de la rédaction Kiswahili d'RFI à Nairobi.
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2: Ah, mais il n'y a pas la mer. Tu m'as menti, Malek. Tu m'avais dit qu'on la voyait de chez toi.
3: Oh. Et bien sûr qu'on la voit. Regarde.
2: Ça, c'est Alger.
3: Eh oui.
2: C'est immense.
3: Lui, c'est Elias, le plus rusé de la Casbah.
4: La terreur de la Casbah. Je te présente Philippe et Ahmed.
5: Salut.
2: Aïe.
6: C'est l'heure. Allez, on remballe, messieurs, dames.
7: Qui est-ce qui décide ici? C'est toi, hein?
8: Il a quoi dans sa charrette?
9: Lâchez-moi.
10: On le soupçonne de militer pour l'indépendance de l'Algérie. Il m'a remis une lettre pour sa petite sœur.
11: Petit hérisson, l'Oranaise connaît ta chanson.
4: Ton frère te confie une mission secrète.
12: Les enfants, cherchez la clé du message.
4: La Casbah, c'est comme un grand escalier. Chaque marche, c'est une terrasse.
7: C'est pas juste des mômes, c'est des voleurs. Il faut tous les mettre en maison de correction.
13: T'es pas chez toi ici. Toi non plus.
2: Feu!
4: Non, t'inquiète pas, Radija. On te laissera pas tomber.
0: Voilà, qui est chez soi, qui ne l'est pas en cette année 1955. L'histoire s'invite dans le quotidien des enfants, dans ce film Petite Casbah. Et la première que l'on rencontre, c'est Radija. Antoine Collomb, c'est avec elle qu'on va découvrir cette ville d'Alger, à la fois lumineuse, vivante et chargée de toutes les tensions qui vont éclater quelques temps plus tard.
14: Oui, on a l'avantage d'avoir un personnage qui débarque à Alger pour la première fois. Ça nous permet, à travers son regard et ses yeux, de découvrir la ville pour tous les gens qui la connaissent pas, et surtout pour un Alger de 1955, peu de gens la connaissent. C'est vraiment à travers elle, à travers son regard, qu'on va suivre toutes leurs aventures.
0: On est époustouflé comme elle par la vue sur la baie d'Alger qu'elle finit par découvrir, et on se promène avec elle sur les toits de la Casbah. Il y a un des personnages qui dit c'est comme un grand escalier. Chaque étage est une terrasse.
14: C'est ça. Faut dire que Alger, c'est un terrain de jeu assez magnifique, c'est incroyable pour faire déambuler des enfants. Il y a effectivement les toits, mais il y a aussi les rues sinueuses, les grands quartiers européens. Enfin voilà, il y a tout un terrain de jeu immense et à mettre en image, c'est assez chouette.
0: Ouais, vous êtes amusé à ça, vous y êtes allé, j'imagine aussi.
14: Eh ben non.
0: Non.
14: Eh ben non, on n'a pas réussi à y aller en cette période un peu difficile. On n'a pas eu les visas.
0: Vous n'avez pas eu de visa.
14: On s'est vraiment basé sur des archives, des vidéos, des films plutôt, c'est pas des vidéos, beaucoup de photos familiales, certains livres, et on était encadré aussi par des gens qui, enfin on a parlé avec des gens qui ont vécu, qui ont grandi là-bas
0: et qui ont validé ce que vous proposiez.
14: Voilà.
0: Ouais, alors Radija, c'est la plus petite de la bande, hein. Son frère l'appelle petit hérisson parce qu'elle a un sacré caractère, hein, c'est une sacrée personnalité. C'est autour d'elle que va s'agréger cette petite communauté d'enfants. Elle est le personnage central. La petite Casbah, elle a un lieu, un point de ralliement. C'est une terrasse, justement, sur les toits, là où vit Lies, qui est un enfant des rues, qui était venu à Alger chez un oncle et qui se retrouve tout seul, livré à lui-même, et qui se débrouille comme il peut, comme cireur de chaussures. Il fait à peu près tous les petits boulots. Lies, dans le déroulé du film, c'est le premier qui nous montre aussi l'ordre colonial, le mépris des clients français qui lui tendent leurs chaussures en cuir, qui ne le considèrent comme rien et même comme moins que rien.
14: Ben oui, et puis ne serait-ce que par son statut de Yaouled, qui est un terme vraiment colonial, il me semble, très rabaissant, on dit évidemment plus ça, et lui, il est au cœur de cette violence, parce qu'il vit dans la rue, parce qu'il vit au contact de toutes les communautés, qu'il essaie de se débrouiller, et il est le témoin numéro un de ces violences.
0: À la fois visuellement courber le dos et se révolter. C'est une espèce de succession de ces deux attitudes autour de ce personnage. Dans sa petite Casbah sur les toits, il y a deux colocataires du quartier voisin de Bab El Oued, Ahmed, qui est l'aîné d'une famille nombreuse, qui est sûrement le plus rêveur de tous, et puis Philippe, qui est fils unique d'une famille juive d'Alger, avec une mère surangoissée qui traîne des traumatismes, notamment celui de la Shoah, mais pas seulement, qui est très présente, une mère très très présente.
5: Oui, en fait, on avait envie que ces petits personnages représentent plusieurs communautés algériennes. Donc Khadija, elle est kabyle, Lies, il est chaoui, Philippe, effectivement, il est juif algérien, et Ahmed, arabe algérois. Et donc, en fait, on avait envie de montrer, bon là, tout le monde parle français, mais en fait, déjà, ils parleraient d'autres langues, ils n'ont pas tout à fait la même culture, ils n'ont pas non plus la même classe sociale, ni les mêmes conditions de vie, et on avait envie de montrer que dans cette Alger coloniale, les enfants n'ont pas les mêmes chances. Ils sont pas tous inscrits à l'école. Déjà, on voit que Ahmed, c'est un des seuls enfants arabes de sa classe. Et l'IS, il est pas question qu'il aille à l'école. Il a été embarqué.
0: Juste qu'il survive, lui. Ouais.
5: Tout à fait, quoi. On sait qu'il nous racontera après qu'il a vécu dans un bidonville. Voilà. Donc c'est ça. Et Khadija, elle va pouvoir être scolarisée. C'est le début de l'histoire.
0: Donc ça, ces quatre-là, c'est le noyau dur qui va se resserrer après la déflagration qui arrive assez tôt dans le film. Faut qu'on écoute cette scène. Malek, donc le grand frère qui gagne sa vie au marché en vendant des fruits et des légumes, va porter secours à une vieille dame, une de ses clientes qui a été bousculée violemment par un policier français.
9: Oh, hey,
15: quoi? Qu'est-ce que tu veux, toi?
9: Malich, c'est pas grave.
15: Nye, nye, nye, chouïa, chouïa dans la casbah. On comprend rien à ce que tu baragouines. Pas vrai, Brissot? Oh, regarde-moi ce chevalier servant. T'es beau, tiens, à ramasser tes fruits pourris. Hein?
16: C'est bon, on n'a rien fait. Laissez-nous tranquilles.
15: T'entends ça, Brissot? Il y a de la rébellion dans l'air.
17: Qu'est-ce qui se passe?
15: Allez, recule. Tu recules, je te dis. Vous, les bicots, c'est plus fort que vous. Vous cherchez toujours les ennuis. Qui est-ce qui décide ici? C'est toi? Hein? C'est toi? Non, c'est moi.
16: Ne me touchez pas.
15: Oh, ben quoi? On a sa petite fierté? Sa dignité de pacotille?
17: Oh, on se calme.
15: Peut-être qu'il a quelque chose à se reprocher. Hein, Brissot? Il a quoi dans sa charrette?
17: Ça va, laisse tomber. Et toi, circule.
15: Minute. Lâchez-moi! Toi, t'es bon pour le trou.
0: Voilà, Malek, accusé d'avoir giflé volontairement un policier français. Or, on le voit à l'image, c'est en tentant d'échapper à son collègue qu'il fait ce geste brusque, involontairement. On découvre cette présence policière dans cette scène quelques minutes après le début du film, et elle choque d'autant plus dans ce contexte très apaisé du marché, où il y a simplement des vendeurs qui viennent, qui essaient de gagner 3 sous dans la journée. Et c'est vrai qu'on a tout dans cet extrait-là, les propos racistes, la violence du comportement des forces de l'ordre. Et en même temps, j'ai envie de dire que sur la longueur du film, vous n'en donnez pas une vision entièrement à charge de ces policiers, puisque ils sont deux. Enfin, il y a deux personnages de policiers. Il y a le good cop et le bad cop, hein, celui qui veut en découdre, qu'on a entendu là, et puis celui qui essaie de relativiser et qui dit, même quand il se prend une tomate sur son bel uniforme, c'est pas grave, c'est des enfants, laissons courir.
5: Bah effectivement, il y avait la volonté de pas donner une vision trop manichéenne des personnages. Mais on est à quelques mois de l'état d'urgence en Algérie et dans la ville d'Alger. Donc en fait, quelques mois plus tard, il va vraiment y avoir des quartiers qui seront nassés, des contrôles, etc. Donc on voulait quand même montrer cette violence de la police qui va avoir un pouvoir de plus en plus important. Et on voulait montrer aussi un personnage qui, lui, se retrouve là un peu malgré lui. Et d'ailleurs, qui va demander sa mutation, qui va partir. Voilà. Donc il y a cette volonté de montrer à la fois l'autorité coloniale dans toute sa violence, et à la fois de montrer que c'est une question aussi d'individu.
0: Et de rendre la complexité humaine. Et c'est vrai que les personnages, ils sont marqués aussi physiquement par leur comportement. Antoine Collon, le bad cop, vous l'avez pas gâté quand même. Hein.
14: Ouais, c'est le personnage le plus caricatural, malheureusement. Je pense que il y a des actes qui se passaient comme ça à l'époque. Après, on a effectivement poussé le trait. Là, on a essayé de vraiment mettre de la nuance dans tous les personnages de l'histoire, parce que c'est une histoire compliquée. Il y a des destins individuels très différents selon les contextes, qu'on soit quelle que soit sa communauté. Donc, on a vraiment cherché la nuance. Et même si le good cops, on peut dire good cop, mais en vérité, c'est juste quelqu'un qui a envie de partir, en fait, qui n'a pas vraiment de... Je suis pas sûr qu'il ait une morale très très forte, mais il fallait.
0: Il n'y a pas spécialement de désir d'en découdre, notamment avec les enfants.
14: Non, voilà, il y a un peu de nuance par rapport à l'autre qui est poussé, mais dans je pense une réalité de violence coloniale de l'époque.
0: Ouais, Malek en tout cas se retrouve en prison en laissant chez lui après cette déflagration de la gifle, en laissant chez lui un précieux carnet vert que les enfants prennent au départ pour un carnet de dessin. Or, c'est un carnet de liaison avec les autres membres de la résistance et c'est ce que vous disiez tout à l'heure, c'est la période où tout cela se prépare, Alice Carré.
5: En fait, c'est le moment où ça n'est pas encore structuré. On peut pas encore parler d'un FLN structuré en 55. C'est un an plus tard, en août 56, que il va y avoir le congrès de la Souma, mais qu'on va dire que c'est à ce moment-là que ça se structure. Mais quand même, il y a des indépendantistes qui s'organisent, qui agissent. Et en fait, c'est un carnet de comptes et c'est les cotisations qu'ils versent aux indépendantistes pour les actions.
0: Ouais. C'est le début en fait de cette résistance qui va s'organiser. Alors ça a l'air très sérieux comme ça, mais il faut dire que c'est quand même un film d'action qui est fait pour les enfants avec des rebondissements. Ils vont avoir cette énigme du carnet vert à résoudre et surtout ils vont apprendre au fil du temps à faire communauté, à faire bloc tous ensemble.
5: Il y a une très grande solidarité qui se noue entre eux autour de l'injustice de l'emprisonnement du grand frère Malek. Et effectivement, on va voir que même s'ils sont pas du même milieu social, des mêmes milieux d'origine, ils vont réussir à tous faire communauté et s'aider les uns les autres. Et ça, c'était aussi un message important pour les enfants. Que peut-être c'est les enfants qui vont nous réconcilier.
0: Ce sont eux qui donnent de l'espoir, en tout cas. À la fin du film, ce sont eux qui donnent de l'espoir, bien qu'ils soient différents. Dans la petite casbah, il y a aussi un chat, Abdel Shader. Vous êtes amusé, effectivement, à recréer tout son univers. Le musicien que l'on va entendre, vous le connaissez bien, puisqu'il s'agit de Kader Fahem. Il a fait la bande originale du film. Enfin, il est sur la bande originale du film. On va l'écouter, là, avec l'un des membres du trio Djoubran, Adnan Djoubran, sur le titre « The Road to Sahara ».

0: Sur le pont des Arts avec Antoine Collomb et Alice Carré à l'occasion de la sortie du long métrage d'animation Petite Casbah aujourd'hui sur les écrans en France, la guerre d'Algérie à hauteur d'enfant. On le disait, une époque à laquelle vous nous donnez accès aussi à travers quelques grandes figures qui ont bel et bien existé comme le boxeur Alphonse Halimi.
1: Le 12 novembre 2006, un des plus grands boxeurs français s'éteint des suites d'une longue maladie. Né en 1932 à Constantine, en Algérie, dernier d'une famille juive de 18 enfants, Alphonse Halimi commence à travailler à l'âge de 12 ans. Son père adoptif le convainc de se lancer dans le sport pour canaliser son énergie. Il hésite alors entre deux disciplines, la natation et la boxe, et passe de l'une à l'autre. Choisissant la boxe, il livre son premier combat amateur le jour de la mort de Marcel Cerdan. À l'âge de 20 ans, Alphonse Halimi rejoint la métropole, combattant avec un short rouge et vert, décoré de l'étoile de David, qu'il a lui-même confectionné. Il remporte très vite 3 titres de champion de France chez les poids coqs en 1953, 1954 et 1955, et un titre aux Jeux méditerranéens.
0: Voilà, Alphonse Halimi qui boxait, semble-t-il, avec une photo de Marcel Cerdan sous les yeux. C'est un personnage de votre film. Dans Petite Casbah, il y a le match du siècle qui doit l'opposer au Lillois. C'est le petit Philippe qui est fan d'Alphonse Halimi. Il s'entraîne grâce à l'IS en contrepartie d'un matelas. Il va même le rencontrer, se faire dédicacer des gants de boxe de la part d'un triple champion de France. C'est le rêve absolu pour lui.
2: C'est le rêve absolu, et puis c'est un peu son icône, son égérie, parce que c'est un juif algérien qui revendique cette nationalité algérienne et cette religion, et du coup c'était important pour nous d'avoir ces figures-là et de montrer comment les juifs algériens faisaient pleinement partie de la société algéroise et qu'il y avait énormément de liens avec les Algérois musulmans.
0: Mais Alphonse Halimi n'est pas le héros de tous les petits Algérois dans les années 50. Mmh. Il est le héros de Philippe. Comment est-ce que vous vous êtes saisi de ce personnage, Antoine Collomb, pour le rendre vivant, crédible, fidèle aussi à ce qu'il était vraiment?
3: Alors, d'abord, c'est un personnage un peu fantasmé par Philippe. C'est un peu le Zinedine Zidane d'enfants d'aujourd'hui. C'était vraiment bien de rentrer dans la vie d'enfants de l'époque. Ils avaient aussi leurs rêves, leurs idoles. Il y avait évidemment une dimension un petit peu politique là-dedans, mais pour les enfants, je crois que ça joue pas tant que ça.
0: Pas beaucoup.
3: Donc c'était de rendre cette figure un peu fantasmée. Et d'ailleurs, on est toujours à travers les yeux de Philippe et on nous voit très peu le visage d'Halimi. On voit surtout ses gestes. C'est une espèce de Dieu pour lui.
0: On le voit effectivement de dos, à l'œuvre, en train de taper sur son.
3: On le glorifie un petit peu dans la mise en scène pour montrer un peu ce qu'il représente pour le personnage. Et alors quand il se retrouve face à lui, on laisse un peu la scène en suspens, mais on comprend l'importance que ça représente.
0: L'émotion que cela suscite. Dans cette bande d'enfants, il y en a un qui dénote un peu, on n'en a pas parlé, c'est le fils du policier giflé, qui s'appelle Guy, qui a quelque chose quand même d'un comportement de collaborationniste, qui veut faire régner l'ordre, dénoncer les criminels, et se mêler en fait de cette histoire d'adulte, lui, à son niveau d'enfant.
2: À la fois, c'est l'ennemi du groupe, donc il permet aussi de souder les autres en face, à la fois il cherche à être aimé par son père, et du coup c'est ça au niveau de la psychologie du personnage qui est intéressant, c'est que ce qu'il veut, c'est qu'on le remarque, c'est pouvoir aider les adultes. Mais effectivement, Guy, lui, il a des privilèges que les autres n'ont pas. Il avait sa place pour aller voir le match de boxe. Il vient d'un milieu un peu plus aisé que les autres.
3: Il répète un discours colonial aussi entendu probablement du côté de la police.
2: Tout à fait.
0: Ouais, il veut mieux faire que son père qui est en charge de l'ordre dans cette ville d'Alger. Et il se fait rabrouer d'ailleurs par son père qui lui dit mêle-toi des histoires d'enfants et laisse-moi faire mon travail, en gros.
3: Voilà, c'est ça. Mais ce qui est intéressant dans le personnage, c'est que ça reste un enfant qui finalement va se retrouver confronté à quelque chose que beaucoup d'enfants vont connaître, c'est-à-dire l'exil de leur pays. Enfin, lui se sent profondément algérien.
0: Vous l'avez dit, Alice Carré, ses parents décident à un moment donné de quitter ce pays. Ils comprennent qu'ils ne pourront pas y rester davantage. Ils demandent sa mutation en France et vous filmez, vous montrez cet arrachement pour le petit Guy de dire mais en fait la France ça n'est pas chez moi. Ici je suis chez moi et là-bas je ne serai pas chez moi. C'est cette complexité-là aussi que vous avez voulu montrer.
3: Tout à fait, oui. Mais c'est pour ça que je pense qu'il est, plus, il devient plus intéressant aussi que ce petit personnage un peu harceleur. Il a lui-même cette problématique-là, et ce qui le rend aussi touchant, on a l'espoir qu'au terme de cette histoire, là où il aurait pu suivre les pas du méchant policier Paillard, on a l'espoir que peut-être grâce à sa confrontation et sa relation avec ses quatre enfants, il va prendre un autre chemin.
0: Il peut prendre une autre voie. En tout cas, en attendant, c'est vrai qu'il symbolise cet arrachement qui a été celui de nombreux pieds noirs d'Algérie au moment de partir. On a parlé d'Alphonse Halimi. L'autre vrai personnage du film, c'est la chanteuse Renette Loranaise.

0: Voilà, la voix de Renate Loranaise, magnifique voix. Dans le film, on la découvre à quelques heures d'un important concert à Alger avec ses chanteuses, etc. Mais elle est aussi un recours pour les enfants qui cherchent à faire libérer Malek. Hein, on n'oublie pas, parce qu'elle est aussi une femme engagée dès cette époque-là.
1: En fait, ce qui nous plaisait, c'était à la fois de montrer ces figures de chanteuses aux voix exceptionnelles et toute cette culture-là, et aussi de montrer qu'il pouvait y avoir des ponts entre la musique Chaabi et la résistance algérienne. Et en fait, cette salle-là, c'est la salle du Mouloudia Club. C'est une salle où il pouvait y avoir des concerts et il pouvait aussi y avoir des réunions d'indépendantistes. Et c'est un peu ça qui nous a mis sur la voie de Renate aussi au niveau de l'écriture de l'histoire.
0: Mais qui a donc été une véritable militante pro-indépendance, en tout cas sympathisante de la cause de l'indépendance.
1: Je pense sympathisante. Je ne sais pas si elle a été activement militante, mais sympathisante. Et puis aussi, c'est un peu une figure d'oracle, parce que c'est un qui était aveugle. En fait, c'est une chanteuse qui était aveugle. Et du coup, elle est là avec ses grandes lunettes, etc. Et elle révèle une forme de vérité aux enfants. Donc il y avait un peu
0: Il y a un côté un peu la pitié, quoi. Exactement. Il l'écoute comme une révélation venue du ciel. Alice Carré, vous travaillez depuis un moment déjà sur la période de la décolonisation, sur ce que vous appelez les amnésies coloniales. Vous êtes intéressée aux tirailleurs africains. Ça a donné en 2021 la pièce Braza Ouida Saint-Denis, parce qu'on ne l'a pas dit, mais vous venez du théâtre, hein, à l'origine. Vous avez écrit Live to Live à partir de témoignages d'anciens enfants soldats de RDC. Nous sommes de ceux qui disent non à l'ombre autour de la négritude et de la créolité. Et puis il y a eu Le cœur fume encore. Là, c'était pour le coup les mémoires de la guerre d'Algérie que vous aviez écrit il y a de nombreuses années. Ça a été aussi pour vous une source d'inspiration pour écrire, co-écrire avec Alice Zénitaire que vous avez citée, et la troisième autrice dont le nom m'échappe.
1: Marie de Banville.
0: Et Marie de Banville. Ça a été une source d'inspiration pour vous aussi, ce travail antérieur?
1: Tout à fait. Il y avait une grosse partie du travail historique qui avait été fait autour de Le cœur fume encore, avec qui a été coécrit avec Margot Eskenazi et les comédiens de la compagnie Nova. Et du coup, effectivement, il y avait un gros travail de récolte de témoignages que j'avais déjà fait autour de personnes qui avaient vécu la guerre d'indépendance, et de tous les côtés, du côté des soldats français, du côté des militants algériens du FLN, du côté aussi des porteurs de valises français. Enfin, donc
0: vous aviez toute la matière des personnages, c'est ça?
1: Ouais, en fait, il y avait déjà cette matière historique, et c'est pour ça que Alice Zénitaire, à qui on avait confié d'abord l'écriture de la série, m'a demandé de le coécrire avec elle, parce que on partageait cette base documentaire, de recherche, de témoignage, et qu'elle avait vu la pièce. Et voilà. Donc oui, j'avais déjà travaillé au moins 2-3 ans sur ces questions.
0: Et comment est-ce qu'on écrit à trois? au départ la série, donc. Ça signifie quoi?
1: En fait, il y a plusieurs étapes dans l'écriture, et la première étape, on l'a faite à deux avec Alice Zénitaire, c'est la recherche, ce qu'on appelle la Bible, l'écriture de la Bible. Donc c'est le cadre historique, l'histoire de base, inventer les personnages, etc. Et après, il y a eu toute une phase d'élaboration du scénario, et ça a été retravaillé avec Jean Regnault et Marie de Banville, qui ont été d'abord nos directeurs d'écriture, et ensuite Marie de Banville, elle est arrivée pour l'écriture aussi des dialogues et des scénarios. Donc il y a eu une très importante partie du travail qu'elle a faite. Et il faut dire que l'écriture d'un dessin animé, ça prend des années, c'est très très long. Et que donc entre la première version que nous on a livrée au producteur et la version du film, je sais pas, on est passé par 50 versions différentes. Il y a plein d'étapes qui n'existent pas au théâtre, mon médium d'origine.
0: Ouais.
1: Et qui sont là dans l'écriture du scénario d'un dessin animé. Donc il y a eu plein de phases différentes.
0: L'écriture prend du temps, la réalisation aussi, Antoine Colomb, prend du temps. La série, vous y aviez travaillé déjà un petit moment. Et puis là, il a fallu faire de 6 épisodes, c'est ça? 6 épisodes d'une vingtaine de minutes, un long métrage de moins d'une heure trente.
2: Ouais, alors ça, c'était vraiment un exercice inédit. Hein,
0: compliqué, non?
2: Compliqué et inédit. Ça se fait assez rarement. On a rarement une série qu'on peut transposer comme ça. Dans un long métrage, c'était possible parce que la série était assez courte qu'on a pu faire ça. Mais effectivement, couper 50 minutes du récit, j'étais pas du tout sûr que ça allait fonctionner.
0: Enfin, à quoi
2: on
0: n'était
2: pas du tout sûr.
0: Alors, c'était dû renoncer.
2: En fait, il a fallu établir peut-être surtout des personnages secondaires qui sont partis, donc des petites intrigues secondaires. Mais pas que ça. Il a fallu aussi au niveau du rythme. C'est pas du tout le même rythme d'écriture. les épisodes doivent se terminer un peu par un climax, avec quelque chose, enfin une montée en tension au fur et à mesure de l'épisode, et ça se construit pas du tout pareil au niveau du film. Donc tout en gardant la même histoire, il a fallu retrouver le bon rythme,
0: revoir toute la dramaturgie.
2: Et voilà, et ça a été du montage essentiellement.
0: Ouais, pour un projet comme celui-ci qui est à la fois très divertissant pour les enfants et en même temps pédagogique, hein, mais qui ne fait pas partie des films d'animation à gros budget, comment se passe la distribution tout simplement? Où est-il distribué aujourd'hui ce film-là?
2: Alors, à ma connaissance, parce que je suis pas très expert là-dedans, mais à ma connaissance, le film, il a reçu un label ARDC, donc il sera diffusé, il est diffusé dans les salles ARDC en priorité et dans les cinémas associatifs et j'imagine et aussi pas mal dans les festivals. Il a vocation aussi d'être proposé pour des séances scolaires. Donc ça, je pense qu'il va
0: servir d'outil pédagogique à l'enseignement de cette période de l'histoire.
2: Exactement.
0: Son nom de scène, c'est Postman, le facteur, Pochta en ukrainien. Il est né à Kiev, chanteur, compositeur et multi-instrumentiste. On l'écoute.

0: Voilà l'artiste ukrainien Postman déniché par notre réalisateur Pierre Plantier. Entretenir la mémoire de la guerre, une guerre qui se poursuit en 2026. C'est l'une des préoccupations des Ukrainiens depuis plus de 4 ans qu'a débuté le conflit ouvert par la Russie. La mémoire des écrivains ou des poètes morts sur le front. Par exemple, la poétesse Olena Erasimiouk, qui a connu le front en tant qu'infirmière, en a même fait sa mission. Il y a quelques jours, elle était l'invitée d'honneur de la 11e édition du Festival de littérature internationale qui se tenait à Tbilissi, en Géorgie. C'est là que notre correspondant Théo Bourgerie-Gonce l'a rencontrée.
1: Hi. How are you?
2: Olena a les sourcils froncés, les yeux rivés sur son portable. Quelques minutes avant notre rencontre, elle apprenait que le quartier de Kiev où elle réside a été bombardé.
3: Je ne vais pas très bien. La Russie vient d'attaquer Kiev. Ils ont bombardé une école dans mon quartier. C'est pour ça que je suis si nerveuse. J'essaye d'avoir des nouvelles de ma famille.
2: La guerre ne quitte jamais Olena Erasimiouk. L'écrivaine de 35 ans l'a longtemps côtoyée lorsqu'elle était infirmière militaire au front. Jeune étudiante, elle manifestait déjà contre l'annexion de la Crimée par Moscou en 2014, elle a toujours ressenti ce besoin incandescent d'écrire pour mettre des mots sur les horreurs de la mort et dénoncer la propagande russe.
3: Je suis écrivaine et la troisième poétesse de ma famille. Mon grand-père et mon père sont aussi des poètes. J'utilise la poésie pour dire la vérité sur la tragédie qui frappe mon pays. Nous n'avons pas de réelle politique culturelle. Nous sommes un petit pays et nous n'avons pas l'argent qu'ont les Russes. C'est pourquoi nous n'avons pas de contre-discours face à la propagande russe.
2: Au début de l'invasion russe, en février 2022, elle publie un poème intitulé « En mémoire de Mariupol », du nom de cette ville à l'est de l'Ukraine, pilonnée par l'agresseur. Elle la connaissait bien, elle y était allée de nombreuses fois pour y présenter ses textes.
3: Je suivais certains de mes lecteurs à Mariupol sur les réseaux sociaux. C'est là où j'ai compris que mon titre d'autrice ne voulait rien dire, car tous mes lecteurs mouraient. Mes textes ne servent à rien, plus personne ne les lit, car mes lecteurs sont morts. J'ai écrit ce poème en pleurant, j'avais la sensation d'être à des funérailles. Je ne pensais pas à la politique, je n'essayais que de dire adieu à ceux-là que je ne reverrai jamais.
2: Ces poèmes lui valent aujourd'hui une reconnaissance internationale. En 2024, Olena Erasimiouk, nom de plume Era, remportait le prix du jury lors du championnat d'Europe de poésie slam en Slovaquie, une première pour l'Ukraine.
3: Imaginez-vous, j'ai passé 7 ans à l'armée, sans lire, ni jamais être sur scène. C'est ma première performance en 7 ans. Ça m'a tant aidée. J'y ai rencontré tellement d'amis de l'Ukraine. Je les en remercie. Ils sont un énorme soutien.
2: Depuis, elle dédie son temps à un sujet qui l'habite, la mémoire. Celle qui a perdu son ex-mari, le poète Maxime Christophe et de nombreux amis, travaille sur un projet d'archivage des écrits des poètes, écrivains, journalistes, traducteurs et éditeurs tués par les Russes.
3: Pour moi, la mémoire, c'est l'action. Je vois comment l'ennemi peut si facilement manipuler ceux qui n'ont pas de mémoire. Il existe le mot « mankurt ». C'est un terme qui veut dire « esclave », mais pas seulement « esclave sans mémoire ». Pour tous les Ukrainiens, la mémoire ne concerne pas le passé, mais l'avenir.
2: Elle dénonce les efforts récents de Moscou de s'attaquer aux maisons d'édition et aux imprimeries. Des dizaines de millions de livres seraient partis en fumée depuis le début de l'invasion, selon un article récent du New York Times. Olena Erasimiouk est directement concernée. Son dernier ouvrage, intitulé « Vers invisibles », ne peut pas être imprimé.
3: Ces chiffres sont énormes. Ce ne sont pas des recueils de poèmes qui brûlent. Ce sont des livres éducatifs. La Russie veut faire de nous des esclaves stupides. Elle veut imposer l'esclavage dans les pays qu'elle tente d'occuper.
2: La poétesse rêve du jour où elle pourra se dédier entièrement à son art, sans penser à la guerre qu'elle n'hésite pas à décrire comme un génocide. À la fin de notre rencontre, Olena Erasimiouk reprend son portable pour m'y lire un poème. Sur l'écran, les notifications défilent. La guerre, elle, n'a pas fait de pause.
0: Voilà pour ce reportage signé Théo Bourgerie-Gonce à Tbilissi. Dans Petite Casbah, la guerre débute à peine. Alice Carré, Antoine Collomb, je me demandais si vous aviez en tête s'il était possible d'imaginer une suite à ce film, retrouver Khadija adolescente, Malek, son frère pendant la guerre, les autres aussi. Est-ce que vous avez ça en tête déjà?
4: Bah, on adorerait, mais c'est un petit peu compliqué pour un public de cet âge-là de faire la suite, qui est une suite beaucoup plus violente, etc. Donc, on avait réfléchi à se dire, est-ce que c'est pour des ados? Est-ce que c'est la suite, mais sur le sol français, dans les réseaux FLN français, voilà. Mais pour l'instant, c'est pas vraiment dans les tuyaux.
0: Et le moment politique n'est peut-être pas tout à fait bien choisi non plus.
4: C'est un moment effectivement très tendu. Et voilà.
0: Sur le Pont des Arts se referme aujourd'hui à Nairobi avec le hit de la semaine. Préparez-vous à entendre des chansons d'amour.

0: Et on est en ligne évidemment de la rédaction Kiswahili RFI avec Ali Bilali. Salut Ali.
1: Salut Nathalie.
0: Alors ce hit que l'on entend, Maria, est signé d'un artiste burundais que tu nous fais découvrir aujourd'hui, Big Fizzo.
1: Oui, son vrai nom c'est Mugani Désiré. Il chante, mais il est aussi auteur, compositeur, producteur et fondateur du label musical Bantu Boy. Big Fizzo est né à Bouiza, un quartier populaire de Bujumbura, mais il a grandi dans le sud du pays, la province de Makamba, frontalière de la Tanzanie, et à l'époque sous l'influence des musiques congolaises et tanzaniennes. À son retour à Bujumbura en 1990 et 1993, il s'est mis à la danse. Il rejoint le groupe Niga Soul comme danseur, puis comme vocaliste.
0: Et à la fin des années 90, Ali, il se lance en solo.
1: Et il est repéré par Kidumu Kibidon, un artiste burundais basé au Kenya, qui lui propose un contrat de production. Son premier projet, il le sort sous le nom de scène de Farias en juillet 2001. C'est Mbarira, un titre en Kirundi, sa langue maternelle, et il donne plusieurs concerts au Burundi, puis les sorties s'enchaînent avec notamment ce titre Barira.

0: et son premier album Big Fizzo le sort en 2009. Alice et Jewe.
1: Oui, 17 titres dont des collaborations avec des artistes burundais, Lolilo, Shani Queen et Kidumu Kibidon. Un succès qui lui vaut une prestation lors de la 8e édition du championnat d'Afrique des nations de football CHAN à Kigali en 2016.

0: Et là, c'est une chanson qui s'intitule Superman. On l'entend, hein, même si on comprend pas les paroles. Alice, c'est une chanson d'amour, c'est son registre.
1: Oui, il utilise la métaphore des super-héros pour exprimer son dévouement total envers la femme qu'il aime. En juin 2017, Big Fizzo enregistre son second album, Physiologie, et il est récompensé par les autorités comme meilleur travailleur de l'année. Et il entame une tournée nationale. Big Fizzo est un artiste engagé pour la cause des enfants autistes au sein d'une association créée en Italie, mais aussi un homme d'affaires. Il a lancé Bantu Boy Entertainment, une société d'édition et production musicale basée à Bujumbura, avec l'objectif de promouvoir la musique burundaise. Il signe des artistes locaux comme Dabo J, Kirikou Akili, Elise Boy, Dramati, Msamaria et Jolie.

Et ce que l'on entend là, c'est Sugua, sorti en 2019 sous le label Bantu Boy Entertainment. Cet extrait du double album solo Desideratus est légendaire. Avec Lokota en 2020, il met en vedette Dabo J et Kirikou Akili avec la participation de Dramati. Terminons avec la chanson Faible, Big Fizo, et en collaboration avec Monia.

0: Voilà l'artiste burundais Big Fizzo dans notre hit de la semaine. Merci beaucoup pour cette découverte, Ali Bilali.
1: Merci Nathalie.
0: Et on salue évidemment la rédaction Kiswahili d'RFI et bien sûr Vital Mugisho qui assurait la liaison avec Nairobi. À très bientôt à tous les deux.
1: Merci.
0: Voilà, c'est ainsi que se referme cette émission. Antoine Collomb, Alice Carré, merci à tous les deux d'y avoir participé.
2: Merci. Merci.
0: Petite casse-bas à partir d'aujourd'hui dans les salles pour les petits et pour leurs parents aussi. Sur le Pont des Arts avec Damien Roucou à la coordination, Pierre Plantier à la réalisation. Merci à eux et à vous de votre fidélité. Rendez-vous demain, 15h10, TU. Demain, qui était René Goscinny? Il est l'un des auteurs français les plus lus aujourd'hui encore, 50 ans après sa mort. Génial scénariste de BD, créateur d'Astérix, Lucky Luke, Is No Good, Le Petit Nicolas. Et Marc Duchâtenay explore dans un ouvrage qui vient de paraître l'intimité de Goscinny qui aurait eu 100 ans en 2026. Bonjour Annie Gasnier.
3: Bonjour Nathalie.
0: Dans 10 minutes avec vous, Radio Foot International, quel est le programme?
3: Toujours la Ligue des Champions avec cette deuxième soirée des chocs en prévision. Manchester City, Paris Saint-Germain. Nous avons aussi à Rome l'AS Roma qui recevra le Real Madrid qui n'est pas dans une très bonne phase. Et puis nous reviendrons sur les enseignements de la soirée d'hier et fêterons les 70 ans du bataillon Joinville.
0: À tout de suite, Annie, bonne émission.
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0: Merci d'écouter RFI, il est 14h en temps universel, 17h à Bucarest.
9: Candice Mazot-Tomazic.
0: Et à la une, la Roumanie, toujours sans nouvelles, des 7 marins disparus dans de nouvelles attaques de drones en mer Noire. Après la Bulgarie, il y a quelques jours, les côtes roumaines à leur tour visées au moment où la Russie intensifie sa guerre en Ukraine. Nous ferons le point dès le début de ce journal. À 2000 km de là, les dirigeants européens rassemblés pour un sommet crucial. Les 27 doivent décider de leur budget des prochaines années dans un contexte économique de plus en plus fragile. Vous entendrez l'inquiétude de la première ministre danoise. Nous parlerons aussi de la mortalité infantile en France. Elle est en hausse, contrairement aux autres pays du vieux continent. On tentera de comprendre pourquoi. Et puis la vie de château pour Mark Zuckerberg, le patron de Meta, s'est offert une vaste propriété en Irlande. On vous fait la visite en fin de journal. Des attaques inacceptables qui doivent cesser, l'appel du président roumain quelques heures après les frappes de drones contre des navires près des côtes de son pays. 7 marins toujours introuvables et l'inquiétude qui grandit, signe d'une situation qui se détériore en mer Noire. Des bateaux au large de la Bulgarie avaient déjà subi le même sort ces derniers jours, des frappes imputées à la Russie. Daniel Valo, que sait-on à ce stade de ce nouvel incident au large des côtes roumaines?
10: C'est à 7h du matin que le navire a lancé une alerte de détresse. Le chimiquier battant pavillon de Saint-Marin se trouvait alors à 13 000 nautiques de l'embouchure du Danube au large de la Roumanie. 5 personnes ont pu être sauvées, mais 7 membres d'équipage sont toujours portés disparus. Hier mercredi, c'est un pétrolier qui a été victime d'un incendie à bord, potentiellement en raison d'une attaque de drone. Une enquête est en cours selon les autorités roumaines. La Roumanie qui s'inquiète de la multiplication ces dernières semaines de ces incidents accident en mer Noire. Depuis le début du mois, 5 navires ont été touchés au large de la Roumanie, mais aussi de la Bulgarie, faisant au total 23 morts ou disparus parmi les marins. La Russie est accusée de vouloir frapper ces navires pour paralyser le commerce maritime en provenance d'Ukraine. Et les autorités bulgares ont annoncé qu'elles allaient demander à l'OTAN et à l'Union européenne des mesures anti-drones renforcées pour garantir la sécurité des navires commerciaux en mer Noire.
0: Daniel Valo, le journal Novaya Gazeta, à nouveau dans le viseur des autorités russes. Son rédacteur en chef a été interpellé tout à l'heure à son domicile après une perquisition. On ne connaît pas encore les raisons de son arrestation. On sait en revanche que Sergueï Sokolov avait déjà été arrêté en 2024 pour discrédit des forces armées. Le média qu'il dirige, Novaya Gazeta, est régulièrement épinglé par le Kremlin, reconnu pour ses enquêtes sur les violations des droits humains en Russie. Volodymyr Zelensky est lui bien arrivé à Bruxelles pour rencontrer ses alliés. Le président ukrainien l'annonce sur X cet après-midi. Il dit espérer une pression réelle sur Moscou. Les dirigeants des 27, eux qui sont réunis depuis ce matin pour se mettre d'accord sur le prochain budget de l'Union européenne. Négociation qui s'annonce laborieuse entre d'un côté ceux qui réclament des coupes nettes dans les dépenses et de l'autre les pays demandeurs de nouvelles ressources. La première ministre du Danemark, Mette Frederiksen, craint de longues discussions. On l'écoute.
2: C'est complexe, c'est difficile. Du point de vue du Danemark, il est essentiel de dégager de nouveaux financements pour la défense, la sécurisation de nos frontières, la lutte contre l'immigration illégale et la compétitivité. Ce sera probablement tout aussi difficile que par le passé, voire davantage. Parviendrons-nous à trouver une solution cette année ? Je l'espère, on verra bien. Par ailleurs, on continue à accorder trop d'importance à des domaines où nous dépensions autrefois des sommes considérables, alors qu'il faut au contraire prioriser et nous tourner vers l'avenir. La sécurité, la défense, le réarmement de l'Europe, ainsi que la compétitivité sont les enjeux prioritaires. Or, le document de négociation, la négo-box que nous avons reçue de la présidence irlandaise du Conseil, ne prend pas suffisamment en compte, à mon sens, les besoins de demain.
0: Et direction les États-Unis, à présent moins de 3 semaines avant les élections de mi-mandat. Un scrutin qui s'annonce particulièrement difficile pour le camp républicain. Alors pour limiter les dégâts, Donald Trump multiplie les grandes annonces visant à séduire les électeurs. Entre promesses d'argent et pardon présidentiel, le chef d'État américain est prêt à tout. RFI à New York avec Lubna Naki.
6: Au plus bas dans les sondages, Donald Trump le sait, garder le contrôle de la Chambre des représentants et du Sénat semble plus que compromis. Le scrutin du 3 novembre approche, alors le président américain est passé à la vitesse supérieure. Cette semaine, il enchaîne les meetings pour apporter son soutien aux candidats de son parti, Ohio, Arizona, Montana ou encore Géorgie. Et devant ses partisans, tout est bon pour mobiliser. Dans l'Alaska mardi, Donald Trump a surpris en annonçant des grâces présidentielles accordées à 3 garagistes condamnés pour violation des lois anti-pollution.
11: Ils veulent les envoyer en prison 10 ans pour avoir réparer un moteur. C'est dingue. Moi, je leur accorde un pardon inconditionnel, avec effet immédiat.
6: Ces dernières semaines, le président a multiplié les promesses de ce genre visant à séduire les électeurs et à les pousser à voter pour son parti. Il a notamment promis d'offrir des chèques de 5 000 $ à tout adulte américain si les républicains parviennent à conserver le contrôle des deux chambres. Il a même baptisé cela la dividende Trump. Dans le camp démocrate, beaucoup d'élus dénoncent ces promesses comme de la corruption électorale. Cela prouve en tout cas une nouvelle fois que Donald Trump est prêt à tout pour gagner. New York, RFI.
0: RFI, il est 16h06 à Paris, jeudi 15 octobre. C'est aujourd'hui la journée internationale de sensibilisation au deuil périnatal. Autrement dit, la perte d'un fœtus ou d'un bébé. En France, la mortalité infantile comptabilisée après la naissance de l'enfant est en hausse ces dernières années. En moyenne, pour 1000 enfants qui naissent vivants, plus de 4 décèdent avant leur 1 an. Un phénomène qui interroge les spécialistes alors que dans le reste de l'Europe, ce chiffre a plutôt tendance à baisser. Alors comment l'expliquer ? Plus de détails avec Hauteville et Moriamé.
12: Les causes sont multiples, mais il convient déjà d'écarter une théorie tenace, selon Isabelle Dérandinger, présidente du Conseil national de l'Ordre des sages-femmes.
13: Il y a vraiment un argument que moi je réfute, c'est quand on dit « oui mais les femmes françaises font des enfants plus tard ». elles ont plus de facteurs liés à l'âge, tels que le diabète, l'hypertension artérielle. Ok, mais ça, c'est exactement les mêmes facteurs qu'on retrouve à l'échelle de l'Europe.
12: Magali Barbieri, directrice de recherche à l'Institut national d'études démographiques, identifie d'autres facteurs plus conséquents.
14: Il y a eu une baisse importante de la fécondité en France depuis une quinzaine d'années. Et cette baisse de la fécondité concerne essentiellement des femmes de milieux favorisés. La part des femmes de catégories sociales plus défavorisées augmente. Or, les femmes en situation de précarité, les femmes immigrées en particulier, ont un risque de perdre leurs enfants plus élevé que la moyenne. Par ailleurs, il est possible qu'il y ait un problème de tension dans la qualité des soins et du personnel hospitalier, puisque on sait que le nombre de sages-femmes par accouchement diminue dans certains territoires ou dans certains services hospitaliers.
12: Les deux expertes insistent sur l'importance de la prévention et du bon suivi de la grossesse des femmes, en particulier dans les territoires les plus pauvres de France.
0: Audivilliers, Moriamé, a noté que dans les territoires d'outre-mer, le taux de mortalité, lui, est deux fois plus élevé qu'en métropole. Toujours en France, un mot en bref sur cette grogne sociale qui ne faiblit pas. Le mouvement lycéen lancé il y a un mois maintenant pour exiger plus de moyens pour l'éducation appelle à une mobilisation d'ampleur ce samedi. Une grande manifestation qu'il souhaite comme une convergence des luttes. Les gilets jaunes sont appelés à les rejoindre pour dénoncer plus globalement la vie chère. Alors à l'approche de ce rendez-vous, le premier ministre Sébastien Lecornu lui a dénoncé la transformation de la contestation lycéenne devenue selon lui un mouvement de violence urbaine. De leur côté, les syndicats reprochent à l'exécutif sa gestion du maintien de l'ordre. Plus de 200 élèves ont été blessés depuis mi-septembre. Et à noter enfin qu'une réunion entre le ministre de l'Éducation et des organisations lycéennes est prévue en fin d'après-midi. Mark Zuckerberg s'offre la vie de château en Irlande. Le patron de Meta vient de s'acheter une propriété historique au sud de l'île d'Émeraude. Un nouveau châtelain qui ne passe évidemment pas inaperçu, Clémence Pénard.
15: Le fondateur de Facebook est le nouveau propriétaire du château de Strancally dans le comté de Waterford au sud-est du pays. Une demeure néo-gothique du 19e siècle de 1500 mètres carrés nichée au cœur d'un domaine de près de 180 hectares. Le tout pour la coquette somme de 51 millions d'euros, le révèle The Irish Times. Pas question pour autant pour le milliardaire de quitter les États-Unis. Il compte y séjourner lors de ses passages en Irlande tout de même réguliers puisque c'est à Dublin que Meta a installé son siège international. Et avec son épouse Priscilla Chan, le couple n'a pas tardé à se faire connaître dans le voisinage en donnant 150 000 euros à trois clubs de GAA des environs, des clubs de sport gaélique, véritable institution en Irlande. De quoi marquer des points avant même d'avoir posé leurs valises. Clémence Pénard, Dublin, RFI.
0: Et c'est ainsi que se referme ce journal. Merci à vous de l'avoir suivi. Il est bientôt 16h10 ici à Paris, l'heure de retrouver Anne-Cécile Bras pour votre émission C'est pas du vent. Bonjour Anne-Cécile.
16: Bonjour Candice, bonjour à tous. Nous allons parler de Ebola, une zoonose.
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0: Bonjour Aymar Duchâtenay.
1: Bonjour.
0: Merci d'avoir accepté notre invitation. René Goscinny, dans l'intimité d'un scénariste de génie, c'est donc ce livre. Sa fille, Anne Goscinny, dans la préface, dit qu'il faut le feuilleter comme un album de famille. Et c'est vrai qu'il est très riche en documents particulièrement intimes et inédits. C'est sa collection personnelle qu'elle nous ouvre.
1: C'est ça, ce sont les albums, ce qu'on appelle les albums de famille. Oui. Sauf que quand c'est une personnalité non des moindres, ça prend un relief toujours assez savoureux. Cette démarche, ce livre, c'est pour vertu de faire découvrir un inconnu. Parce que paradoxalement, René Goscinny est un nom qui est familier peut-être à l'oreille des uns et des autres, sans qu'on réalise que c'est, comme vous l'avez déjà un peu dit, mais on va le redire, l'auteur et le créateur d'Astérix.
0: Oui.
1: Lucky Luke, Iznogou, le petit Nicolas. Et parmi les millions de lecteurs, rares sont ceux qui font le lien avec tous ces personnages qui sont animés d'une même encre.
0: Ouais, mais comment est-ce que vous expliquez justement qu'il ait été méconnu lui-même personnellement alors qu'il avait ce succès phénoménal ?
1: Il
0: n'aimait pas parler de lui ?
1: Oh, si, il adorait. il s'est fait cannibaliser par ses créations. C'est-à-dire que la notoriété, on va dire les choses, d'Astérix est telle. Ouais. Elle a une envergure internationale. Vous l'avez dit, c'est les lecteurs également, le public sans doute ignore que c'est l'un des auteurs, ou probablement l'auteur français, le plus lu au XXe siècle, avec 500 millions de livres et d'albums vendus. Et je crois que la conscience nationale n'en a pas conscience. C'est quelque chose. Vous voyez, Hergé est porté au nu en Belgique. C'est pas du tout le cas de René Goscinny.
0: C'est pas du tout le cas de Goscinny.
1: C'est vrai qu'il a volé la vedette.
0: En tout cas, grâce à vous, grâce aux archives inédites d'Anne Goscinny, on a accès à des choses très personnelles et aussi à des documents qui touchent à son travail. On reparlera tout à l'heure d'une feuille de papier à carreaux où il avait griffonné les noms de tous les personnages d'Astérix. C'est collector, c'est très émouvant de la regarder. L'autre actualité de Goscinny à l'occasion de ce centenaire, c'est le retour du petit Nicolas avec Anne Goscinny au scénario et pour les illustrations Fursy Tessier. Très responsabilité pour lui de reprendre le flambeau de Sampé. On l'aura en ligne tout à l'heure, il nous dira comment il s'y est pris. Dans cette émission, tous les jeudis, Aymeric Duchâtenay, on parle de l'actualité du roman noir, c'est le Café Polar de Catherine Fruchon-Toussaint. Bonjour Catherine.
2: Bonjour Nathalie, bonjour à toutes et à tous.
0: Aujourd'hui, vous allez nous faire découvrir un auteur originaire de Puerto Rico.
2: Oui, il s'appelle Gabino Iglesias et son nouveau roman vient d'être traduit en français sous le titre La maison des eaux et de la pluie, qui raconte l'impitoyable vengeance de cinq garçons, cinq amis déterminés à venger l'assassinat de la mère de l'un d'entre eux, une équipée sauvage qui prend des allures fantastiques et apocalyptiques car leur chasse à l'homme se déroule sur fond d'ouragan qui détruit l'île. C'est spectaculaire.
3: C'est la pire tempête que j'ai jamais vue. J'entends en ce moment même les toits des immeubles en train d'être arrachés.
0: À tout à l'heure Catherine pour le Café Polar.
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5: Je vous signale qu'un scénario René Goscinny est un scénario propre. Un scénario René Goscinny fait toujours rigoler. René Goscinny, Paris 16e. René Goscinny, le scénariste de Paris que la Seine-et-Oise nous envie.
0: Voilà, il fallait évidemment commencer avec la voix de René Goscinny qui se joue des codes de la publicité, qui fait sa petite pub, son petit spot publicitaire tout seul. À l'époque de cette archive, il est déjà une star grâce au succès phénoménal d'Astérix. L'humour, c'est une vocation qu'il se découvre très tôt, on le comprend dans votre livre. Et vous le citez d'ailleurs, il dit qu'il a commencé à faire des grimaces bien avant de savoir parler. C'était un pitre avant tout au départ, René Goscinny.
1: Oh, il a su faire des grimaces avant de savoir parler. Et ce qui est assez frappant, justement, parce que c'est bien beau de montrer des photos de famille. Bon, là, l'intérêt, c'est que disent ces photos.
0: On le voit plein de fois, hilar, avec la fossette qui se creuse, de bébé, enfant, adulte. C'est ce qu'on retient, c'est ce sourire et ce rire.
1: Voilà, les photos de lui quand il est bébé, quand il est un peu plus âgé, quand il est à l'école, etc. Il ne se départit jamais de son sourire, et j'allais dire, il va faire profession de son sourire. Mmh. C'est un rigolo qui fait rire les adultes qui l'entourent, ses camarades de classe, et de cette espèce de petit don, vous savez, qu'on a tous comme ça, qu'on laisse végéter, eh bien, il va se saisir de ce côté le mec qui raconte les bonnes blagues, pour en faire un métier,
0: qui va faire
1: de lui l'auteur qu'on connaît, c'est-à-dire avec une notoriété internationale.
0: Et

0: Et il raconte qu'il a développé cette compétence de guignol en classe parce qu'il était d'une timidité absolument maladive.
1: Ben le rire, vous l'avez dit, vous l'avez rappelé, pour lui, le rire est une arme, je veux dire, de défense massive quand on se sent agressé. C'est une arme de conquête et effectivement, ça a permis de, comment dirais-je, de même vis-à-vis des femmes, il en parle. C'était pas forcément un playboy, hein, il avait pas le physique de Gary Cooper, c'est pas un homme lèbre, enfin bon, c'était pas un beau mec, comme on dit, ou un playboy. Et évidemment, l'humour était...
0: Mais il les faisait rire.
1: Il les faisait rire, vous savez très bien qu'on dit que c'est un atout majeur. Et c'est vrai que les photos que nous montrons, c'est toute la vertu de la collection que dirige Julie Rouard, d'ailleurs qui nous écoute là, qui est en train...
0: Absolument, elle est
1: sourire,
0: en régie avec nous.
1: Qui est une grande éditrice des éditions Flammarion. Et vous savez, qui a fait des livres avec ces principes de l'intimité, dans l'intimité de Gide, André Gilles, ou de Colette. Alors évidemment, quand on nous a proposé de faire René Goscinny dans cette collection d'auteurs majeurs, c'est une belle reconnaissance de son statut d'écrivain.
0: Absolument.
1: Et les photos là que nous montrons, elles nous racontent quoi? Elles nous racontent l'histoire d'une famille qui vient d'Europe centrale. Et on voit les photos dans les pogroms. Quand ils arrivent à Paris, c'est vraiment des immigrés avec une valise en carton.
0: Ouais, les parents de Goscinny se rencontrent à Paris. Ouais, du côté de la maman, ils viennent d'Ukraine, ils ont échappé au pogrom. Ouais. Et du côté du papa, de Pologne.
1: Exactement. Et très vite, on voit ces photos de cet univers de Mittel-Europa, vous savez, Ashkenaz. On voit les photos de ces personnes. On les voit tout d'un coup, quelques années plus tard, autour d'une table avec une nappe à carreaux, dans un petit appartement bourgeois de la rue du Pont de l'Audi à Paris. Mmh. Et là, on se dit, ah oui, d'accord, ok, on comprend le cheminement.
0: Ils ont fait ce chemin-là, ouais.
1: Avec cette volonté farouche de s'intégrer, d'être assimilé.
0: Ouais, on apprend dans votre livre, Aymar Duchâtelet, en tout cas, moi, je ne le savais pas, qu'à quelques semaines, à quelques jours près, Goscinny aurait pu naître polonais.
1: Absolument, à 15 jours près, le créateur d'Astérix était polonais.
0: C'est-à-dire que ses parents ont obtenu la naturalisation 15 jours avant qu'il vienne au monde, ce qui est quand même un comble pour celui qui a créé le personnage de Gaulois le plus célèbre. Son père est ingénieur chimiste, hein, il effectue des missions un peu partout dans le monde. La famille s'installe en Argentine et ça fait partie aussi des petites pépites de l'album. René Goscinny devient un cavalier émérite qui apprend à canaliser la fougue des chevaux de la Pampa. Il y a une ou deux photos comme ça. Assez rigolote.
1: C'est amusant d'ailleurs, ça permet, si vous voulez, socialement de le situer même. Hein, on voit un père, Stanislas Goscinny, clairement dandy, clairement très très toujours très chic, avec ses canotiers. On voit que sa mère n'est pas aussi portée sur les tenues. Ouais. On voit que le dandy, c'est Stanislas Goscinny. Ils prennent la pose, ils se font photographier dans des studios. Et effectivement, donc ils quittent la France, heureusement, en 1928. Et ils s'installent donc en Argentine, et vous le dites, René Goscinny va commencer son enfance sur les trottoirs de Buenos Aires, au sein de la communauté française. Il va au collège français de Buenos Aires, mais une grande partie de sa vie, c'est pas seulement le tango, c'est la pampa. Et il passe sa vie, à faire du cheval avec les gauchos pour assembler les troupeaux. Ouais. Donc, est-ce que c'est les prémices de sa passion pour le western de Lucky Luke?
0: Évidemment, on y pense. Voilà. Évidemment. C'est peut-être un peu simpliste de le rattacher. Mais en tout cas,
1: pas tant que ça. C'est-à-dire, quand on voit les photos, on le voit en cavalier, en gaucho. Ouais. D'ailleurs, on a mis des cases de Lucky Luke à côté.
0: Absolument. Ouais, ouais. En tout cas, cette vie de voyage fait naître en lui la passion des bateaux, des paquebots. Il y a un chapitre, Les Grandes Traversées, où il dit « Toute mon enfance a été bercée par le roulis, le tangage des navires ». Il avait cet attrait pour les ports partout où il allait. Ça lui est resté très longtemps.
1: Il avait une passion pour les grandes traversées parce que pour lui, c'était synonyme de vacances. C'est-à-dire que, je ne sais plus, tous les deux ou trois ans, eh bien, la famille Goscinny partait rejoindre leurs cousins restés en France. Et là, c'était un, deux mois de traversée sur ces magnifiques paquebots d'époque. Et toute sa vie, même il emmènera sa fille, fortune faite. C'était voilà, il en a fait d'ailleurs un ouvrage qui est son seul ouvrage non illustré, qui est un roman qui s'appelle Tous les visiteurs à terre, publié chez Imav Éditions et parfaitement disponible. Et on retrouve cette passion des croisières dans Astérix. Ouais. Pourquoi? Parce que vous avez constaté sans doute que un album sur deux d'Astérix, les héros voyagent. Et quand ils ont créé Astérix avec Uderzo, Goscinny a dit à Uderzo, écoute, mets-le là où tu veux, le village. Enfin, mmh. Dessine-le là où tu veux. Le... Mmh. Mais il faut qu'il soit au bord de la mer parce que je vais les faire voyager.
0: Ils bougent et ils vont partout, effectivement.
1: Exactement. Ils prennent le bateau. Ils croisent les pirates.
0: On l'entendra dans quelques instants. Goscinny, scénariste de génie, c'est vrai. Scénariste prolixe aussi. Mais il dessine au départ. Hein, et c'est l'une des pages, je trouve, pépite de votre livre. Il a 17 ans, 17, 18 ans. Son père, qui a rejoint la France libre, est mort. Et lui, il croque cette période de la guerre. Il représente un Laval piteux entre un portrait d'Hitler et un autre de Pétain. Il représente les nazis en déroute. Et la famille Müller, caricature de famille allemande, vraiment à charge, pour le coup.
1: Oui, mais alors ça c'est... Pardon, on fait de la radio, mais j'invite pour le coup les auditeurs à se précipiter sur le livre.
0: On va donner envie de le lire et de l'ouvrir, ce livre, c'est clair.
1: À se précipiter sur ce livre, page 53. Vous avez effectivement une famille de nazis typiques, dessinée, c'est du dessin d'humour, par René Goscinny, jeune dessinateur, qui est absolument hilarante. Vous avez la maman Müller, vous avez Fritz Müller, sous-lieutenant de la Gestapo, Franz Müller qui est au front de l'Est, vous avez même le chien. Vous avez Otto Müller, l'espoir de la famille et du Troisième Reich, mais c'est à mourir de rire, quoi. C'est de la propagande détournée et c'est fait avec beaucoup de talent.
0: Et
1: ce qu'on va dire,
0: c'est
1: important.
0: Absolument.
1: C'est que si René Goscinny deviendra le génial scénariste qu'il est devenu, c'est parce qu'il savait dessiner. C'est parce qu'il savait ce qu'il pouvait demander au dessinateur et c'est parce qu'il écrivait en dessinant.
0: Il aurait pu faire les deux, en réalité.
1: Oui, mais il a eu la... Alors ça, c'est une grande leçon que nous donne Goscinny. Au début, il fait tout lui-même, texte et dessin. Et puis, il croise des dessinateurs qui, eux aussi, font texte et dessin. Quand vous faites un album, texte et dessin, vous avez 100% des droits d'auteur. Et vous avez la maîtrise complète de l'histoire. René Goscinny se dit, OK, moi, j'écris mieux que les autres, mais je dessine moins bien. Et un type comme Uderzo se rend compte qu'il dessine bien, mais les textes, c'est pas ça. Et donc, comme dit Goscinny, nous avons mis en partage nos incompétences pour faire un personnage comme Astérix. C'est-à-dire qu'en fait, dans la vie, il faut savoir quelles sont ses limites et quels sont ses points forts.
0: Et lui, il savait très bien.
1: Oui, mais vous, c'est pareil.
0: Oui.
1: Vous connaissez vos points forts et vous connaissez vos limites. Alors, passez pas trop de temps sur vos limites. Ça sert à rien. En revanche, cultivez vos points forts.
0: On va essayer de faire ça. En tout cas, dans le parcours de Goscinny, il y a une rencontre capitale qu'il fait à New York.

0: on est tout de suite après la guerre, 1946, je crois, ils croisent la route d'Harvey Kurtzman, qui créera plus tard le magazine Mad. Ils sont tous les deux fauchés, ils partagent cette envie de faire rire, et avec lui, surtout, il entre de plein pied dans l'univers des comics américains. Ça va beaucoup jouer, beaucoup l'influencer aussi.
1: Ça, c'est fascinant, parce que il faut savoir qu'à l'époque, René Goscinny non seulement est un inconnu, mais comme vous l'avez dit, il est chômeur. Il sait pas, même il a l'angoisse de savoir s'il va pouvoir se nourrir chaque jour. Et dans cette jungle new-yorkaise, il va croiser un autre type qui est dans la même situation que lui, mais qui est américain. Lui vient d'arriver à New York. Il arrive d'Argentine. Il parle français, il parle espagnol très bien. En anglais, il se débrouille. Kurtzman, lui, est américain. Et dans cette jungle new-yorkaise, ces deux types qui sont des paumés, des fauchés, vont se rencontrer. Ils vont se mettre à travailler ensemble. L'un va devenir celui qu'on sait, le créateur d'Astérix, le créateur de Pilote, et l'autre va devenir Harvey Kurtzman, qui est, pour nos auditeurs qui ne le savent pas, le grand créateur des comics américains. Voilà. Mad Magazine, Little Fanny. Voilà, c'est un géant aux États-Unis. Et c'est toujours amusant de se penser que c'est, comment ces types font pour se trouver, pour s'aimanter, dans cet univers impitoyable,
0: du New York des années 40. C'est aussi dans ces années new-yorkaises que Goscinny fait la connaissance de Morris, avec qui il créera quelques années plus tard le Poor Lonesome Cowboy. Oui.

0: Lucky Luke, évidemment, ce pauvre cow-boy solitaire, ici mis en musique par Claude Bolling, mais dont les aventures seront adaptées à l'écran.
1: Moi, c'est Joe. Et lui, là-bas, c'est William.
2: Et lui, c'est Jack.
3: C'est exact.
4: Ah ben, alors moi, c'est Avrel.
0: Voilà, Avrel, le plus grand des Dalton et pas le plus futé des quatre. La balade des Dalton, un dessin animé en 78. C'est vrai que Goscinny sera aussi l'un des auteurs les plus adaptés au cinéma, à la télé, en série, sous tous les formats. Il a vraiment inspiré énormément de choses. Lucky Luke existait avant lui. Maurice avait déjà créé le personnage. Mais c'est Goscinny qui a fait son succès. Qu'est-ce qu'il lui a apporté et qu'est-ce qui a fait qu'avec lui, l'histoire, le personnage a décollé?
5: Oui, vous l'avez dit, René Goscinny va faire le succès de Lucky Luke. Quand Maurice le fait, c'est un sympathique cow-boy qui paraît dans un magazine belge, point. Et qu'est-ce qu'il fait Goscinny? Bah, il va faire ce qu'il fait le mieux, c'est-à-dire qu'il va transformer cette série en une série humoristique, culte.
0: Il va lui donner le sourire.
5: Oui, c'est ça, cet humour absolument extraordinaire. Il va créer ses personnages secondaires. Alors en fait, les Dalton sont créés par Maurice, mais il les tue. Donc lui, Goscinny, crée les cousins Dalton qui vont devenir extrêmement célèbres. Mm-hmm. Et il fait des archétypes, il fait une parodie. C'est du pastiche des grands westerns. Et il s'inspire des films notamment de John Ford et il les tourne en dérision. C'est ça, il crée le personnage de Rantanplan, vous voyez, le chien le plus stupide de l'Ouest. Des personnages sont devenus emblématiques comme Calamity Jane, comme le Grand-Duc, comme le Pied Tendre. Donc il va effectivement transformer cette série sympathique en un succès planétaire.
0: Et Maurice est très admiratif, hein. Vous le citez dans le livre, il dit « J'ai vu Goscinny écrire un scénario d'une page de Lucky Luke en 9 minutes, 5 secondes et 10 dixièmes » et lui répond « Ce jour-là, j'ai voulu fignoler ». Il est très admiratif de sa capacité à produire, à créer. Et ces pages-là, vous les reproduisez dans le livre. Par exemple, le synopsis de Lucky Luke contre Joss Jamon, c'est pas juste trois idées, c'est très dense, c'est plein de détails sur le contexte historique, la guerre de sécession, sur la façon dont le scénario va se dérouler. Il est très visuel aussi, il décrit la prairie, il décrit le vol des vautours. C'est un scénariste qui s'implique aussi dans l'image.
5: Ah ben, l'image est créée par Goscinny.
0: C'est ça.
5: C'est lui qui imagine ce que va être l'image. Et quand on lit le scénario qu'on reproduit, je dirais, il n'y a plus qu'à dessiner. Alors avec le génie de dessinateur que Maurice, mais le dessin, ce que les gens ne comprennent pas toujours, c'est que le dessin est pensé par le scénariste qui dit, voilà, vous l'avez décrit, comment il faut dessiner. D'ailleurs, Maurice le disait, un scénariste de bande dessinée est plus important que le dessinateur, ce que les dessinateurs oublient toujours. C'est-à-dire qu'en fait, dans une bande dessinée, vous avez un très mauvais scénario avec un très bon dessinateur, c'est nul. Mais vous avez un très bon scénariste avec un mauvais dessinateur, j'espère que je ne me suis pas trompé dans l'ordre des choses, c'est excellent. En gros, c'est l'histoire qui fait la qualité d'une bande dessinée
0: et la précision du scénario,
5: curieusement, pas le dessin.
0: Ouais. On découvre pourtant en vous lisant que Goscinny n'est pas forcément récompensé de ce succès, hein, c'est-à-dire que il a aucun droit sur l'œuvre au départ.
5: Ah, mais l'histoire de Lucky Luke et des droits de Lucky Luke en relation avec Goscinny et Maurice est une histoire que je ne fais qu'effleurer parce que je n'ai pas le...
0: Mais parce qu'en fait, il n'y avait aucun statut pour le scénariste de la BD.
5: Ah
0: ben
5: c'est proprement scandaleux. C'est-à-dire qu'à l'époque, les contrats avec les éditeurs ne se faisaient qu'avec les dessinateurs. Le scénariste, on ne savait même pas ce que c'était. Mm-hmm. C'est un métier qui n'existe pas. Que Goscinny va créer, quand je dis créer, parce qu'il crée un syndicat, et il obtient contractuellement d'avoir son propre contrat parce que les dessinateurs étaient payés et ils repayaient derrière un scénariste, mais un ghostwriter inconnu. Ce qui fait que les premiers albums de Lucky Luke sont signés texte et dessin Maurice, ce qui est un mensonge.
0: Il est absent, et il est absent tout simplement du générique.
5: Ah oui, totalement. Ouais. Et il faudra attendre une quinzaine d'albums pour que le nom de Goscinny figure enfin sur les albums qui étaient exclusivement attribués à Maurice. Maurice qui, soi-disant, disait, écoute, tu peux pas faire autrement, tu comprends. Enfin, qui était très content de s'attribuer le seul succès de Lucky Luke. Mais ça va plus loin que ça, puisqu'à la mort de Goscinny, alors qu'il avait un statut de co-auteur de l'univers, Maurice s'est débrouillé pour faire une véritable spoliation. Le fait que Goscinny touche encore aujourd'hui les droits d'auteur de Goscinny sont préservés sur les albums qu'il fait, mais aujourd'hui a été mis en cause ce qu'on appelle le droit de suite. C'est-à-dire que vous avez des nouveaux albums qui s'inspirent et qui adaptent l'univers de Maurice et Goscinny sans que le nom de Goscinny figure.
0: Ouais, scénariste de génie, René Goscinny, on en parle avec vous. Aymar Duchâtelet, on le voit dans ce livre, dans son intimité et dans son travail. D'ailleurs, les deux sont liés. Il dit, le vrai travail pour moi, c'est quand je cherche avec l'air de ne rien faire, quand je joue avec ma fille ou que je fais des mots croisés, chercher une idée, espérer qu'elle vienne. Ça, c'est du travail. Il était en recherche perpétuelle.
5: Oui, un jour, sa fille lui demande, mais papa, qu'est-ce que tu fais, la petite fille? Et, parce qu'elle comprenait pas ce qu'il faisait. Et son père lui répond, je cherche des idées. Du coup, à l'école, quand on lui demandait, que fait ton père? Il est chercheur d'idées.
0: Chercheur d'idées. En 1959, en tout cas, lui vient une idée essentielle à 33 ans. On en a un peu parlé avec Uderzo. Il crée le personnage d'Astérix qui va faire sa gloire.
2: Les Romains!
3: Boucha, les Romains! Il y a
6: beaucoup de Romains.
7: C'est là que nous débarquerons.
8: Que les vents nous soient favorables.
9: Ça commence bien.
10: À la Bordeaux ! Pouvez-vous venir ici ? Venez ici ! Ah, ça c'est mieux.
11: Comment êtes-vous ? Secouons-nous les mains.
12: Arrêtons là les effusions. À tout la magique pension.
0: Voilà, extrait d'Astérix chez les Bretons, adapté du 8e album de Goscinny et Uderzo. Les aventures d'Astérix, au départ, paraissent dans Pilote, ce magazine tout neuf qui contribue à créer. Le 9e album dépasse le million d'exemplaires vendus. Et alors, on découvre, j'en parlais tout à l'heure, Aymar Duchâtelet, dans votre livre, une feuille de papier à carreaux sur laquelle il a imaginez tout simplement cette série à énorme succès. C'est écrit à la main en rouge, alors que d'habitude c'est tapé à la machine. Là, il a pris un stylo, il a griffonné en quelques lignes mais le nom de tous les personnages gaulois, le nom de tous les Romains, les lieux et même les noms des dieux. Et tout ça lui est venu comme ça.
5: C'est l'acte de naissance d'Astérix qu'on reproduit dans ce livre, qui est une, comme vous l'avez dit, une petite feuille à carreaux de bloc-notes simple. Et il avait un bic à quatre couleurs. Là, effectivement, il a pris la couleur rouge et on sent qu'il prend quelques notes très simples. Et en une feuille de papier, sur une simple feuille de papier, on est vraisemblablement, parce qu'on ne connaît pas la date de création d'Astérix, hein, c'était l'été 59, c'est paru en octobre 59. Mm-hmm. Il écrit, suite à une discussion qu'il a avec Albert, Uderzo, bon, on discute, etc. Lui, Goscinny, celui qui imagine intégralement l'univers, l'histoire, les personnages. Et effectivement, sur cette feuille de papier, il y a la première fois que Goscinny écrit A-S-T-E-R-I-X, avec deux points, guerrier. Voilà. Donc, ce qui est extraordinaire, ça c'est encore une leçon que nous dispense Goscinny. Je le dis souvent quand on reçoit des jeunes dans nos bureaux, etc., on leur raconte. Je leur dis, mais si vous avez une petite passion, quelque chose qui vous tient à cœur, allez au bout de cette passion. Goscinny, c'est avec un bic et une feuille à carreaux. Il faisait de la bande dessinée qui était un truc pour dégénérer à l'époque. Il y a cru. Une histoire de Gaulois quand même, c'est un truc, c'est pas super sexy, super vendeur. Il va au bout de son truc.
0: Ouais.
5: Avec passion. Alors, je trouve qu'il a du talent, mais le talent sans travail, on sait, c'est zéro.
0: Ouais.
5: Et aujourd'hui, c'est 350 millions d'albums vendus.
0: Voilà.
5: Et c'est né sur une petite feuille à carreaux. C'est pas un grand studio. Non, c'est juste un mec sur une table en formica.
0: Il n'y a pas de débauche de moyens. Il y a une idée géniale. Et vous écrivez, l'Ashkenaz et le Rital viennent de créer à l'été 59 en discutant sur la terrasse de leur appartement, ce qui deviendra une légende nationale. On a parlé des bisbilles avec Maurice, et c'est plus que des bisbilles même. Avec Uderzo, en revanche, c'est une vraie amitié qui se lie et qui passe même les générations. Leurs filles resteront proches. Et il y a, encore une fois, des photos des moments que les deux familles passent ensemble. Il y a cette vraie complicité là.
5: On ne peut pas comprendre le succès d'Astérix sans s'intéresser à ce qui unissait ces deux hommes, René Goscinny et Albert Uderzo, qui étaient vraiment comme des frères. Et cette complicité qu'il y avait dans le travail, elle était dans la vie privée. Et donc les photos montrent Albert Uderzo, sa femme Ada, sa fille Sylvie, René, Gilbert et Anne. C'est vraiment, ils passent leurs vacances ensemble, ils sont à la plage, ils sont dans les restaurants, ils font des croisières ensemble. Ils se voient matin, midi et soir. Puis à l'époque, il n'y a pas les iPhones, les machins, les trucs. Donc il faut se voir. Vous voyez, les conversations téléphoniques, le téléphone, il coupe tout le temps. Donc ils passent leur temps à se voir, à travailler ensemble. Et ça, pendant toute la durée de leur collaboration, qui a duré quelque chose comme 25 ans, sans qu'il y ait une feuille de papier à cigarette entre les deux. Mmh. Il n'y a jamais eu un motif de quoi que ce soit. Maurice était aussi très pote avec Goscinny, parce que Goscinny ne pouvait pas travailler avec quelqu'un avec qui ne s'entendait pas. C'est l'homme des couples magiques, Goscinny. C'est extraordinaire. Cette capacité, même vous, dans votre travail, c'est pas facile de trouver le bon collaborateur. La personne qui est votre bras droit, ou avec qui vous
0: ils
5: rigolez. Vous
0: regardez tout le monde dans le studio.
5: Ben, Goscinny, il était très très fort. Il avait ce don, vous voyez, on l'avait avec Kurtzman. Alors, il y a eu Derzo, voilà. Et puis, quelques mois plus tard, en 59, il croise un autre type qui est un Bordelais, mal dégrossi, beau gosse pour le coup, qui s'appelle Jean-Jacques Sempé.
0: Jean-Jacques Sempé, bon. Et ça donnera évidemment...
5: On est en 59, ouais. Et la même année, il crée Astérix et le petit Nicolas.
0: Oui, c'est l'année importante pour lui. Goscinny, on va y venir tout à l'heure, Goscinny n'a pas vu se réaliser son rêve dont vous nous parlez dans le livre, la création d'un parc Astérix sur le modèle des parcs d'attractions Disney. C'était vraiment un rêve pour lui de copier ce modèle de Disney qui l'avait beaucoup marqué à l'époque où il était aux États-Unis.
5: Je vais revenir un tout petit peu en arrière concernant Astérix. Tout le début du livre concerne évidemment les origines familiales de René Goscinny. D'accord, nous l'avons dit, c'est un juif ashkénaze. Et René Goscinny avait une blessure évidemment jamais cicatrisée. C'est que toute sa famille qui était restée en France et en Pologne est partie à Auschwitz. On raconte cette histoire qu'il a vécue intimement. Heureusement, lui avait été emmené par son père, sa mère, en Argentine. Donc au moment de l'occupation, ils sont en France. Ils sont en Argentine. Ce livre, ce sont les secrets de la potion magique. C'est-à-dire que quand vous lirez ce bouquin, cet album de famille, vous ne pourrez plus lire Astérix de la même manière. Nous sommes en 50 avant Jésus-Christ, toute la Gaule est occupée, tout nom et village d'irréductible gaulois résiste encore et toujours à l'envahisseur romain. Résiste encore à l'envahisseur romain.
0: Il faut le lire à cette voilà. à cette aune-là. Dans un instant, l'héritage de Goscinny avec ces jours-ci le retour du petit Nicolas, justement, Aymar Duchâtenay.
5: Mais d'abord, je m'interromps parce que j'ai pas répondu à la question sur le parc Astérix.
0: Oui, mais là on n'a plus le temps.
5: Mais
0: parce
5: je vais
0: que
5: répondre.
0: On a quelqu'un en ligne. On y reviendra peut-être tout à l'heure. On va d'abord faire une petite pause en musique avec Stevie Wonder qui est sur scène ce soir à Paris, concert unique. C'est l'actualité aussi à l'Accor Arena pour fêter les 50 ans d'un album magnifique, Songs in the Key of Life.

0: Voilà, Pastime Paradise, Stevie Wonder, c'est donc l'autre actualité de Goscinny, la sortie de ce nouveau Petit Nicolas, qui démontre une fois de plus à quel point son œuvre résiste au temps. Et Marthe Duchâtelet, un tout petit mot de cette série du Petit Nicolas, ce sont les souvenirs d'école de Goscinny, Nicolas, le personnage central, toutes les figures, Agnan, Alceste, la hiérarchie de l'établissement, le bouillon, il a transposé des souvenirs d'enfance.
1: Oui, bien sûr, c'est son œuvre la plus autobiographique qu'il a réalisée avec Sampé, qui est donc le dessinateur. On est sur RFI, on se doit de dire que tous les enfants du monde sont des petits Nicolas, qu'ils soient français, coréens, chinois, brésiliens. Toutes les classes du monde se ressemblent avec un premier ou un dernier de la classe.
0: Ouais, quand s'ouvre ce nouveau volume, l'école est devenue mixte. Anne Goscinny, qui a pris le relais de son père au scénario, fait avancer l'histoire dans le temps, tout en respectant l'esprit d'origine. Bonjour Fursy Tessier.
2: Bonjour.
0: Merci d'être en ligne avec nous. Vous vous signez les illustrations de ce nouveau Petit Nicolas. Vous aviez déjà travaillé sur le long métrage animé du Petit Nicolas sorti il y a quelques années. C'est-à-dire que Sampé, donc l'illustrateur qui a créé la série, avait validé votre travail ou que au moins vous étiez habitué à vous glisser dans ses pas?
2: Oui, c'est ça. J'ai eu l'immense chance de travailler sur le long métrage d'Amandine Frodon et de Benjamin Massoud. Un long métrage d'animation sur lequel j'étais directeur artistique. Et dans le cadre de ce travail-là, du coup, j'ai dû effectivement apprendre à décortiquer le travail du maestro du dessin qui était Jean-Jacques Sampé. Et donc à analyser les codes pour pouvoir le reproduire plus fidèlement possible, voilà, ouais. Avec les contraintes de l'animation, évidemment, quoi.
0: C'est difficile de faire du Sampé?
2: Oui, c'est difficile et disons qu'il faut beaucoup de travail, mais c'est comme tout. Emma en parlait, l'éditeur en parlait tout à l'heure. C'est surtout beaucoup de travail. Moi, j'ai eu 2 ans pendant la fabrication pour apprendre tout ça, mais oui, c'est intimidant et il faut aborder ça avec beaucoup d'humilité.
0: Il y a de nouveaux personnages dans ce nouveau Petit Nicolas, beaucoup de filles notamment, Zélie, Elvire, Bertie, il a fallu les créer en mode Sampé.
2: Oui, c'est ça, absolument. Ça a été un défi qui a été vraiment fascinant pour moi en tant qu'auteur, parce que j'ai dû m'inspirer évidemment de la force des personnages de Jean-Jacques Sampé. Il avait créé des personnages comme Agnan et tous les petits garçons qu'on connaît, qui étaient très forts, très identifiés, très singuliers. Et moi, j'ai dû faire la même chose pour les petites filles, pour qu'elles soient à la hauteur, voire encore plus définies. Donc, c'est un sacré challenge et c'est hyper sympa de faire ce genre de travail.
0: Ouais, et quand on voit le trombinoscope à l'ouverture de l'album, on reconnaît pas, hein, j'allais dire enfin en tout cas on ne voit pas la différence entre les garçons de Sampé et vos filles. Pour ceux qui ne connaîtraient pas le Petit Nicolas, c'est pas une BD, c'est vraiment un livre. La partie texte y est très très importante. Il y a eu sans doute aussi une difficulté à choisir à quel moment on illustre pour dire quoi. Il faut s'intégrer au texte, le compléter par le dessin.
2: Oui, tout à fait. Vous soulevez un point qui est très particulier et très très particulier dans l'œuvre du Petit Nicolas, c'est que la difficulté dans le Petit Nicolas, c'est pas d'illustrer simplement et bêtement le texte tel qu'il est écrit. C'est vraiment de l'enrichir. Donc en fait, il faut aller puiser dans ses ressources et dans la comédie qu'on peut ramener en tant que dessinateur pour créer des situations, faire des dessins qui sont par exemple une action qui se passerait entre deux phrases ou à la fin d'un texte. Ou hors champ, vous voyez. Moi, je travaille dans le cinéma et j'aime bien la notion de hors champ. Et quand le texte fait un focus sur quelque chose, moi, j'aime bien me poser la question de qu'est-ce qui se passe de l'autre côté de la caméra du texte. Vous voyez ce que je veux dire?
0: Par exemple, alors, c'est-à-dire qu'est-ce que vous avez créé hors champ sur le récit de ce Petit Nicolas? On peut peut-être le dire.
2: Il y a un dessin moi qui me plaît beaucoup, c'est le premier qui me vient, mais il y a une histoire qui s'appelle la galette des reines et non pas la galette des rois. Et donc la galette des reines, donc c'est un repas à la cantine qui dégénère autour de la galette des reines. Et pour ponctuer le texte, j'avais envie de me servir un peu du bouillon, du personnage du bouillon qui est un grognon tout le temps et de son leader. Il a cette identification de personnage grognon, etc. Et j'ai fait un dessin pour clôturer l'histoire de lui perdu au milieu de la page dans le cadre d'une fenêtre, d'une porte, pardon, où il a une couronne sur la tête et il est en train de s'avaler en douce la dernière part de gâteau, quoi.
0: Ouais, voilà. C'était ça le contre-champ et je crois qu'il y en a un autre avec le concert de fin d'année, c'est ça?
2: Oui, effectivement, il y a le concert de fin d'année, tout à fait. Il y a toute une histoire autour d'un concert de musique, la flûte à bec, autour de la flûte à bec. Ce concert, bon, je veux pas trop spoiler, mais il arrivera jamais. Et j'ai eu envie de dessiner ce moment, en fait, qui est une projection de ce que ça aurait pu être. Voilà, par exemple. Donc, on a tous les enfants qui sont tous sages, plus ou moins tous sages, parce qu'il y en a toujours qui font des bêtises en arrière-plan, mais voilà, avec le professeur de musique qui est à fond, qui est très sérieux, habillé en maestro.
0: Vous étiez, vous, petit lecteur du petit Nicolas, Purcy-Tessier?
2: Oui, oui. Oui, j'étais.
0: Comme beaucoup d'enfants.
2: C'est ça, un gros fan de Goscinny, ouais.
0: Un mot d'Aymar du Châtenay?
1: Oui, donc les textes sont écrits par Anne Goscinny et Jean-Philippe Arouvignaud, c'est à demain.
0: Ils sont deux, c'est vrai.
1: Ils sont deux, donc illustrés par Purcy. Je voulais juste dire simplement qu'il est sorti jeudi, qu'il est déjà numéro un des ventes au top 50 des meilleures ventes, littérature jeunesse. Il rentre dans le top 50 des meilleurs livres, toutes catégories confondues. Pourquoi? Parce que le livre, on a réussi à faire un livre qui est de la qualité des histoires écrites par René Goscinny et par Sampé. Rendez-vous au Salon du Livre de Brive, où Anne Goscinny, les deux auteurs seront là, et ça sera l'un des grands moments de cette grande messe du livre.
0: Merci Purcy-Tessier d'avoir été en ligne avec nous.
2: Avec grand plaisir, merci.
0: Sur le pont des arts, on va quitter la bande dessinée pour l'actualité du roman noir.
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0: Aujourd'hui, Catherine, dans votre Café Polar, vous nous emmenez à Puerto Rico.
1: Oui, c'est là, sur cette petite île des Caraïbes, sous gouvernance des États-Unis, que je vous propose d'aller. Alors, pas pour faire du tourisme, hein, même si c'est très beau, mais pour découvrir une région très particulière, à la croisée de plusieurs cultures, riche d'une longue histoire et de traditions religieuses très ancrées. C'est en tout cas ce qu'on apprend grâce à Gabino Iglesias, écrivain et professeur installé au Texas, auteur américain, et dont le nouveau roman intitulé « La maison des eaux et de la pluie » vient de paraître aux éditions Sonatine. Mais alors, quel est son lien avec Puerto Rico? C'est la première question que je lui ai posée.
2: I was born and raised.
3: Je suis née.
2: I spent the first 30 years of my life.
3: J'ai passé les 30 premières années de ma vie.
2: And I think those are all the important years in there.
3: Et ce sont les années les plus importantes, d'ailleurs. J'adore mon pays, j'aime mon peuple, je n'aime pas notre gouvernement, je n'aime pas le fait que nous soyons encore colonisés. Je n'aime pas non plus avoir été contraint de partir pour vivre aux États-Unis, m'y bâtir un avenir meilleur. Mais après m'être lancé comme écrivain aux États-Unis, mon dernier roman, Le diable sur son épaule, a bien marché. Et ça m'a donné la confiance nécessaire pour raconter cette histoire que j'avais en tête depuis plus de 20 ans. Et le premier chapitre du roman, c'est de la non-fiction, en fait. Maria a existé, l'ouragan Maria a réellement frappé l'île. Et c'était bien d'avoir enfin un lectorat et de pouvoir rentrer chez moi et leur parler de chez moi.
4: Porto Rico s'est cette fois trouvé en plein milieu de la trajectoire de l'ouragan.
5: L'ouragan Maria vient de frapper à l'instant l'île de Porto Rico.
0: L'auteur revient donc sur les lieux de son enfance dans ce roman noir, Catherine. Est-ce que pour autant il est autobiographique?
1: C'est le cas au début en effet, puisqu'il met en scène 5 garçons, 5 jeunes adultes, une bande d'amis, comme il en a lui-même fait partie, soudés comme les doigts de la main, malgré leurs différences sociales, raciales, familiales. Une expérience dont se souvient Gabino Iglesias, ici à travers le portrait de ces personnages un peu outsiders.
3: Oui, d'une certaine façon. Il y en a un qui est homo, l'autre qui est un petit peu plus foncé de peau, il y en a un qui ne parle pas très bien anglais. Et quand on est en dehors de la société mainstream, quand on a l'impression de ne pas être à sa place, on trouve des amis et on construit sa propre famille. Et c'est pour ça qu'ils ont tous pour un pour tous. Et il y a vraiment ce côté, on fait face ensemble, on est plus que des amis, on est même des frères.
0: Alors Gabino Iglesias mentionnait tout à l'heure un personnage, Maria, qui a réellement existé. Est-ce que cette femme apparaît aussi dans le roman?
1: Oui, c'est même le drame qui déclenche toute l'écriture de ce polar, puisque Maria était le prénom de la mère d'un des amis de l'écrivain, et elle a été assassinée, criblée de balles sur son lieu de travail. Alors dans le roman, son fils demande à ses amis de l'aider à venger ce meurtre. Dans la réalité, ça ne s'est pas passé tout à fait comme cela, même s'ils ont failli, eux aussi, se lancer dans une expédition punitive. Gabino et les autres n'ont pas suivi cette voie de la violence, heureusement. Mais alors, qu'est-ce qui les a empêchés de passer à l'acte? Réponse de l'auteur.
3: Je crois qu'on s'est empêchés les uns les autres. À la mort de Maria, il y a eu un moment de tristesse, de chagrin, et puis la colère a pris le dessus.
2: Et
3: puis, vous avez été élevé dans cette culture macho, violente, latino. Si tu me touches, je te touche. Si tu me tapes, je te tape. Mais en même temps, on sait que c'est mal. Et il y a plusieurs moments où les personnages savent que ce qu'ils font est mal. Ils ont une ou deux raisons au moins pour penser que ce serait mieux de ne pas y aller. Dans la vraie vie, je crois qu'à nous cinq, nous six peut-être, on avait sans doute un vieux fusil à nous cinq et on ne savait pas du tout par où commencer pour se venger. Et donc, quand le temps passe, qu'on n'agit pas immédiatement, on comprend que ce type de vengeance a sa place dans les livres, dans les films, mais pas dans la vraie vie.
6: Écoute, Lai, ça fait longtemps qu'on se connaît. On a fait des tas de coups ensemble. Alors tout ça, ça veut rien dire. Voilà, on va ranger nos flingues et régler tout ça avec une bonne conversation.
7: Joe, si tu le tues, tu meurs avec lui.
0: Pas pas dans la vraie vie, Catherine, mais dans le roman. En revanche, les cinq amis choisissent donc de traquer les responsables de la mort de Maria. Et on imagine que ça se passe mal, n'est-ce pas?
1: Évidemment, d'autant plus qu'au même moment arrive sur l'île un ouragan nommé Maria, qui lui aussi a réellement déferlé sur Porto Rico, et dont Gabino Iglesias superpose la violence humaine à la violence climatique. Et sur fond de décor post-apocalyptique, presque, parce que l'île devient une sorte d'allégorie de l'enfer avec le surgissement de créatures fantastiques, de naissances de bébés difformes, possédés, démoniaques, comme à chaque fois que les éléments se déchaînent. Mais est-ce que cette partie surnaturelle est réelle ou totalement inventée, Gabino Iglesias?
2: Non,
3: ça j'ai tout inventé. Le polar, la littérature de genre telle que nous le faisons, est une sorte de gâteau. Donc il y a ce glaçage très coloré, très sucré. Ça, ce sont vraiment les éléments de littérature de genre. Justement, les hommes poissons, les bébés, les fantômes, les démons. Et puis quand on croque une part de gâteau, on se rend compte qu'à l'intérieur, on parlait de la représentation des homosexuels, qu'on parlait de la lutte anticoloniale, qu'on parlait des aspects très négatifs, néfastes de la culture latino-machiste. Si j'avais mis ça sur le dessus, personne ne lirait le livre. Encore une fois, ça ressemblerait à un essai politique. Et donc, je crée d'autres choses qui permettent d'ouvrir la porte, de divertir les gens et de faire passer d'autres messages qui vont se faufiler discrètement.
0: Donc un roman noir, mais aussi fantastique et politique. Tout cela fait-il bon ménage, Catherine, selon vous?
1: Absolument. C'est vrai que ça peut être déstabilisant de commencer ce polar avec tous les codes du genre et peu à peu de voir entrer le côté imaginaire, irréel. Mais en fait, c'est au contraire ce qui fait sa force. C'est presque un nouveau genre inventé par Gabino Iglesias, le barrio noir. C'est-à-dire un roman criminel, sociétal, territorial, mais irrigué par les croyances spirituelles aux Caraïbes. Alors ici, les personnages font appel aux divinités pour les protéger. Là, on voit sortir de l'océan des créatures hybrides, mi-poissons, mi-humaines. Plus loin encore, il est dit que toutes les histoires sont des histoires de fantômes. Alors, comme l'écrivain a été nourri par cette culture, je lui ai demandé quels étaient ces fantômes à lui, lesquels le hantaient, Gabino Iglesias.
3: La réponse sérieuse, c'est sans doute que je suis hantée avant tout par les leçons transmises par ma grand-mère, qui passait son temps à me parler des morts, des esprits. Elle vivait dans un tout petit appartement, elle avait deux toutes petites salles de bain, et il y en avait une à laquelle on n'avait pas accès parce qu'elle était réservée aux esprits. Elle avait des petits autels. Elle priait aussi bien Jésus-Christ que la Santa Muerte. Elle m'accompagnait au cimetière, elle me forçait à prier parce que si on ne prie pas, les esprits peuvent rentrer à l'intérieur de votre corps. Et ce sont des choses que j'utilise aujourd'hui pour mes romans, mais quand j'avais 5 ans, 6 ans, tout ce que disait ma grand-mère était la vérité absolue. On peut évidemment laisser ces fantômes vous détruire et vous rendre très triste, ou alors ça peut être comme des amis qu'on porte dans sa poche et puis qu'on utilise pour écrire, qu'on laisse sortir dans sa fiction comme des petits diables. Et puis, ils sont moins lourds à porter quand on les partage avec d'autres.
8: Ne me regarde pas avec ces yeux-là. Dia de los Muertos, c'est le seul soir de l'année où nos ancêtres viennent nous rendre visite. On pose la photo sur l'ofrenda afin que leur esprit puisse effectuer la traversée. Ça, c'est très important. S'il n'y a pas leur photo, ils ne peuvent pas revenir.
0: Tout cela fait froid dans le dos, Catherine. Vous avez eu peur, vous aussi, à la lecture?
1: Alors oui et non. À vrai dire, c'est vrai que la violence est très réaliste, mais les personnages sont terriblement attachants et pris dans un engrenage dont ils ont un mal fou à sortir. Quant à la partie horreur, entre guillemets, en fait, elle est fascinante parce qu'elle exprime parfaitement la noirceur de l'âme humaine. Cela dit, parfois, il faut avoir le cœur bien accroché. Et Gabino Iglesias, est-ce qu'après avoir écrit tout ça, il fait des cauchemars?
2: I sleep like a baby.
3: Ouais, moi je dors comme un bébé. Je sors toute cette noirceur, je le mets sur la page de papier, c'est épuisant. À la fin de la journée, je suis vidée, je vais faire un tour avec mon chien, j'écoute de la bonne musique, j'observe les oiseaux. Et je crois que, en fin de compte, sur quoi on écrit, c'est aussi beaucoup l'espoir et l'amour et l'amitié. Et tous ces éléments me donnent une excuse pour me relever le lendemain matin et le refaire.
1: Et Il a raison, Gabino Iglesias, puisqu'ici, en plus de la mortelle randonnée, c'est vraiment un roman d'amitié au sens fort du terme. Jusqu'où peut-on aller pour aider un ami? Quel est le prix à payer? Et c'est aussi un roman sur la force des liens familiaux. C'est même, vous le verrez, une histoire d'amour. La lumière est au bout du tunnel. Donc je le rappelle, La maison des eaux et de la pluie, traduit de l'anglais par Pierre Césinaire, est publié aux éditions Sonatine, et l'intégralité de la rencontre, interprétée par Marguerite Capelle, est à écouter dans le podcast Café Polar.
0: Catherine, on vous retrouve demain pour Littérature sans frontières. Quel est le programme?
1: Demain, je vous emmène à Rabat, au Maroc, où il y a quelques jours étaient réunies une trentaine d'écrivaines dans le cadre de la saison méditerranéenne et de Rabat, capitale mondiale du livre cette année. Alors, le festival a invité donc des autrices des deux rives et des autres continents. Ce sera l'occasion, le temps d'un grand reportage sur place, d'entendre des écrivaines et seulement des écrivaines.
0: Mais on a hâte d'entendre ça. Littérature sans frontières, 13h30, temps universel demain. Merci beaucoup, Catherine Fréchon Toussaint. Et Marc Duchâtenay, il nous reste quelques secondes pour répondre d'abord à la question restée en suspens, celle du rêve de Goscinny, de voir un parc dédié à Astérix.
9: Oui, c'était son grand rêve. Il était, comme vous l'avez rappelé, fasciné par Walt Disney. Quand il était avec sa petite fille, il allait aux États-Unis, ils allaient à Disneyland et il faisait toutes les attractions. Et sa fille en avait marre tellement il faisait 10 fois les attractions pour s'en imprégner.
0: C'est elle qui l'emmenait au parc.
9: Voilà, il est mort trop tôt. Et c'était vraiment son obsession. Il était visionnaire, il voulait ce parc. Il est décédé trop tôt, à 51 ans,
0: très jeune. 51 ans, dans le cabinet de son médecin, vous le racontez. Ouais. Aussi, on a les ordonnances.
9: Ouais. Les ordonnances, les circonstances de sa mort qui est absolument hallucinante, c'est le cas Goscinny.
0: Ouais. Enfin,
9: voilà. En tous les cas, ce que je voulais dire, c'est que vous avez entendu Fursy Tessier, qui est un dessinateur, retenez bien ce nom, un dessinateur d'exception, parce qu'il est quand même capable de faire des dessins dans la veine et dans l'esprit de Sempé, et même de sublimer le trait. Ça s'appelle Le Petit Nicolas, je reviens.
0: Et donc c'est publié chez IMAV Édition.
9: Voilà, on va le faire à deux.
0: Merci Aymar Duchâtenay d'avoir été avec
9: nous.
0: Génial. Je rappelle la sortie chez Flammarion de cet album richement illustré, René Goscinny dans l'intimité d'un scénariste de génie. Sur le Pont des Arts avec Damien Roucou à la coordination, Pierre Plantier à la réalisation. On se donne rendez-vous lundi 15h10, temps universel. Et lundi, nous serons avec le réalisateur Robert Guédiguian à l'occasion de la sortie de son dernier film, Une femme aujourd'hui, l'histoire d'une trentenaire à qui tout réussit dans la vie jusqu'à une agression qui l'a conduit à tout remettre en question. Bonjour Olivier Pron.
10: Bonjour Nathalie,
0: mais
10: bonjour.
0: Voilà,
10: à
0: avec
10: tous.
0: Un micro, c'est beaucoup mieux.
10: J'ai l'impression d'être un chanteur de rock'n'roll là comme
0: aux
10: ça.
0: Aux commandes de Radio Foot dans 10 minutes. Radio Foot à l'heure des compétitions européennes, j'imagine.
10: Bien sûr, la Ligue des Champions, quelle folle semaine. Vous avez regardé ça, bien sûr, Nathalie, j'en suis sûr.
0: Pas
10: 78 buts en 18 matchs, ça fait combien de moyenne? 4,3, c'est pas mal. 4,3 buts par match, on va y revenir. Et puis on parlera bien sûr du Conseil de la FIFA, le premier depuis 6 mois, qui vient de s'achever à Zurich. Ça a beaucoup crié.
0: A tout de suite, Olivier, dans une minute, le journal en français facile.
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0: 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Il est 17h à Paris, 15h à Dakar et en temps universel. Et c'est l'heure du journal présenté par Charlotte de Rouen. Bonjour Charlotte.
1: Bonjour Anne-Cécile et bonjour à tous. Boucler le prochain budget de l'Union européenne, la tâche s'annonce ardue pour les 27 entre ceux qui réclament des coupes budgétaires et ceux qui veulent plus de ressources. L'Arabie Saoudite affirme que les Houthis ont refusé une rencontre proposée à Oman et estime que la récente escalade est encouragée par l'Iran. Les États-Unis, où l'inflation continue d'augmenter sur fond de guerre au Moyen-Orient, justement une mauvaise nouvelle pour Donald Trump à l'approche des élections de mi-mandat. Et puis 5 mois après le début de l'épidémie de fièvre Ebola en RDC, l'Organisation mondiale de la santé souligne la nécessité de prévenir les risques de propagation à d'autres pays de la région. Les questions budgétaires au menu des discussions des chefs d'État et de gouvernement de l'Union européenne aujourd'hui et demain à Bruxelles. Comme tous les 7 ans, ils négocient d'arrache-pied et comme tous les 7 ans, ils ne sont pas d'accord. Les deux camps, frugaux et dépensiers, sont actuellement arc-boutés sur leur position, même si le temps presse car ces complications, des complications étrangères au budget, elles s'accumulent. À Bruxelles, les explications de Pierre Benazé.
2: Les Européens espèrent aboutir avant décembre, car 2027 sera l'année de tous les dangers, avec les échéances électorales françaises, italiennes, polonaises, grecques et finlandaises, qui pourraient remettre en cause tout compromis budgétaire. Marine Le Pen, candidate du Rassemblement national, a même fait le déplacement à Bruxelles, avant l'ouverture du sommet, pour prévenir qu'elle récuserait un budget trop ambitieux en cas de victoire. Un argument de plus pour les pays frugaux, qui peuvent y voir un affaiblissement des ambitions actuellement portées par la France. Il faut aussi compter sur les perturbateurs géopolitiques, la compétitivité face à la Chine et aussi l'éléphant dans la pièce, à savoir Donald Trump, en lâchant l'Ukraine, en s'accordant avec la Russie sur le diesel et en provoquant la fermeture du détroit d'Ormuz, il complique l'équation européenne. La hausse de la facture énergétique fait grimper l'inflation et alourdit le service de la dette, ce qui rend encore plus précaires les finances publiques des 27. Ils se retrouvent aussi à devoir soutenir l'Ukraine à bout de bras et malgré le prêt de 90 milliards d'euros déjà sur la table, il va encore falloir lui trouver des financements, là aussi. Pierre Benazet, Bruxelles, RFI.
1: Le président ukrainien est également à Bruxelles pour rencontrer ses homologues européens à l'occasion de ce sommet. L'Ukraine qui a plus que jamais besoin de soutien alors que Donald Trump se montre de moins en moins aidant. Volodymyr Zelensky a aussi rencontré le patron de l'OTAN aujourd'hui. Les rebelles yéménites Houthis ont attaqué l'aéroport de Riyad 20 fois depuis le début du mois d'octobre. C'est ce qu'indiquent aujourd'hui les autorités saoudiennes. L'Arabie saoudite qui affirme que les Houthis ont refusé une récente rencontre proposée à Oman et estime que l'escalade est encouragée par l'Iran. Ces dernières semaines, en tout cas, ont montré la faiblesse du royaume saoudien pour se défendre face aux attaques des rebelles yéménites. Nicolas Falaise a pu joindre un habitant de la capitale saoudienne.
3: À chaque fois qu'il y a une attaque, nous sommes alertés par la défense civile, raconte Jaber Al-Siwat. Je reçois un message sur mon téléphone. Si on est à la maison, on ne sort pas. Si on est au bureau, on s'éloigne des fenêtres, explique cet habitant de la capitale saoudienne, ingénieur, consultant et chef d'entreprise. La vie continue, les gens ne paniquent pas. Dieu merci, nous avons un bon système antimissile, nous dit Jaber Al-Siwat. C'est la guerre, s'exclame toutefois l'habitant de Riyad qui blâme les rebelles Houthis du Yémen, des terroristes selon lui. Mais la tête du serpent est à Téhéran, s'emporte l'ingénieur saoudien qui n'a pas de mots assez durs pour fustiger l'Iran qui soutient les Houthis. C'est l'Iran qui leur fournit missiles et drones et leur envoie des conseillers militaires. Tant que ce régime est en place, les problèmes vont continuer, assure notre interlocuteur saoudien. Il voudrait que les États-Unis s'impliquent militairement aux côtés de son pays. Il a entendu Donald Trump dire que Washington pourrait finalement se décider à aider son allié l'Arabie saoudite. Mais les États-Unis ont leurs propres questionnements intérieurs à cause des élections de mi-mandat qui approchent, soupire l'habitant de Riyad, dont le quotidien est désormais ponctué d'alertes antimissiles.
1: Et au Yémen, les rebelles houthis affirment avoir visé un QG militaire au sein du palais présidentiel à Aden. Les forces gouvernementales, elles, annoncent également une attaque houthi contre la ville de Marib. Au Liban, le Hezbollah reconnaît que les 500 kilos d'explosifs saisis la semaine dernière par les autorités appartiennent bien au mouvement. Le groupe armé pro-iranien a affirmé qu'il était destiné, je cite, à la résistance contre Israël. Le premier ministre libanais, Nawaf Salam, a déclaré que son État ne tolérerait plus d'armes illégales après cette saisie qui a eu lieu sur la route reliant l'est du Liban à Beyrouth, la capitale. Aux États-Unis, l'inflation continue d'augmenter. C'est une mauvaise nouvelle de plus pour Donald Trump à 15 jours des élections de mi-mandat. Alors qu'il avait fait campagne sur la promesse de faire baisser les prix, c'est tout le contraire qui se passe. À tel point, Nathanaël Vitran, qu'on parle à nouveau d'une hausse des taux d'intérêt.
4: En un an, les prix ont augmenté en moyenne de 3,7% aux États-Unis. Le phénomène n'est pas nouveau, mais les chiffres de septembre montrent une accélération de la tendance. Les causes sont connues et Donald Trump aura bien du mal à faire croire qu'il n'est pas responsable. D'abord, la hausse des prix de l'énergie, pétrole et gaz en raison de la situation au Moyen-Orient qu'il a lui-même provoquée en attaquant l'Iran aux côtés d'Israël. Le président américain a beau avoir passé un pacte avec le Kremlin sur le dos de l'Ukraine pour mettre du diesel sur les marchés, alors que l'essence ordinaire a pris 10% aux États-Unis en septembre, il est peu probable que cela suffise à inverser significativement la tendance. Enfin, la hausse des prix reflète la politique commerciale de Donald Trump et la hausse des droits de douane qui ont poussé les prix, notamment des denrées alimentaires, vers le haut. S'ils n'ont pas augmenté davantage en septembre, la hausse cumulée des 12 derniers mois pèse sur le pouvoir d'achat des ménages, d'autant que les salaires, eux, ont reculé en août et en septembre.
1: Le président américain Donald Trump annonce par ailleurs renoncer à diffuser en direct une exécution militaire. Le meurtrier de soldats américains doit être mis à mort par un peloton d'exécution. Il avait été question que tout ça soit filmé, mais cette perspective a suscité une vague d'indignation aux États-Unis. Le président y renonce donc finalement. Le Kenya a confirmé un deuxième cas d'Ebola sur son territoire. Un parent du premier malade arrivé de RDC via l'Ouganda est déjà placé en quarantaine. Ce premier malade avait traversé 3 à 4 provinces en RDC puis l'Ouganda avant d'être détecté à Nairobi, selon l'Organisation mondiale de la santé. Ce parcours met à rude épreuve les dispositifs sanitaires de la région et souligne plus que jamais la nécessité de renforcer la prévention des risques. Christina Okello.
5: Prendre la température, enregistrer les passages, partager les alertes entre pays. Après le premier cas importé au Kenya, l'OMS appelle à renforcer ses dispositifs aux frontières. Pour Marie-Roseline Bélisère, directrice des urgences sanitaires de l'OMS en Afrique, les formulaires ne suffisent pas.
6: Des fois, les patients peuvent ne pas présenter la fièvre et peuvent aussi ne pas dire la vérité dans les fiches. C'est ce qu'on a remarqué avec ce cas, qu'on a pu retracer ces fiches aux frontières où les informations étaient mises de manière, je dirais, pas tout à fait correcte.
5: Une fois le malade détecté à Nairobi, il a fallu retrouver les cas contacts. Certains avaient déjà quitté le Kenya. Le deuxième patient, un parent du premier, était déjà en quarantaine lorsqu'il a développé les symptômes.
6: Le suivi des contacts est en train de se faire. Les autres pays ont pris aussi des mesures de manière à retrouver ces personnes et à les mettre en quarantaine, à les suivre pendant 21 jours à partir de leur dernière exposition au cas confirmé.
5: La préparation se poursuit en Centrafrique et au Soudan du Sud, deux pays jugés à haut risque par l'OMS. Le long de la frontière centrafricaine avec la RDC, 3 laboratoires mobiles ont été déployés. Mais des lacunes persistent selon l'OMS qui pointe le manque de formation de personnel, de surveillance et d'équipement sanitaire.
1: Christina Okello. En France, après plusieurs semaines de mobilisation, une nouvelle rencontre est prévue cet après-midi entre organisations lycéennes et le ministre de l'Éducation nationale. Un rendez-vous pour aborder notamment les revendications des lycéens, notamment sur les problèmes liés au bâti scolaire qui a besoin d'être rénové et à Parcoursup, cette plateforme d'orientation des lycéens pour leurs études supérieures. Les taxis manifestent à Paris pour dénoncer la concurrence jugée déloyale des VTC dans les aéroports parisiens. Ils réclament un renforcement des contrôles et dénoncent la dégradation de leurs conditions de travail. Ce mouvement de grève est reconductible jusqu'à samedi. Au Royaume-Uni, Meghan et Harry ont fait leur première grande sortie publique ensemble depuis leur retour. Ils ont visité une association caritative dans le centre de l'Angleterre qui soutient les jeunes à travers la musique, le cinéma ou encore le sport. Les arts, il va en être question avec vous, Nathalie Amar. Bonjour.
7: Claude Beron, merci. Sur le Pont des Arts, c'est parti dans 30 secondes.
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Bonjour à toutes et à tous. Il reste l'un des auteurs français les plus lus près de 50 ans après sa mort. Ses albums ont été traduits dans le monde entier, vendus à des centaines de millions d'exemplaires. Et si je vous dis Astérix, Is No Good, Lucky Luke ou Le Petit Nicolas, évidemment vous aurez reconnu René Goscinny, génial scénariste de bande dessinée qui aurait eu 100 ans en 2026. Goscinny qui a contribué à faire admettre la BD au rang des arts, qui a apporté à la langue française des expressions tirées plus vite que son ombre, vouloir devenir calife à la place du calife, mais qui demeure lui-même un quasi inconnu derrière le sourire malicieux, derrière le rire dont il disait avoir fait une arme. Qui était René Goscinny? Aymar Duchâtenay nous dévoile à travers des archives familiales Goscinny l'intime dans un livre qui vient de paraître chez Flammarion, et il est avec nous

0: que j'ai jamais vu. J'entends en ce moment même les toits des immeubles en train d'être arrachés.
1: À tout à l'heure, Catherine, pour le Café Polar.
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3: Je vous signale qu'un scénario René Goscinny est un scénario propre. Un scénario René Goscinny fait toujours rigoler. René Goscinny, Paris 16e. René Goscinny, le scénariste de Paris que la Seine-et-Oise nous envie.
1: Voilà, il fallait évidemment commencer avec la voix de René Goscinny qui se joue des codes de la publicité, hein, qui fait sa petite pub, son petit spot publicitaire tout seul. À l'époque de cette archive, il est déjà une star hein, grâce au succès phénoménal d'Astérix. L'humour, c'est une vocation qu'il se découvre très tôt, on le comprend dans votre livre. Et vous le citez d'ailleurs, il dit qu'il a commencé à faire des grimaces bien avant de savoir parler. C'était un pitre avant tout au départ, René Goscinny.
4: Oh, il a su faire des grimaces avant de savoir parler. Et ce qui est assez frappant, justement, parce que c'est bien beau de montrer des photos de famille. Bon, là, l'intérêt, c'est que disent ces photos.
1: On le voit plein de fois, hilar, avec la fossette qui se creuse, de bébé, enfant, adulte. C'est un peu ce qu'on retient, c'est ce sourire et ce rire.
4: Voilà, les photos de lui quand il est bébé, quand il est un peu plus âgé, quand il est à l'école, etc. Il ne se départit jamais de son sourire, et j'allais dire, il va faire profession de son sourire. Mmh. C'est un rigolo qui fait rire les adultes qui l'entourent, ses camarades de classe, et de cette espèce de petit don, vous savez, qu'on a tous comme ça, qu'on laisse végéter, eh bien, il va se saisir de ce côté le mec qui raconte les bonnes blagues pour en faire un métier,
1: qui va
4: faire de lui l'auteur qu'on connaît, c'est-à-dire avec une notoriété internationale.
1: Et il raconte qu'il a développé cette compétence de guignol en classe parce qu'il était d'une timidité absolument maladive.
4: Ben, le rire, vous l'avez dit, vous l'avez rappelé, pour lui, le rire est une arme, je veux dire, de défense massive quand on se sent agressé. C'est une arme de conquête. Et effectivement, ça a permis même vis-à-vis des femmes, il en parle. C'était pas forcément un playboy, hein, il n'avait pas le physique de Gary Cooper, c'est pas un homme lèbre, enfin bon, c'était pas un beau mec, comme on dit, ou un playboy. Et évidemment, l'humour était...
1: Mais il les faisait rire.
4: Il les faisait rire, vous savez très bien qu'on dit que c'est un atout majeur. Et c'est vrai que les photos que nous montrons, c'est toute la vertu de la collection que dirige Julie Rouard, d'ailleurs qui nous écoute là, qui est en train de...
1: Absolument, elle est
4: sourire,
1: en régie avec nous.
4: Qui est une grande éditrice des éditions Flammarion. Et vous savez, qui a fait des livres avec ces principes de l'intimité, dans l'intimité de Gide, André Gide, ou de Colette. Alors évidemment, quand on nous a proposé de faire René Goscinny dans cette collection d'auteurs majeurs,
1: c'était
4: une belle reconnaissance de son statut d'écrivain.
1: Absolument.
4: Et les photos, là, que nous montrons, elles nous racontent quoi? Elles nous racontent l'histoire d'une famille qui vient d'Europe centrale. Et on voit les photos dans les pogroms. Quand ils arrivent à Paris, c'est vraiment des immigrés avec une valise en carton.
1: Ouais, les parents de Goscinny se rencontrent à Paris. Ouais, de la maman, ils viennent d'Ukraine, ils ont échappé au pogrom. Ouais. Et du côté du papa, de Pologne.
4: Exactement. Et très vite, on voit ces photos de cet univers de Mittel Europa, vous savez, Ashkenaz. On voit les photos de ces personnes. On les voit tout d'un coup, quelques années plus tard, autour d'une table avec une nappe à carreaux, dans un petit appartement bourgeois de la rue du Pont de l'Audi à Paris. Mmh. Et là, on se dit, ah oui, d'accord, ok, on comprend le cheminement.
1: Ils ont fait ce chemin-là, ouais.
4: Avec cette volonté farouche de s'intégrer, d'être assimilé.
1: Ouais, on apprend dans votre livre, Aymar Duchâtenay, en tout cas, moi, je ne le savais pas, qu'à quelques semaines, à quelques jours près, Goscinny aurait pu naître polonais.
4: Absolument, à 15 jours près, le créateur d'Astérix était polonais.
1: C'est-à-dire que ses parents ont obtenu la naturalisation 15 jours avant qu'il vienne au monde, ce qui est quand même un comble pour celui qui a créé le personnage de Gaulois le plus célèbre. Son père est ingénieur chimiste, hein, il effectue des missions un peu partout dans le monde. La famille s'installe en Argentine et ça fait partie aussi des petites pépites de l'album. René Goscinny devient un cavalier émérite qui apprend à canaliser la fougue des chevaux de la Pampa. Il y a une ou deux photos comme ça. Assez rigolote.
4: C'est amusant d'ailleurs, ça permet, si vous voulez, socialement de le situer même. Hein, on voit un père, Stanislas Goscinny, clairement dandy, clairement très très toujours très chic, avec ses canotiers. On voit que sa mère n'est pas aussi portée sur les tenues. Ouais. On voit que le dandy, c'est Stanislas Goscinny. Ils prennent la pose, ils se font photographier dans des studios. Et effectivement, donc, ils quittent la France, heureusement, en 1928. Et ils s'installent donc en Argentine, et vous le dites, René Goscinny va commencer son enfance sur les trottoirs de Buenos Aires, au sein de la communauté française. Il va au collège français de Buenos Aires, mais une grande...

0: partie de sa vie, c'est pas seulement le tango, c'est la pampa. Et il passe sa vie, comment dire, sur le à faire du cheval avec les gauchos pour assembler les troupeaux.
1: Ouais.
0: Donc, est-ce que c'est les prémices de sa passion pour le western de Lucky Luke?
1: Évidemment, on y pense. Voilà. Mais c'est peut-être un peu simpliste de le rattacher. Mais en tout
0: pas,
1: cas,
0: pas tant que ça. C'est-à-dire quand on voit les photos, on le voit en cavalier, en gaucho.
1: Ouais.
0: D'ailleurs, on a mis des cases de Lucky Luke à côté.
1: Luke, absolument. Ouais, ouais. En tout cas, cette vie de voyage fait naître en lui la passion des bateaux, des paquebots. Il y a un chapitre, les grandes traversées, où il dit « Toute mon enfance a été bercée par le roulis, le tangage des navires ». Il avait cet attrait pour les ports partout où il allait. Ça lui est resté très longtemps.
0: Il avait une passion pour les grandes traversées parce que pour lui, c'était synonyme de vacances. C'est-à-dire que, je ne sais plus, tous les deux ou trois ans, eh bien, la famille Goscinny partait rejoindre leurs cousins restés en France. Et là, c'était un, deux mois de traversée sur ces magnifiques paquebots d'époque. Et toute sa vie, même il emmènera sa fille, fortune faite. C'était voilà, il en a fait d'ailleurs un ouvrage qui est son seul ouvrage non illustré, qui est un roman qui s'appelle Tous les visiteurs à terre, publié chez Imav Éditions et parfaitement disponible. Et on retrouve cette passion des croisières dans Astérix.
1: Ouais.
0: Pourquoi? Parce que vous avez constaté sans doute que un album sur deux d'Astérix, les héros voyagent. Et quand ils ont créé Astérix avec Uderzo, Goscinny a dit à Uderzo, écoute, mets-le là où tu veux, le village. Enfin, dessine-le là où tu veux. Mais il faut qu'il soit au bord de la mer parce que je vais les faire voyager.
1: Ils bougent et ils vont partout, effectivement.
0: Exactement. Ils prennent le bateau. Ils croisent les pirates.
1: On l'entendra dans quelques instants. Goscinny, scénariste de génie, c'est vrai. Scénariste prolixe aussi. Mais il dessine au départ. Hein, et c'est l'une des pages, je trouve, pépite de votre livre. Il a 17-18 ans. Son père, qui a rejoint la France libre, est mort. Et lui, il croque cette période de la guerre. Il représente un Laval piteux entre un portrait d'Hitler et un autre de Pétain. Il représente les nazis en déroute. Et la famille Müller, caricature de famille allemande, vraiment à charge, pour le coup.
0: Oui, mais alors ça, c'est... Pardon, on fait de la radio, mais j'invite, pour le coup, les auditeurs à se précipiter sur le livre.
1: On va donner envie de le lire et de l'ouvrir, ce livre, c'est clair.
0: À se précipiter sur ce livre, page 53. Vous avez effectivement une famille de nazis typique, dessinée, c'est du dessin d'humour, par René Goscinny, jeune dessinateur, qui est absolument hilarante. Vous avez la maman Müller, vous avez Fritz Müller, sous-lieutenant de la Gestapo, Franz Müller, qui est au front de l'Est, vous avez même le chien. Vous avez Otto Müller, l'espoir de la famille et du Troisième Reich, mais c'est à mourir de rire, quoi. C'est de la propagande détournée et c'est fait avec beaucoup de talent.
1: Et
0: ce qu'on va dire,
1: c'est
0: important.
1: Talent, absolument.
0: C'est que si René Goscinny deviendra le génial scénariste qu'il est devenu, c'est parce qu'il savait dessiner. C'est parce qu'il savait ce qu'il pouvait demander au dessinateur et c'est parce qu'il écrivait en dessinant.
1: Il aurait pu faire les deux en réalité.
0: Oui, mais il a eu. Alors ça, c'est une grande leçon, une grande leçon que nous donne Goscinny. Au début, il fait tout lui-même, texte et dessin. Et puis, il croise des dessinateurs qui, eux aussi, font texte et dessin. Quand vous faites un album, texte et dessin, vous avez 100% des droits d'auteur. Et vous avez la maîtrise complète de l'histoire. René Goscinny se dit, OK, moi, j'écris mieux que les autres, mais je dessine moins bien. Et un type comme Uderzo se rend compte qu'il dessine bien, mais les textes, c'est pas ça. Et donc, comme dit Goscinny, nous avons mis en partage nos incompétences pour faire un personnage comme Astérix. C'est-à-dire qu'en fait, dans la vie, il faut savoir quelles sont ses limites et quels sont ses points forts.
1: Et lui, il savait très bien.
0: Oui, mais c'est pareil.
1: Oui.
0: Vous connaissez vos points forts et vous connaissez vos limites. Alors, passez pas trop de temps sur vos limites. Ça sert à rien. En revanche, cultivez vos points forts.
1: On va essayer de faire ça. En tout cas, dans le parcours de Goscinny, il y a une rencontre capitale qu'il fait à New York.

0: Alors, on est tout de suite après la guerre, 1946, je crois. Ils croisent la route d'Harvey Kurtzman, qui créera plus tard le magazine Mad. Ils sont tous les deux fauchés. Ils partagent cette envie de faire rire. Et avec lui, surtout, il entre de plein pied dans l'univers des comics américains. Ça va beaucoup jouer, beaucoup l'influencer aussi.
1: Ça, c'est fascinant parce que il faut savoir qu'à l'époque, René Goscinny non seulement est un inconnu, mais comme vous l'avez dit, il est chômeur. Il sait pas même, il a l'angoisse de savoir s'il va pouvoir se nourrir chaque jour. Et dans cette jungle new-yorkaise, il va croiser un autre type qui est dans la même situation que lui, mais qui est américain. Lui vient d'arriver à New York. Il arrive d'Argentine. Il parle français, il parle espagnol très bien. En anglais, il se débrouille. Kurtzman, lui, est américain. Et dans cette jungle new-yorkaise, ces deux types qui sont des paumés, des fauchés, vont se rencontrer. Ils vont se mettre à travailler ensemble. L'un va devenir celui qu'on sait, le créateur d'Astérix, le créateur de Pilote, et l'autre va devenir Harvey Kurtzman, qui est, pour nos auditeurs qui ne le savent pas, le grand créateur des comics américains. Voilà. Mad Magazine, Little Fanny. Voilà, c'est un géant aux États-Unis. Et c'est toujours amusant de se penser que c'est, comment ces types font pour se trouver, pour s'aimanter, dans cet univers impitoyable,
0: du New York des années 40. C'est aussi dans ces années new-yorkaises que Goscinny fait la connaissance de Morris, avec qui il créera quelques années plus tard le Poor Lonesome Cowboy. Oui.

0: Lucky Luke, évidemment, ce pauvre cow-boy solitaire, ici mis en musique par Claude Bolling, mais dont les aventures seront adaptées à l'écran.
1: Moi, c'est Joe. Et lui, là-bas, c'est William.
2: Et lui, c'est Jack.
3: C'est exact.
4: Ah ben, alors moi, c'est Avrel.
0: Voilà, Avrel, le plus grand des Dalton et pas le plus futé des quatre. La balade des Dalton, un dessin animé en 78. C'est vrai que Goscinny sera aussi l'un des auteurs les plus adaptés au cinéma, à la télé, en série, sous tous les formats. Il a vraiment inspiré énormément de choses. Lucky Luke existait avant lui. Maurice avait déjà créé le personnage. Mais c'est Goscinny qui a fait son succès. Qu'est-ce qu'il lui a apporté et qu'est-ce qui a fait qu'avec lui, l'histoire, le personnage a décollé?
5: Oui, vous l'avez dit, René Goscinny va faire le succès de Lucky Luke. Quand Maurice le fait, c'est un sympathique cow-boy qui paraît dans un magazine belge, point. Et qu'est-ce qu'il fait Goscinny? Il va faire ce qu'il fait le mieux, c'est-à-dire qu'il va transformer cette série en une série humoristique, culte.
0: Il va lui donner le sourire.
5: Oui, c'est ça, cet humour absolument extraordinaire. Il va créer ses personnages secondaires. Alors en fait, les Dalton sont créés par Maurice, mais il les tue. Donc lui, Goscinny, crée les cousins Dalton qui vont devenir extrêmement célèbres. Mm-hmm. Et il fait des archétypes, il fait une parodie. C'est du pastiche des grands westerns. Et il s'inspire des films notamment de John Ford et il les tourne en dérision. C'est ça, il crée le personnage de Rantanplan, vous voyez, le chien le plus stupide de l'Ouest. Des personnages sont devenus emblématiques comme Calamity Jane, comme le Grand-Duc, comme le Pied Tendre. Donc il va effectivement transformer cette série sympathique en un succès planétaire.
0: Et Maurice est très admiratif, hein. Vous le citez dans le livre, il dit « J'ai vu Goscinny écrire un scénario d'une page de Lucky Luke en 9 minutes, 5 secondes et 10 dixièmes » et lui répond « Ce jour-là, j'ai voulu fignoler ». Il est très admiratif de sa capacité à produire, à créer, et ces pages-là, vous les reproduisez dans le livre, par exemple le synopsis de Lucky Luke contre Joss Jamon, c'est pas juste trois idées, c'est très dense, c'est plein de détails sur le contexte historique, la guerre de sécession, sur la façon dont le scénario va se dérouler, il est très visuel aussi, il décrit la prairie, il décrit le vol des vautours. C'est un scénariste qui s'implique aussi dans l'image.
5: Ah ben, l'image est créée par Goscinny.
0: C'est ça.
5: C'est lui qui imagine ce que va être l'image. Et quand on lit le scénario qu'on reproduit, je dirais, il n'y a plus qu'à dessiner. Alors avec le génie de dessinateur que Maurice, mais le dessin, ce que les gens ne comprennent pas toujours, c'est que le dessin est pensé par le scénariste qui dit, voilà, vous l'avez décrit, comment il faut dessiner. D'ailleurs, Maurice le disait, un scénariste de bande dessinée est plus important que le dessinateur, ce que les dessinateurs oublient toujours. C'est-à-dire qu'en fait, dans une bande dessinée, vous avez un très mauvais scénario avec un très bon dessinateur, c'est nul. Mais vous avez un très bon scénariste avec un mauvais dessinateur, j'espère que je ne me suis pas trompé dans l'ordre des choses, c'est excellent. En gros, c'est l'histoire qui fait la qualité d'une bande dessinée
0: et la précision du scénario.
5: Et curieusement, ouais. Pas le dessin.
0: Ouais. On découvre pourtant en vous lisant que Goscinny n'est pas forcément récompensé de ce succès, hein. C'est-à-dire que il a aucun droit sur l'œuvre au départ.
5: Ah, mais l'histoire de Lucky Luke et des droits de Lucky Luke en relation avec Goscinny et Maurice est une histoire que je ne fais qu'effleurer parce que je n'ai pas le...
0: Et parce qu'en fait, il n'y avait aucun statut pour le scénariste de la BD.
5: Ah ben c'est proprement scandaleux. C'est-à-dire qu'à l'époque, les contrats avec les éditeurs ne se faisaient qu'avec les dessinateurs. Le scénariste, on ne savait même pas ce que c'était. Mm-hmm. C'est un métier qui n'existe pas. Que Goscinny va créer, quand je dis créer, parce qu'il crée un syndicat, et il obtient contractuellement d'avoir son propre contrat parce que les dessinateurs étaient payés et ils repayaient derrière un scénariste. Ouais. Mais, un ghostwriter inconnu. Ce qui fait que les premiers albums de Lucky Luke sont signés texte et dessin Maurice, ce qui est un mensonge.
0: Il est absent, et il faudra attendre. Il est absent de, tout simplement du générique.
5: Ah oui, totalement. Ouais. Et il faudra attendre une quinzaine d'albums pour que le nom de Goscinny figure enfin sur les albums qui étaient exclusivement attribués à Maurice. Maurice qui, soi-disant, disait, écoute, tu peux pas faire autrement, tu comprends. Enfin, qui était très content de s'attribuer le seul succès de Lucky Luke. Mais ça va plus loin que ça, puisqu'à la mort de Goscinny, alors qu'il avait un statut de co-auteur de l'univers, Maurice s'est débrouillé pour faire une véritable spoliation. Le fait que Goscinny touche encore aujourd'hui les droits d'auteur de Goscinny sont préservés sur les albums qu'il fait, mais aujourd'hui a été mis en cause ce qu'on appelle le droit de suite. C'est-à-dire que vous avez des nouveaux albums qui s'inspirent et qui adaptent l'univers de Maurice et Goscinny sans que le nom de Goscinny figure.
0: Ouais, scénariste de génie, René Goscinny, on en parle avec vous. Aymar Duchâtenay, on le voit dans ce livre, dans son intimité et dans son travail. D'ailleurs, les deux sont liés. Il dit, le vrai travail pour moi, c'est quand je cherche avec l'air de ne rien faire, quand je joue avec ma fille ou que je fais des mots croisés, chercher une idée, espérer qu'elle vienne. Ça, c'est du travail. Il était en recherche perpétuelle.
5: Oui, un jour, sa fille lui demande, mais papa, qu'est-ce que tu fais, la petite fille? Et parce qu'elle comprenait pas ce qu'il faisait. Et son père lui répond, je cherche des idées. Du coup, à l'école, quand on lui demandait, que fait ton père? Il est chercheur d'idées.
0: Chercheur d'idées. En 1959, en tout cas, lui vient une idée essentielle à 33 ans. On en a un peu parlé avec Uderzo. Il crée le personnage d'Astérix qui va faire sa gloire.
2: Les Romains! Où ça, les Romains?
3: Il y a beaucoup de Romains.
6: C'est là que nous débarquerons.
7: Que les vents nous soient favorables.
8: Ça commence bien.
9: À la Bordeaux ! Pouvez-vous venir ici ? Venez ici ! Ah, ça c'est mieux.
10: Comment êtes-vous ? Secouons-nous les mains.
11: Arrêtons là les effusions. À tout la magique pension.
0: Voilà, extrait d'Astérix chez les Bretons, adapté du 8e album de Goscinny et Uderzo. Les aventures d'Astérix, au départ, paraissent dans Pilote, ce magazine tout neuf qui contribue à créer. Le 9e album dépasse le million d'exemplaires vendus. Et alors, on découvre, j'en parlais tout à l'heure, Aymar Duchâtenay, dans votre livre, une feuille de papier à carreaux sur laquelle il a imaginé, tout simplement, cette série à énorme succès. C'est écrit à la main, en rouge, alors que d'habitude, c'est tapé à la machine. Là, il a pris un stylo, il a griffonné en quelques lignes le nom de tous les personnages gaulois, le nom de tous les Romains, les lieux, et même les noms des dieux. Et tout ça lui est venu comme ça.
5: C'est l'acte de naissance d'Astérix qu'on reproduit dans ce livre, qui est une, comme vous l'avez dit, une petite feuille à carreaux de bloc-notes simple. Et il avait un bic à quatre couleurs. Là, effectivement, il a pris la couleur rouge et on sent qu'il prend quelques notes très simples. Et en une feuille de papier, sur une simple feuille de papier, on est vraisemblablement, parce qu'on connaît pas la date de création d'Astérix, hein, c'était l'été 59, c'est paru en octobre 59. Mm-hmm. Il écrit, suite à une discussion qu'il a avec Albert, Uderzo, bon, ils discutent, etc. Lui, Goscinny, celui qui imagine intégralement l'univers, l'histoire, les personnages. Et effectivement, sur cette feuille de papier, il y a la première fois que Goscinny écrit A-S-T-E-R-I-X, avec deux points, guerrier. Voilà. Donc, ce qui est extraordinaire, et ça c'est encore une leçon que nous dispense Goscinny, je le dis souvent quand on reçoit des jeunes dans nos bureaux, etc., on leur raconte, je leur dis, mais si vous avez une petite passion, quelque chose qui vous tient à cœur, mm-hmm, allez au bout de cette passion. Goscinny, c'est avec un bic et une feuille à carreaux, il faisait de la bande dessinée qui était un truc pour dégénérer à l'époque, il y a cru, une histoire de Gaulois quand même, c'est un truc, c'est pas super sexy, super vendeur, il va au bout de son truc,
0: ouais,
5: avec passion. Alors je trouve qu'il a du talent, mais le talent sans travail, on sait, c'est zéro.
0: Ouais.
5: Et aujourd'hui, c'est 350 millions d'albums vendus.
0: Voilà,
5: et c'est né sur une petite, ouais, feuille à carreaux. C'est pas un grand studio. Non, c'est juste un mec sur une table en formica.
0: Il n'y a pas de débauche de moyens. Il y a une idée géniale. Et vous écrivez, l'Ashkenaz et le Rital viennent de créer à l'été 59 en discutant sur la terrasse de leur appartement, ce qui deviendra une légende nationale. On a parlé des bisbilles avec Maurice, et c'est plus que des bisbilles, même avec Uderzo. En revanche, c'est une vraie amitié qui se lie et qui passe même les générations. Leurs filles resteront proches. Et il y a, encore une fois, des photos des moments que les deux familles passent ensemble. Il y a cette vraie complicité là.
5: On ne peut pas comprendre le succès d'Astérix sans s'intéresser à ce qui unissait ces deux hommes, René Goscinny et Albert Uderzo, qui étaient vraiment comme des frères. Et cette complicité qu'il y avait dans le travail, elle était dans la vie privée. Et donc les photos montrent Albert Uderzo, sa femme Ada, sa fille Sylvie, René, Gilbert et Anne. C'est vraiment, ils passent leurs vacances ensemble, ils sont à la plage, ils sont dans les restaurants, ils font des croisières ensemble. Ils se voient matin, midi et soir. Puis à l'époque, il n'y a pas les iPhones, les machins, les trucs. Donc il faut se voir. Vous voyez, les conversations téléphoniques, le téléphone, il coupe tout le temps. Donc ils passent leur temps à se voir, à travailler ensemble. Et ça, pendant toute la durée de leur collaboration, qui a duré quelque chose comme 25 ans, sans qu'il y ait une feuille de papier à cigarette entre les deux. Mmh. Il n'y a jamais eu un motif de quoi que ce soit. Maurice, il était aussi très pote avec Goscinny, parce que Goscinny ne pouvait pas travailler avec quelqu'un avec qui il ne s'entendait pas. C'est l'homme des couples magiques, Goscinny. C'est extraordinaire. Cette capacité, même vous, dans votre travail, c'est pas facile de trouver le bon collaborateur. La personne qui est votre bras droit, ou avec qui vous
0: ils
5: rigolez. Vous
0: regardez tout le monde dans le studio.
5: Ben, Goscinny, il était très très fort. Il avait ce don, vous voyez, on l'avait avec Kurtzman. Alors, il y a eu Derzo, voilà. Et puis, quelques mois plus tard, en 59, il croise un autre type qui est un bordelais, mal dégrossi, beau gosse pour le coup, qui s'appelle Jean-Jacques Sempé.
0: Jean-Jacques Sempé, bon. Et ça donnera évidemment...
5: On est en 59, ouais. Et la même année, il crée Astérix et le petit Nicolas.
0: Oui, c'est l'année importante pour lui. Goscinny, on va y venir tout à l'heure. Goscinny n'a pas vu se réaliser son rêve, dont vous nous parlez dans le livre, la création d'un parc Astérix sur le modèle des parcs d'attractions Disney. C'était vraiment un rêve pour lui de copier ce modèle de Disney qui l'avait beaucoup marqué à l'époque où il était aux États-Unis.
5: Je vais revenir un tout petit peu en arrière concernant Astérix. Tout le début du livre concerne évidemment les origines familiales de René Goscinny. D'accord, nous l'avons dit, c'est un juif ashkénaze. Et René Goscinny avait une blessure évidemment jamais cicatrisée. C'est que toute sa famille qui était restée en France et en Pologne est partie à Auschwitz. On raconte cette histoire qu'il a vécue intimement. Heureusement, lui avait été emmené par son père, sa mère, en Argentine. Donc au moment de l'occupation, ils sont en France. Ils sont en Argentine. Ce livre, ce sont les secrets de la potion magique. C'est-à-dire que quand vous lirez ce bouquin, cet album de famille, vous ne pourrez plus lire Astérix de la même manière. Nous sommes en 50 avant Jésus-Christ, toute la Gaule est occupée, tout nom, un village d'irréductibles Gaulois résiste encore et toujours à l'envahisseur romain. Résiste encore à l'envahisseur romain.
0: Il faut le lire à cette voilà. à cette aune-là.
5: Ouais.
0: Dans un instant, l'héritage de Goscinny avec ces jours-ci le retour du petit Nicolas, justement, Aymar Duchâtenay. Mais d'abord,
5: je l'interromps parce que j'ai pas répondu à la question sur le parc Astérix.
0: Mais là, on n'a plus le temps.
5: Mais
0: parce
5: je vais répondre.
0: On a quelqu'un en ligne. On y reviendra peut-être tout à l'heure. On va d'abord faire une petite pause en musique avec Stevie Wonder qui est sur scène ce soir à Paris, concert unique. C'est l'actualité aussi à l'Accor Arena pour fêter les 50 ans d'un album magnifique, Songs in the Key of Life.

0: Voilà, Pastime Paradise, Stevie Wonder. C'est donc l'autre actualité de Goscinny, la sortie de ce nouveau Petit Nicolas, qui démontre une fois de plus à quel point son œuvre résiste au temps. Et Marthe Duchâtelet, un tout petit mot de cette série du Petit Nicolas. Ce sont les souvenirs d'école de Goscinny, Nicolas, le personnage central, toutes les figures, Agnan, Alceste, la hiérarchie de l'établissement, le bouillon. Il a transposé des souvenirs d'enfance.
1: Oui, bien sûr, c'est son œuvre la plus autobiographique qu'il a réalisée avec Sampé, qui est donc le dessinateur. On est sur RFI, on se doit de dire que tous les enfants du monde sont des petits Nicolas, qu'ils soient français, coréens, chinois, brésiliens. Toutes les classes du monde se ressemblent avec un premier ou un dernier de la classe.
0: Ouais, quand s'ouvre ce nouveau volume, l'école est devenue mixte. Anne Goscinny, qui a pris le relais de son père au scénario, fait avancer l'histoire dans le temps, tout en respectant l'esprit d'origine. Bonjour Fursy Tessier.
2: Bonjour.
0: Merci d'être en ligne avec nous. Vous vous signez les illustrations de ce nouveau Petit Nicolas. Vous aviez déjà travaillé sur le long métrage animé du Petit Nicolas sorti il y a quelques années. C'est-à-dire que Sampé, donc l'illustrateur qui a créé la série, avait validé votre travail ou que au moins vous étiez habitué à vous glisser dans ses pas?
2: Oui, c'est ça. J'ai eu l'immense chance de travailler sur le long métrage d'Amandine Frodon et de Benjamin Massoud. Un long métrage d'animation sur lequel j'étais directeur artistique. Et dans le cadre de ce travail-là, du coup, j'ai dû effectivement apprendre à décortiquer le travail du maestro du dessin qui était Jean-Jacques Sampé. Et donc à analyser les codes pour pouvoir le reproduire plus fidèlement possible, voilà, ouais. Avec les contraintes de l'animation, évidemment, quoi.
0: C'est difficile de faire du Sampé?
2: Oui, c'est difficile et disons qu'il faut beaucoup de travail, mais c'est comme tout. Emma en parlait, l'éditeur en parlait tout à l'heure. C'est surtout beaucoup de travail. Moi, j'ai eu 2 ans pendant la fabrication pour apprendre tout ça, mais oui, c'est intimidant et il faut aborder ça avec beaucoup, beaucoup d'humilité.
0: Il y a de nouveaux personnages dans ce nouveau Petit Nicolas, beaucoup de filles notamment, Zélie, Elvire, Bertie, il a fallu les créer en mode Sampé.
2: Oui, c'est ça, absolument. Ça a été un défi qui a été vraiment fascinant pour moi en tant qu'auteur, parce que j'ai dû m'inspirer évidemment de la force des personnages de Jean-Jacques Sampé. Il avait créé des personnages comme Agnan et tous les petits garçons qu'on connaît, qui étaient très forts, très identifiés, très singuliers. Et moi, j'ai dû faire la même chose pour les petites filles, pour qu'elles soient à la hauteur, voire encore plus définies. Donc, c'est un sacré challenge et c'est hyper sympa de faire ce genre de travail.
0: Ouais, et quand on voit le trombinoscope à l'ouverture de l'album, on reconnaît pas, hein, j'allais dire enfin en tout cas on ne voit pas la différence entre les garçons de Sampé et vos filles. Pour ceux qui ne connaîtraient pas le Petit Nicolas, c'est pas une BD, c'est vraiment un livre. La partie texte y est très très importante. Il y a eu sans doute aussi une difficulté à choisir à quel moment on illustre, pour dire quoi, il faut s'intégrer au texte, le compléter par le dessin.
2: Oui, tout à fait. Vous soulevez un point qui est très particulier et très très particulier dans l'œuvre du Petit Nicolas, c'est que la difficulté dans le Petit Nicolas, c'est pas d'illustrer simplement et bêtement le texte tel qu'il est écrit. C'est vraiment de l'enrichir. Donc en fait, il faut aller puiser dans ses ressources et dans la comédie qu'on peut ramener en tant que dessinateur pour créer des situations, faire des dessins qui sont par exemple une action qui se passerait entre deux phrases ou à la fin d'un texte. Ou hors champ, vous voyez. Moi, je travaille dans le cinéma et j'aime bien la notion de hors champ. Et quand le texte fait un focus sur quelque chose, moi, j'aime bien me poser la question de qu'est-ce qui se passe de l'autre côté de la caméra du texte. Vous voyez ce que je veux dire?
0: Par exemple, alors, c'est-à-dire qu'est-ce que vous avez créé hors champ sur le récit de ce Petit Nicolas? On peut peut-être le dire.
2: Il y a un dessin moi qui me plaît beaucoup, c'est le premier qui me vient, mais il y a une histoire qui s'appelle la galette des reines et non pas la galette des rois. Et donc la galette des reines, donc c'est un repas à la cantine qui dégénère autour de la galette des reines. Et pour ponctuer le texte, j'avais envie de me servir un peu du bouillon, du personnage du bouillon qui est un grognon tout le temps et de son leader. Il a cette identification de personnage grognon, etc. Et j'ai fait un dessin pour clôturer l'histoire de lui perdu au milieu de la page dans le cadre d'une fenêtre, d'une porte, pardon, où il a une couronne sur la tête et il est en train de s'avaler en douce la dernière part de gâteau, quoi.
0: Ouais, voilà. C'était ça le contre-champ et je crois qu'il y en a un autre avec le concert de fin d'année, c'est ça?
2: Oui, effectivement, il y a le concert de fin d'année, tout à fait. Il y a toute une histoire autour d'un concert de musique, la flûte à bec, oui. Autour de la flûte à bec. Ce concert, bon, je veux pas trop spoiler, mais il arrivera jamais. Et j'ai eu envie de dessiner ce moment, en fait, qui est une projection de ce que ça aurait pu être. Voilà, par exemple. Donc, on a tous les enfants qui sont tous sages, plus ou moins tous sages, parce qu'il y en a toujours qui font des bêtises en arrière-plan, mais voilà, avec le professeur de musique qui est à fond, qui est très sérieux, habillé en maestro.
0: Vous étiez, vous, petit lecteur du petit Nicolas, Fursy-Tessier?
2: Oui, oui. j'étais beaucoup d'enfants. Un gros fan de Goscinny, ouais.
0: Un mot d'Aymar du Châtenay?
1: Oui, donc les textes sont écrits par Anne Goscinny et Jean-Philippe Arouvignaud, c'est à demain.
0: Ils sont deux, c'est vrai.
1: Ils sont deux, donc illustrés par Fursy. Je voulais juste dire simplement qu'il est sorti jeudi, qu'il est déjà numéro un des ventes au top 50 des meilleures ventes, littérature jeunesse. Il rentre dans le top 50 des meilleurs livres, toutes catégories confondues. Pourquoi ? Parce que le livre, on a réussi à faire un livre qui est de la qualité des histoires écrites par René Goscinny et par Sempé. Rendez-vous au Salon du Livre de Brive, où Anne Goscinny et les deux auteurs seront là. Et ça sera l'un des grands moments de cette grande messe du livre.
0: Merci Fursy Tessier d'avoir été en ligne avec nous.
2: Avec grand plaisir, merci.
0: Sur le pont des arts, on va quitter la bande dessinée pour l'actualité du roman noir.
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0: Aujourd'hui, Catherine, dans votre Café Polar, vous nous emmenez à Puerto Rico.
1: Oui, c'est là, sur cette petite île des Caraïbes, sous gouvernance des États-Unis, que je vous propose d'aller. Alors, pas pour faire du tourisme, hein, même si c'est très beau, mais pour découvrir une région très particulière à la croisée de plusieurs cultures, riche d'une longue histoire et de traditions religieuses très ancrées. C'est en tout cas ce qu'on apprend grâce à Gabino Iglesias, écrivain et professeur installé au Texas, auteur américain, et dont le nouveau roman intitulé « La maison des eaux et de la pluie » vient de paraître aux éditions Sonatine. Mais alors, quel est son lien avec Puerto Rico? C'est la première question que je lui ai posée.
2: I was born and raised.
3: Je suis né.
2: I spent the first 30 years of my life.
3: J'ai passé les 30 premières années de ma vie.
2: And I think those are all the important years in there.
3: Et ce sont les années les plus importantes d'ailleurs.
2: I do not love our.
3: J'adore mon pays. J'aime mon peuple. Je n'aime pas notre gouvernement. Je n'aime pas le fait que nous soyons encore colonisés. Je n'aime pas non plus avoir été contraint de partir pour vivre aux États-Unis, m'y bâtir un avenir meilleur. Mais après m'être lancé comme écrivain aux États-Unis, mon dernier roman, Le diable sur son épaule, a bien marché. Et ça m'a donné la confiance nécessaire pour raconter cette histoire que j'avais en tête depuis plus de 20 ans.
2: Et
3: le premier chapitre du roman, c'est de la non-fiction, en fait. Maria a existé, l'ouragan Maria a réellement frappé l'île. Et c'était bien d'avoir enfin un lectorat et de pouvoir rentrer chez moi et leur parler de chez moi.
4: Porto Rico s'est cette fois trouvé en plein milieu de la trajectoire de l'ouragan.
5: L'ouragan Maria vient de frapper à l'instant l'île de Porto Rico.
0: L'auteur revient donc sur les lieux de son enfance dans ce roman noir. Catherine, est-ce que pour autant il est autobiographique?
1: C'est le cas au début en effet, puisqu'il met en scène 5 garçons, 5 jeunes adultes, une bande d'amis, comme il en a lui-même fait partie, soudés comme les doigts de la main, malgré leurs différences sociales, raciales, familiales. Une expérience dont se souvient Gabino Iglesias, ici à travers le portrait de ces personnages un peu outsiders.
3: Oui, d'une certaine façon. Il y en a un qui est homo, l'autre qui est un petit peu plus foncé de peau, il y en a un qui ne parle pas très bien anglais. Et quand on est en dehors de la société mainstream, quand on a l'impression de ne pas être à sa place, on trouve des amis et on construit sa propre famille. Et c'est pour ça qu'ils ont tous pour un pour tous. Et il y a vraiment ce côté, on fait face ensemble, on est plus que des amis, on est même des frères.
0: Alors Gabino Iglesias mentionnait tout à l'heure un personnage, Maria, qui a réellement existé. Est-ce que cette femme apparaît aussi dans le roman?
1: Oui, c'est même le drame qui déclenche toute l'écriture de ce polar, puisque Maria était le prénom de la mère d'un des amis de l'écrivain, et elle a été assassinée, criblée de balles sur son lieu de travail. Alors dans le roman, son fils demande à ses amis de l'aider à venger ce meurtre. Dans la réalité, ça ne s'est pas passé tout à fait comme cela, même s'ils ont failli, eux aussi, se lancer dans une expédition punitive. Gabino et les autres n'ont pas suivi cette voie de la violence, heureusement. Mais alors, qu'est-ce qui les a empêchés de passer à l'acte? Réponse de l'auteur.
3: Je crois qu'on s'est empêchés les uns les autres. À la mort de Maria, il y a eu un moment de tristesse, de chagrin, et puis la colère a pris le dessus. Et puis, vous avez été élevé dans cette culture macho, violente, latino. Si tu me touches, je te touche. Si tu me tapes, je te tape. Mais en même temps, on sait que c'est mal. Et il y a plusieurs moments où les personnages savent que ce qu'ils font est mal. Ils ont une ou deux raisons au moins pour penser que ce serait mieux de ne pas y aller. Dans la vraie vie, je crois qu'à nous 5, nous 6 peut-être, on avait sans doute un vieux fusil à nous 5 et on ne savait pas du tout par où commencer pour se venger. Et donc, quand le temps passe, qu'on n'agit pas immédiatement, on comprend que ce type de vengeance a sa place dans les livres, dans les films, mais pas dans la vraie vie.
6: Écoute, Lai, ça fait longtemps qu'on se connaît. On a fait des tas de coups ensemble. Alors tout ça, ça veut rien dire. Voilà, on va ranger nos flingues et régler tout ça avec une bonne conversation.
7: Joe, si tu le tues, tu meurs avec lui.
0: pas dans la vraie vie, Catherine, mais dans le roman. En revanche, les cinq amis choisissent donc de traquer les responsables de la mort de Maria. Et on imagine que ça se passe mal, n'est-ce pas?
1: Évidemment, d'autant plus qu'au même moment arrive sur l'île un ouragan nommé Maria, qui lui aussi a réellement déferlé sur Porto Rico, et dont Gabino Iglesias superpose la violence humaine à la violence climatique. Et sur fond de décor post-apocalyptique presque, parce que l'île devient une sorte d'allégorie de l'enfer avec le surgissement de créatures fantastiques, de naissances de bébés difformes, possédés, démoniaques, comme à chaque fois que les éléments se déchaînent. Mais est-ce que cette partie surnaturelle est réelle ou totalement inventée, Gabino Iglesias?
3: Non, ça j'ai tout inventé. Le polar, la littérature de genre telle que nous le faisons, est une sorte de gâteau. Donc il y a ce glaçage très coloré, très sucré. Ça, ce sont vraiment les éléments de littérature de genre, justement. Les hommes poissons, les bébés, les fantômes, les démons. Et puis quand on croque une part de gâteau, on se rend compte qu'à l'intérieur, on parlait de la représentation des homosexuels, qu'on parlait de la lutte anticoloniale, qu'on parlait des aspects très négatifs, néfastes de la culture latino-machiste. Si j'avais mis ça sur le dessus, personne ne lirait le livre. Encore une fois, ça ressemblerait à un essai politique. Et donc, je crée d'autres choses qui permettent d'ouvrir la porte, de divertir les gens et de faire passer d'autres messages qui vont se faufiler discrètement.
0: Donc un roman noir, mais aussi fantastique et politique. Tout cela fait-il bon ménage, Catherine, selon vous?
1: Absolument. C'est vrai que ça peut être déstabilisant de commencer ce polar avec tous les codes du genre et peu à peu de voir entrer le côté imaginaire, irréel. Mais en fait, c'est au contraire ce qui fait sa force. C'est presque un nouveau genre inventé par Gabino Iglesias, le barrio noir. C'est-à-dire un roman criminel, sociétal, territorial, mais irrigué par les croyances spirituelles aux Caraïbes. Alors ici, les personnages font appel aux divinités pour les protéger. Là, on voit sortir de l'océan des créatures hybrides, mi-poissons, mi-humaines. Plus loin encore, il est dit que toutes les histoires sont des histoires de fantômes. Alors, comme l'écrivain a été nourri par cette culture, je lui ai demandé quels étaient ces fantômes à lui, lesquels le hantaient, Gabino Iglesias.
3: Bien, la réponse sérieuse, c'est sans doute que je suis hantée avant tout par les leçons transmises par ma grand-mère, qui passait son temps à me parler des morts, des esprits. Elle vivait dans un tout petit appartement, elle avait deux toutes petites salles de bain, et il y en avait une à laquelle on n'avait pas accès, parce qu'elle était réservée aux esprits. Elle avait des petits autels. Elle priait aussi bien Jésus-Christ que la Santa Muerte. Elle m'accompagnait au cimetière, elle me forçait à prier, parce que si on ne prie pas, les esprits peuvent rentrer à l'intérieur de votre corps. Et ce sont des choses que j'utilise aujourd'hui pour mes romans, mais quand j'avais 5 ans, 6 ans, tout ce que disait ma grand-mère était la vérité absolue. On peut évidemment laisser ces fantômes vous détruire et vous rendre très triste, ou alors ça peut être comme des amis qu'on porte dans sa poche et puis qu'on utilise pour écrire, qu'on laisse sortir dans sa fiction comme des petits diables. Et puis ils sont moins lourds à porter quand on les partage avec d'autres.
8: Ne me regarde pas avec ces yeux-là. Dia de los Muertos, c'est le seul soir de l'année où nos ancêtres viennent nous rendre visite. On pose leurs photos sur l'ofrenda afin que leur esprit puisse effectuer la traversée. Ça, c'est très important. S'il n'y a pas leurs photos, ils ne peuvent pas revenir.
0: Tout cela fait froid dans le dos, Catherine. Vous avez eu peur, vous aussi, à la lecture?
1: Alors oui et non. À vrai dire, c'est vrai que la violence est très réaliste, mais les personnages sont terriblement attachants et pris dans un engrenage dont ils n'ont un mal fou à sortir. Quant à la partie horreur, entre guillemets, en fait, elle est fascinante parce qu'elle exprime parfaitement la noirceur de l'âme humaine. Cela dit, parfois, il faut avoir le cœur bien accroché. Et Gabino Iglesias, est-ce qu'après avoir écrit tout ça, il fait des cauchemars?
2: I sleep like a baby.
3: Oui, moi je dors comme un bébé. Je sors toute cette noirceur, je le mets sur la page de papier, c'est épuisant. À la fin de la journée, je suis vidée, je vais faire un tour avec mon chien, j'écoute de la bonne musique, j'observe les oiseaux. Et je crois que, en fin de compte, sur quoi on écrit, c'est aussi beaucoup l'espoir et l'amour et l'amitié. Et tous ces éléments me donnent une excuse pour me relever le lendemain matin et le refaire.
1: Et il a raison, Gabino Iglesias, puisqu'ici, en plus de la mortelle randonnée, c'est vraiment un roman d'amitié au sens fort du terme. Jusqu'où peut-on aller pour aider un ami? Quel est le prix à payer? Et c'est aussi un roman sur la force des liens familiaux. C'est même, vous le verrez, une histoire d'amour. La lumière est au bout du tunnel. Donc je le rappelle, La maison des eaux et de la pluie, traduit de l'anglais par Pierre Césinaire, est publié aux éditions Sonatine, et l'intégralité de la rencontre, interprétée par Marguerite Capelle, est à écouter dans le podcast Café Polar.
0: Catherine, on vous retrouve demain pour Littérature sans frontières. Quel est le programme?
1: Demain, je vous emmène à Rabat, au Maroc, où il y a quelques jours étaient réunies une trentaine d'écrivaines dans le cadre de la saison méditerranéenne et de Rabat, capitale mondiale du livre cette année. Alors, le festival a invité donc des autrices des deux rives et des autres continents. Ce sera l'occasion, le temps d'un grand reportage sur place, d'entendre des écrivaines et seulement des écrivaines.
0: Mais on a hâte d'entendre ça. Littérature sans frontières, 13h30, temps universel demain. Merci beaucoup, Catherine. Fruchon Toussaint, Aymar Duchâtenay, il nous reste quelques secondes pour répondre d'abord à la question restée en suspens, celle du rêve de Goscinny, de voir un parc dédié à Astérix.
9: Oui, c'était son grand rêve. Il était, comme vous l'avez rappelé, fasciné par Walt Disney. Oui. Quand il était avec sa petite fille, il allait aux États-Unis, ils allaient à Disneyland et il faisait toutes les attractions. Et sa fille en avait marre tellement il faisait 10 fois les attractions pour s'en imprégner.
0: C'est elle qui l'emmenait au parc.
9: Voilà, il est mort trop tôt. Et c'était vraiment son obsession. Il était visionnaire, il voulait ce parc. Il est décédé trop tôt, à 51 ans, très jeune.
0: À 51 ans, dans le cabinet de son médecin, vous le racontez, ouais. Aussi, on a même les ordonnances.
9: Les ordonnances, les circonstances de sa mort qui est absolument hallucinante, c'est le cas Goscinny.
0: Ouais, ouais.
9: Voilà. En tous les cas, ce que je voulais dire, c'est que vous avez entendu Fursy Tessier, qui est un dessinateur, retenez bien ce nom, un dessinateur d'exception, parce qu'il est quand même capable de faire des dessins dans la veine et dans l'esprit de Sempé, et même de sublimer le trait. Ça s'appelle Le Petit Nicolas, je reviens.
0: Et donc c'est publié chez IMAV Éditions.
9: Voilà, on va le faire à deux.
0: Merci Aymar Duchâtenay d'avoir été avec
9: nous.
0: Génial, je vous rappelle la sortie chez Flammarion de cet album richement illustré, René Goscinny dans l'intimité d'un scénariste de génie. Sur le Pont des Arts avec Damien Roucou à la coordination, Pierre Plantier à la réalisation. On se donne rendez-vous lundi 15h10, temps universel. Et lundi, nous serons avec le réalisateur Robert Guédiguian à l'occasion de la sortie de son dernier film, Une femme aujourd'hui, l'histoire d'une trentenaire à qui tout réussit dans la vie jusqu'à une agression qui l'a conduit à tout remettre en question. Bonjour Olivier Pron.
10: Bonjour Nathalie,
0: mais
10: bonjour
0: voilà, avec
10: tous.
0: Un micro, c'est beaucoup mieux.
10: J'ai l'impression d'être un chanteur de rock'n'roll, là, comme
0: aux
10: ça.
0: Aux commandes de Radio Foot dans 10 minutes. Radio Foot à l'heure des compétitions européennes, j'imagine.
10: Bien sûr, la Ligue des Champions, quelle folle semaine. Vous avez regardé ça, bien sûr, Nathalie, j'en suis sûr.
0: Pas
10: 78 buts en 18 matchs, ça fait combien de moyenne? 4,3, c'est pas mal. 4,3 buts par match, on va y revenir. Et puis, on parlera, bien sûr, du Conseil de la FIFA, le premier depuis 6 mois, qui vient de s'achever à Zurich. Ça a beaucoup crié.
0: À tout de suite, Olivier, dans une minute, le journal en français facile.
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2: Il est 17h à Paris, 15h à Dakar et en temps universel. Et c'est l'heure du journal présenté par Charlotte de Rouen. Bonjour Charlotte.
3: Bonjour Anne-Cécile et bonjour à tous. Boucler le prochain budget de l'Union européenne, la tâche s'annonce ardue pour les 27 entre ceux qui réclament des coupes budgétaires et ceux qui veulent plus de ressources. L'Arabie Saoudite affirme que les Houthis ont refusé une rencontre proposée à Oman et estime que la récente escalade est encouragée par l'Iran. Les États-Unis, où l'inflation continue d'augmenter sur fond de guerre au Moyen-Orient, justement une mauvaise nouvelle pour Donald Trump à l'approche des élections de mi-mandat. Et puis 5 mois après le début de l'épidémie de fièvre Ebola en RDC, l'Organisation mondiale de la santé souligne la nécessité de prévenir les risques de propagation à d'autres pays de la région. Les questions budgétaires au menu des discussions des chefs d'État et de gouvernement de l'Union européenne aujourd'hui et demain à Bruxelles. Comme tous les 7 ans, ils négocient d'arrache-pied et comme tous les 7 ans, ils ne sont pas d'accord. Les deux camps, frugaux et dépensiers, sont actuellement arc-boutés sur leur position, même si le temps presse car ces complications étrangères au budget, elles s'accumulent. À Bruxelles, les explications de Pierre Benazé.
4: Les Européens espèrent aboutir avant décembre, car 2027 sera l'année de tous les dangers, avec les échéances électorales françaises, italiennes, polonaises, grecques et finlandaises, qui pourraient remettre en cause tout compromis budgétaire. Marine Le Pen, candidate du Rassemblement national, a même fait le déplacement à Bruxelles, avant l'ouverture du sommet, pour prévenir qu'elle récuserait un budget trop ambitieux en cas de victoire. Un argument de plus pour les pays frugaux, qui peuvent y voir un affaiblissement des ambitions actuellement portées par la France. Il faut aussi compter sur les perturbateurs géopolitiques, la compétitivité face à la Chine et aussi l'éléphant dans la pièce, à savoir Donald Trump, en lâchant l'Ukraine, en s'accordant avec la Russie sur le diesel et en provoquant la fermeture du détroit d'Ormuz. Il complique l'équation européenne. La hausse de la facture énergétique fait grimper l'inflation et alourdit le service de la dette, ce qui rend encore plus précaires les finances publiques des 27. Ils se retrouvent aussi à devoir soutenir l'Ukraine à bout de bras et malgré le prêt de 90 milliards d'euros déjà sur la table, il va encore falloir lui trouver des financements, là aussi. Pierre Benazet, Bruxelles, RFI.
3: Le président ukrainien est également à Bruxelles pour rencontrer ses homologues européens à l'occasion de ce sommet. L'Ukraine qui a plus que jamais besoin de soutien alors que Donald Trump se montre de moins en moins aidant. Volodymyr Zelensky a aussi rencontré le patron de l'OTAN aujourd'hui. Les rebelles yéménites Houthis ont attaqué l'aéroport de Riyad 20 fois depuis le début du mois d'octobre. C'est ce qu'indiquent aujourd'hui les autorités saoudiennes. L'Arabie saoudite qui affirme que les Houthis ont refusé une récente rencontre proposée à Oman et estime que l'escalade est encouragée par l'Iran. Ces dernières semaines, en tout cas, ont montré la faiblesse du royaume saoudien pour se défendre face aux attaques des rebelles yéménites. Nicolas Falaise a pu joindre un habitant de la capitale saoudienne.
5: À chaque fois qu'il y a une attaque, nous sommes alertés par la défense civile, raconte Jaber Al-Siwat. Je reçois un message sur mon téléphone. Si on est à la maison, on ne sort pas. Si on est au bureau, on s'éloigne des fenêtres, explique cet habitant de la capitale saoudienne, ingénieur, consultant et chef d'entreprise. La vie continue, les gens ne paniquent pas. Dieu merci, nous avons un bon système antimissile, nous dit Jaber Al-Siwat. C'est la guerre, s'exclame toutefois l'habitant de Riyad qui blâme les rebelles houthis du Yémen, des terroristes selon lui. Mais la tête du serpent est à Téhéran, s'emporte l'ingénieur saoudien qui n'a pas de mots assez durs pour fustiger l'Iran qui soutient les houthis. C'est l'Iran qui leur fournit missiles et drones et leur envoie des conseillers militaires. Tant que ce régime est en place, les problèmes vont continuer, assure notre interlocuteur saoudien. Il voudrait que les États-Unis s'impliquent militairement aux côtés de son pays. Il a entendu Donald Trump dire que Washington pourrait finalement se décider à aider son allié l'Arabie saoudite. Mais les États-Unis ont leurs propres questionnements intérieurs à cause des élections de mi-mandat qui approchent, soupire l'habitant de Riyad, dont le quotidien est désormais ponctué d'alertes antimissiles.
3: Et au Yémen, les rebelles houthis affirment avoir visé un QG militaire au sein du palais présidentiel à Aden. Les forces gouvernementales, elles, annoncent également une attaque houthi contre la ville de Marib. Au Liban, le Hezbollah reconnaît que les 500 kilos d'explosifs saisis la semaine dernière par les autorités appartiennent bien au mouvement. Le groupe armé pro-iranien a affirmé qu'il était destiné, je cite, à la résistance contre Israël. Le premier ministre libanais, Nawaf Salam, a déclaré que son État ne tolérerait plus d'armes illégales après cette saisie qui a eu lieu sur la route reliant l'est du Liban à Beyrouth, la capitale. Aux États-Unis, l'inflation continue d'augmenter. C'est une mauvaise nouvelle de plus pour Donald Trump à 15 jours des élections de mi-mandat. Alors qu'il avait fait campagne sur la promesse de faire baisser les prix, c'est tout le contraire qui se passe. À tel point, Nathanaël Vitran, qu'on parle à nouveau d'une hausse des taux d'intérêt.
6: En un an, les prix ont augmenté en moyenne de 3,7% aux États-Unis. Le phénomène n'est pas nouveau, mais les chiffres de septembre montrent une accélération de la tendance. Les causes sont connues et Donald Trump aura bien du mal à faire croire qu'il n'est pas responsable. D'abord, la hausse des prix de l'énergie, pétrole et gaz en raison de la situation au Moyen-Orient qu'il a lui-même provoquée en attaquant l'Iran aux côtés d'Israël. Le président américain a beau avoir passé un pacte avec le Kremlin sur le dos de l'Ukraine pour mettre du diesel sur les marchés, alors que l'essence ordinaire a pris 10% aux États-Unis en septembre, il est peu probable que cela suffise à inverser significativement la tendance. Enfin, la hausse des prix reflète la politique commerciale de Donald Trump et la hausse des droits de douane qui ont poussé les prix, notamment des denrées alimentaires, vers le haut. S'ils n'ont pas augmenté davantage en septembre, la hausse cumulée des 12 derniers mois pèse sur le pouvoir d'achat des ménages, d'autant que les salaires, eux, ont reculé en août et en septembre.
3: Le président américain Donald Trump annonce par ailleurs renoncer à diffuser en direct une exécution militaire. Le meurtrier de soldats américains doit être mis à mort par un peloton d'exécution. Il avait été question que tout ça soit filmé, mais cette perspective a suscité une vague d'indignation aux États-Unis. Le président y renonce donc finalement. Le Kenya a confirmé un deuxième cas d'Ebola sur son territoire. Un parent du premier malade arrivé de RDC via l'Ouganda est déjà placé en quarantaine. Ce premier malade avait traversé 3 à 4 provinces en RDC puis l'Ouganda avant d'être détecté à Nairobi, selon l'Organisation mondiale de la santé. Ce parcours met à rude épreuve les dispositifs sanitaires de la région et souligne plus que jamais la nécessité de renforcer la prévention des risques. Christina Okello.
7: Prendre la température, enregistrer les passages, partager les alertes entre pays. Après le premier cas rapporté au Kenya, l'OMS appelle à renforcer ses dispositifs aux frontières. Pour Marie-Roseline Bélisère, directrice des urgences sanitaires de l'OMS en Afrique, les formulaires ne suffisent pas.
8: Des fois, les patients peuvent ne pas présenter la fièvre et peuvent aussi ne pas dire la vérité dans les fiches. C'est ce qu'on a remarqué avec ce cas, qu'on a pu retracer ces fiches aux frontières où les informations étaient mises de manière, je dirais, pas tout à fait correcte.
7: Une fois le malade détecté à Nairobi, il a fallu retrouver les cas contacts. Certains avaient déjà quitté le Kenya. Le deuxième patient, un parent du premier, était déjà en quarantaine lorsqu'il a développé les symptômes.
8: Le suivi des contacts est en train de se faire. Les autres pays ont pris aussi des mesures de manière à retrouver ces personnes et à les mettre en quarantaine, à les suivre pendant 21 jours à partir de leur dernière exposition au cas confirmé.
7: La préparation se poursuit en Centrafrique et au Soudan du Sud, deux pays jugés à haut risque par l'OMS. Le long de la frontière centrafricaine avec la RDC, 3 laboratoires mobiles ont été déployés. Mais des lacunes persistent selon l'OMS qui pointe le manque de formation de personnel, de surveillance et d'équipement sanitaire.
3: Christina Okello. En France, après plusieurs semaines de mobilisation, une nouvelle rencontre est prévue cet après-midi entre organisations lycéennes et le ministre de l'Éducation nationale. Un rendez-vous pour aborder notamment les revendications des lycéens, notamment sur les problèmes liés au bâti scolaire qui a besoin d'être rénové et à Parcoursup, cette plateforme d'orientation des lycéens pour leurs études supérieures. Les taxis manifestent à Paris pour dénoncer la concurrence jugée déloyale des VTC dans les aéroports parisiens. Ils réclament un renforcement des contrôles et dénoncent la dégradation de leurs conditions de travail. Ce mouvement de grève est reconductible jusqu'à samedi. Au Royaume-Uni, Meghan et Harry ont fait leur première grande sortie publique ensemble depuis leur retour. Ils ont visité une association caritative dans le centre de l'Angleterre qui soutient les jeunes à travers la musique, le cinéma ou encore le sport. Les arts, il va en être question avec vous, Nathalie Amar. Bonjour.
9: De Rouen, merci. Sur le Pont des Arts, c'est parti dans 30 secondes.
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0: Bonjour à toutes et à tous. Il reste l'un des auteurs français les plus lus près de 50 ans après sa mort. Ses albums ont été traduits dans le monde entier, vendus à des centaines de millions d'exemplaires. Et si je vous dis Astérix, Is No Good, Lucky Luke ou Le Petit Nicolas, évidemment vous aurez reconnu René Goscinny, génial scénariste de bande dessinée qui aurait eu 100 ans en 2026. Goscinny qui a contribué à faire admettre la BD au rang des arts, qui a apporté à la langue française des expressions tirées plus vite que son ombre, vouloir devenir calife à la place du calife, mais qui demeure, lui-même, un quasi inconnu, derrière le sourire malicieux, derrière le rire dont il disait avoir fait une arme. Qui était René Goscinny? Aymar Duchâtenay nous dévoile à travers des archives familiales Goscinny l'intime, dans un livre qui vient de paraître chez Flammarion, et il est avec nous sur le Pont des Arts. Bonjour Aymar Duchâtenay.
1: Bonjour.
0: Merci d'avoir accepté notre invitation. René Goscinny, dans l'intimité d'un scénariste de génie, c'est donc ce livre. Sa fille, Anne Goscinny, dans la préface, dit qu'il faut le feuilleter comme un album de famille. Et c'est vrai qu'il est très riche en documents particulièrement intimes et inédits. C'est sa collection personnelle qu'elle nous ouvre.
1: C'est ça, ce sont les albums, ce qu'on appelle les albums de famille. Oui. Sauf que quand c'est une personnalité non des moindres, ça prend un relief toujours assez savoureux. Cette démarche, ce livre, c'est pour vertu de faire découvrir un inconnu. Parce que paradoxalement, René Goscinny est un nom qui est familier peut-être à l'oreille des uns et des autres, sans qu'on réalise que c'est, comme vous l'avez déjà un peu dit, mais on va le redire, l'auteur et le créateur d'Astérix.
0: Oui.
1: Lucky Luke, Is No Good, Le Petit Nicolas. Et parmi les millions de lecteurs, rares sont ceux qui font le lien avec tous ces personnages qui sont animés d'une même encre.
0: Ouais, mais comment est-ce que vous expliquez justement qu'il ait été méconnu lui-même personnellement alors qu'il avait ce succès phénoménal?
1: Il
0: n'aimait pas parler de lui?
1: Oh, si, il adorait. Non, il s'est fait cannibaliser par ses créations. C'est-à-dire que la notoriété, on va dire les choses, hein, d'Astérix est telle. Elle a une envergure, internationale. Vous l'avez dit, hein, c'est les lecteurs également, le public sans doute ignore que c'est l'un des auteurs, ou probablement l'auteur français, le plus lu au XXe siècle, avec 500 millions de livres et d'albums vendus. Et je crois que la conscience nationale n'en a pas conscience. C'est quelque chose. Vous voyez, Hergé est porté au nu en Belgique. C'est pas du tout le cas de René Goscinny.
0: C'est pas du tout le cas de Goscinny.
1: C'est vrai que tu as volé la vedette.
0: En tout cas, grâce à vous, grâce aux archives inédites d'Anne Goscinny, on a accès à des choses très personnelles et aussi à des documents qui touchent à son travail. On reparlera tout à l'heure d'une feuille de papier à carreaux où il avait griffonné les noms de tous les personnages d'Astérix. Ses collecteurs, c'est très émouvant de la regarder. L'autre actualité de Goscinny à l'occasion de ce centenaire, c'est le retour du Petit Nicolas avec Anne Goscinny au scénario et pour les illustrations Fursy Tessier. Sacrée responsabilité pour lui de reprendre le flambeau de Sampé. On l'aura en ligne tout à l'heure, il nous dira comment il s'y est pris. Dans cette émission, tous les jeudis, Aymeric Duchâtenay, on parle de l'actualité du roman noir. C'est le Café Polar de Catherine Fruchon-Toussaint. Bonjour Catherine.
2: Bonjour Nathalie, bonjour à toutes et à tous.
0: Aujourd'hui, vous allez nous faire découvrir un auteur originaire de Puerto Rico.
2: Oui, il s'appelle Gabino Iglesias et son nouveau roman vient d'être traduit en français sous le titre La maison des eaux et de la pluie, qui raconte l'impitoyable vengeance de cinq garçons, cinq amis déterminés à venger l'assassinat de la mère de l'un d'entre eux, une équipée sauvage qui prend des allures fantastiques et apocalyptiques car leur chasse à l'homme se déroule sur fond d'ouragan qui détruit l'île. C'est spectaculaire.
3: C'est la pire tempête.

0: Ouais,
1: qui va faire de lui
0: ouais.
1: l'auteur qu'on connaît, c'est-à-dire avec une notoriété internationale.
0: Et il raconte qu'il a développé cette compétence de guignol en classe parce qu'il était d'une timidité absolument maladive.
1: Ben, le rire, vous l'avez dit, vous l'avez rappelé, pour lui, le rire est une arme, je veux dire, de défense massive quand on se sent agressé. C'est une arme de conquête. Et effectivement, ça a permis de, comment dirais-je, de même vis-à-vis des femmes, il en parle. C'était pas forcément un playboy. Hein, il avait pas le physique de Gary Cooper. C'est pas un homme lèbre. Enfin bon, c'était pas un beau mec, comme on dit, ou un playboy. Et évidemment, l'humour était.
0: Mais il les faisait rire.
1: Il les faisait rire. Vous savez très bien qu'on dit que c'est un atout majeur. Et c'est vrai que les photos que nous montrons, c'est toute la vertu de la collection que dirige Julie Rouard, d'ailleurs qui nous écoute là, qui est en train.
0: Absolument,
1: avec son grand sourire,
0: elle est en régie avec nous.
1: Qui est une grande éditrice des éditions Flammarion. Et vous savez qui a fait des livres avec ces principes de l'intimité, dans l'intimité de Gide, André Gide, ou de Colette. Alors évidemment, quand on nous a proposé de faire René Goscinny dans cette collection d'auteurs majeurs, c'est une belle reconnaissance de son statut d'écrivain.
0: Absolument.
1: Et les photos là que nous montrons, elles nous racontent quoi? Elles nous racontent l'histoire d'une famille qui vient d'Europe centrale. Et on voit les photos dans les pogroms. Quand ils arrivent à Paris, c'est vraiment des immigrés avec une valise en carton.
0: Ouais, les parents de Goscinny se rencontrent à Paris. Ouais, du côté de la maman, ils viennent d'Ukraine, ils ont échappé au pogrom. Ouais. Et du côté du papa, de Pologne.
1: Exactement. Et très vite, on voit ces photos de cet univers de Mittel-Europa, vous savez, Ashkenaz. On voit les photos de ces personnes. On les voit tout d'un coup, quelques années plus tard, autour d'une table avec une nappe à carreaux, dans un petit appartement bourgeois de la rue du Pont de l'Audi à Paris. Mmh. Et là, on se dit, ah oui, d'accord, ok, on comprend le cheminement.
0: Ils ont fait ce chemin-là, ouais.
1: Avec cette volonté farouche de s'intégrer, d'être assimilé.
0: Ouais, on apprend dans votre livre, Aymar Duchâtelet, en tout cas, moi, je ne le savais pas, qu'à quelques semaines, à quelques jours près, Goscinny aurait pu naître polonais.
1: Absolument, à 15 jours près, le créateur d'Astérix était polonais.
0: C'est-à-dire que ses parents ont obtenu la naturalisation 15 jours avant qu'il vienne au monde, ce qui est quand même un comble pour celui qui a créé le personnage de Gaulois le plus célèbre. Son père est ingénieur chimiste, hein, il effectue des missions un peu partout dans le monde. La famille s'installe en Argentine et ça fait partie aussi des petites pépites de l'album. René Goscinny devient un cavalier émérite qui apprend à canaliser la fougue des chevaux de la Pampa. Il y a une ou deux photos comme ça. Assez rigolote.
1: C'est amusant d'ailleurs, ça permet, si vous voulez, socialement de le situer même. Hein, on voit un père, Stanislas Goscinny, clairement dandy, clairement très très toujours très chic, avec ses canotiers. On voit que sa mère n'est pas aussi portée sur les tenues. Ouais. On voit que le dandy, c'est Stanislas Goscinny. Ils prennent la pose, ils se font photographier dans des studios. Et effectivement, donc ils quittent la France, heureusement, en 1928. Et ils s'installent donc en Argentine, et vous le dites, René Goscinny va commencer son enfance sur les trottoirs de Buenos Aires, au sein de la communauté française. Il va au collège français de Buenos Aires, mais une grande partie de sa vie, c'est pas seulement le tango, c'est la pampa. Et il passe sa vie, à faire du cheval avec les gauchos pour assembler les troupeaux.
0: Ouais.
1: Donc, est-ce que c'est les prémices de sa passion pour le western de Lucky Luke?
0: Évidemment, on y pense. Voilà. Mais c'est peut-être un peu simpliste de le rattacher. Mais en tout cas,
1: pas tant que ça. C'est-à-dire, quand on voit les photos, on le voit en cavalier, en gaucho.
0: Ouais.
1: D'ailleurs, on a mis des cases de Lucky Luke à côté.
0: Luke, absolument. Ouais, ouais. En tout cas, cette vie de voyage fait naître en lui la passion des bateaux, des paquebots. Il y a un chapitre, Les Grandes Traversées, où il dit « Toute mon enfance a été bercée par le roulis, le tangage des navires ». Il avait cet attrait pour les ports partout où il allait. Ça lui est resté très longtemps.
1: Il avait une passion pour les grandes traversées parce que pour lui, c'était synonyme de vacances. C'est-à-dire que, je ne sais plus, tous les deux ou trois ans, eh bien, la famille Goscinny partait rejoindre leurs cousins restés en France. Et là, c'était deux mois de traversée sur ces magnifiques paquebots d'époque. Et toute sa vie, même, il emmènera sa fille, fortune faite. C'était voilà, il en a fait d'ailleurs un ouvrage qui est son seul ouvrage non illustré, qui est un roman qui s'appelle Tous les visiteurs à terre, publié chez Imav Éditions et parfaitement disponible. Et on retrouve cette passion des croisières dans Astérix.
0: Ouais.
1: Pourquoi? Parce que vous avez constaté sans doute que un album sur deux d'Astérix, les héros voyagent. Et quand ils ont créé Astérix avec Uderzo, Goscinny a dit à Uderzo, écoute, mets-le là où tu veux, le village. Enfin, dessine-le là où tu veux. Mais il faut qu'il soit au bord de la mer parce que je vais les faire voyager.
0: Ils bougent et ils vont partout, effectivement.
1: Exactement. Ils prennent le bateau. Ils croisent les pirates.
0: Ouais. On l'entendra dans quelques instants. Goscinny, scénariste de génie, c'est vrai. Scénariste prolixe aussi. Mais il dessine au départ. Hein, et c'est l'une des pages, je trouve,

0: pépite de votre livre. Il a 17-18 ans. Son père, qui a rejoint la France libre, est mort. Et lui, il croque cette période de la guerre. Il représente un Laval piteux entre un portrait d'Hitler et un autre de Pétain. Il représente les nazis en déroute. Et la famille Müller, caricature de famille allemande, vraiment à charge, pour le coup.
1: Oui, mais alors ça c'est... Pardon, on fait de la radio, mais j'invite pour le coup les auditeurs à se précipiter sur le livre.
0: On va donner envie de le lire et de l'ouvrir, ce livre, c'est clair.
1: À se précipiter sur ce livre, page 53. Vous avez effectivement une famille de nazis typique, dessinée, c'est du dessin d'humour, par René Goscinny, jeune dessinateur, qui est absolument hilarante. Vous avez la maman Müller, vous avez Fritz Müller, sous-lieutenant de la Gestapo, Franz Müller qui est au front de l'Est, vous avez même le chien. Vous avez Otto Müller, l'espoir de la famille et du Troisième Reich, mais c'est à mourir de rire, quoi. C'est de la propagande détournée et c'est fait avec beaucoup de talent.
0: Et c'est important.
1: C'est que si René Goscinny deviendra le génial scénariste qu'il est devenu, c'est parce qu'il savait dessiner. C'est parce qu'il savait ce qu'il pouvait demander au dessinateur et c'est parce qu'il écrivait en dessinant.
0: Il aurait pu faire les deux, en réalité.
1: Oui, mais il a eu. Alors ça, c'est une grande leçon, une grande leçon que nous donne Goscinny. Au début, il fait tout lui-même, texte et dessin. Et puis, il croise des dessinateurs qui, eux aussi, font texte et dessin. Quand vous faites un album, texte et dessin, vous avez 100% des droits d'auteur. Et vous avez la maîtrise complète de l'histoire. René Goscinny se dit, OK, moi, j'écris mieux que les autres, mais je dessine moins bien. Et un type comme Uderzo se rend compte qu'il dessine bien, mais les textes, c'est pas ça. Et donc, comme dit Goscinny, nous avons mis en partage nos incompétences pour faire un personnage comme Astérix. C'est-à-dire qu'en fait, dans la vie, il faut savoir quelles sont ses limites et quels sont ses points forts.
0: Et lui, il savait très bien.
1: Oui, mais vous, c'est pareil. Oui. Vous connaissez vos points forts et vous connaissez vos limites. Alors, passez pas trop de temps sur vos limites. Ça sert à rien. En revanche, cultivez vos points forts.
0: On va essayer de faire ça. En tout cas, dans le parcours de Goscinny, il y a une rencontre capitale qu'il fait à New York.

0: on est tout de suite après la guerre, 1946, je crois. Ils croisent la route d'Harvey Kurtzman, qui créera plus tard le magazine Mad. Ils sont tous les deux fauchés. Ils partagent cette envie de faire rire. Et avec lui, surtout, il entre de plein pied dans l'univers des comics américains. Ça va beaucoup jouer, beaucoup l'influencer aussi.
1: Ça, c'est fascinant parce que il faut savoir qu'à l'époque, René Goscinny non seulement est un inconnu, mais comme vous l'avez dit, il est chômeur. Il sait pas, même il a l'angoisse de savoir s'il va pouvoir se nourrir chaque jour. Et dans cette jungle new-yorkaise, il va croiser un autre type qui est dans la même situation que lui, mais qui est américain. Lui vient d'arriver à New York. Il arrive d'Argentine. Il parle français, il parle espagnol très bien. En anglais, il se débrouille. Kurtzman, lui, est américain. Et dans cette jungle new-yorkaise, ces deux types qui sont des paumés, des fauchés, vont se rencontrer. Ils vont se mettre à travailler ensemble. L'un va devenir celui qu'on sait, le créateur d'Astérix, le créateur de Pilote, et l'autre va devenir Harvey Kurtzman, qui est, pour nos auditeurs qui ne le savent pas, le grand créateur des comics américains. Voilà. Mad Magazine, Little Fanny. Voilà, c'est un géant aux États-Unis. Et c'est toujours amusant de se penser que c'est, comment ces types font pour se trouver, pour s'aimanter, dans cet univers impitoyable,
0: du New York des années 40. C'est aussi dans ces années new-yorkaises que Goscinny fait la connaissance de Maurice, avec qui il créera quelques années plus tard le Poor Lonesome Cowboy. Oui.

0: Lucky Luke, évidemment, ce pauvre cow-boy solitaire, ici mis en musique par Claude Bolling, mais dont les aventures seront adaptées à l'écran.
1: Moi, c'est Joe. Et lui là-bas, c'est William.
2: Et lui, c'est Jack.
3: C'est exact.
4: Ah ben, alors moi, c'est Avrel.
0: Voilà, Avrel, le plus grand des Dalton et pas le plus futé des quatre. La balade des Dalton en dessin animé en 78. C'est vrai que Goscinny sera aussi l'un des auteurs les plus adaptés au cinéma, à la télé, en série, sous tous les formats. Il a vraiment inspiré énormément de choses. Lucky Luke existait avant lui. Maurice avait déjà créé le personnage. Mais c'est Goscinny qui a fait son succès. Qu'est-ce qu'il lui a apporté et qu'est-ce qui a fait qu'avec lui, l'histoire, le personnage a décollé?
5: Oui, vous l'avez dit, René Goscinny va faire le succès de Lucky Luke. Quand Maurice le fait, c'est un sympathique cow-boy qui paraît dans un magazine belge, point. Et qu'est-ce qu'il fait Goscinny? Il va faire ce qu'il fait le mieux, c'est-à-dire qu'il va transformer cette série en une série humoristique, culte.
0: Il va lui donner le sourire.
5: Oui, c'est ça, cet humour absolument extraordinaire. Il va créer ses personnages secondaires. Alors en fait, les Dalton sont créés par Maurice, mais il les tue. Donc lui, Goscinny, crée les cousins Dalton qui vont devenir extrêmement célèbres. Mm-hmm. Et il fait des archétypes, il fait une parodie. C'est du pastiche des grands westerns. Et il s'inspire des films notamment de John Ford et il les tourne en dérision. C'est ça, il crée le personnage de Rantanplan, vous voyez, le chien le plus stupide de l'Ouest. Des personnages sont devenus emblématiques comme Calamity Jane, comme le Grand-Duc, comme le Pied Tendre. Donc il va effectivement transformer cette série sympathique en un succès planétaire.
0: Et Maurice est très admiratif, hein. Vous le citez dans le livre, il dit « J'ai vu Goscinny écrire un scénario d'une page de Lucky Luke en 9 minutes, 5 secondes et 10 dixièmes » et lui répond « Ce jour-là, j'ai voulu fignoler ». Il est très admiratif de sa capacité à produire, à créer, et ces pages-là, vous les reproduisez dans le livre, par exemple le synopsis de Lucky Luke contre Joss Jamon. C'est pas juste trois idées, c'est très dense, c'est plein de détails sur le contexte historique, la guerre de sécession, sur la façon dont le scénario va se dérouler. Il est très visuel aussi, il décrit la prairie, il décrit le vol des vautours. C'est un scénariste qui s'implique aussi dans l'image.
5: Ah ben, l'image est créée par Goscinny.
0: C'est ça.
5: C'est lui qui imagine ce que va être l'image. Et quand on lit le scénario qu'on reproduit, je dirais, il n'y a plus qu'à dessiner. Alors avec le génie de dessinateur que Maurice, mais le dessin, ce que les gens ne comprennent pas toujours, c'est que le dessin est pensé par le scénariste qui dit, voilà, vous l'avez décrit, comment il faut dessiner. D'ailleurs, Maurice le disait, un scénariste de bande dessinée est plus important que le dessinateur, ce que les dessinateurs oublient toujours. C'est-à-dire qu'en fait, dans une bande dessinée, vous avez un très mauvais scénario avec un très bon dessinateur, c'est nul. Mais vous avez un très bon scénariste avec un mauvais dessinateur, j'espère que je ne me suis pas trompé dans l'ordre des choses, c'est excellent. En gros, c'est l'histoire qui fait la qualité d'une bande dessinée
0: et la précision du scénario,
5: curieusement, pas le dessin.
0: Ouais. On découvre pourtant en vous lisant que Goscinny n'est pas forcément récompensé de ce succès, hein. C'est-à-dire que il a aucun droit sur l'œuvre au départ.
5: Oh, mais l'histoire de Lucky Luke et des droits de Lucky Luke en relation avec Goscinny et Maurice est une histoire que je ne fais qu'effleurer parce que je n'ai pas le...
0: Mais parce qu'en fait, il n'y avait aucun statut pour le scénariste de la BD.
5: Ah ben c'est proprement scandaleux. C'est-à-dire qu'à l'époque, les contrats avec les éditeurs ne se faisaient qu'avec les dessinateurs. Le scénariste, on ne savait même pas ce que c'était. Mmh. C'est un métier qui n'existe pas. Que Goscinny va créer, quand je dis créer, parce qu'il crée un syndicat, et il obtient contractuellement d'avoir son propre contrat parce que les dessinateurs étaient payés et ils repayaient derrière un scénariste, mais un ghostwriter inconnu. Ce qui fait que les premiers albums de Lucky Luke sont signés texte et dessin Maurice, ce qui est un mensonge.
0: Il est absent, et il faudra attendre. Il est absent de, tout simplement du générique.
5: Ah oui, totalement. Ouais. Et il faudra attendre une quinzaine d'albums pour que le nom de Goscinny figure enfin sur les albums qui étaient exclusivement attribués à Maurice. Maurice qui, soi-disant, disait, écoute, je peux pas faire autrement, tu comprends. Enfin, qui était très content de s'attribuer le seul succès de Lucky Luke. Mais ça va plus loin que ça, puisqu'à la mort de Goscinny, alors qu'il avait un statut de co-auteur de l'univers, Maurice s'est débrouillé pour faire une véritable spoliation. Le fait que Goscinny touche encore aujourd'hui les droits d'auteur de Goscinny sont préservés sur les albums qu'il fait, mais aujourd'hui a été mis en cause ce qu'on appelle le droit de suite. C'est-à-dire que vous avez des nouveaux albums qui s'inspirent et qui adaptent l'univers de Maurice et Goscinny sans que le nom de Goscinny figure.
0: Ouais, scénariste de génie, René Goscinny, on en parle avec vous. Aymar Duchâtenay, on le voit dans ce livre, dans son intimité et dans son travail. D'ailleurs, les deux sont liés. Il dit, le vrai travail pour moi, c'est quand je cherche avec l'air de ne rien faire, quand je joue avec ma fille ou que je fais des mots croisés, chercher une idée, espérer qu'elle vienne. Ça, c'est du travail. Il était en recherche perpétuelle.
5: Oui, un jour, sa fille lui demande, mais papa, qu'est-ce que tu fais, la petite fille? Et, parce qu'elle comprenait pas ce qu'il faisait. Et son père lui répond, je cherche des idées. Du coup, à l'école, quand on lui demandait que fait ton père, il est chercheur d'idées.
0: Chercheur d'idées. En 1959, en tout cas, lui vient une idée essentielle à 33 ans. On en a un peu parlé avec Uderzo. Il crée le personnage d'Astérix qui va faire sa gloire.
2: Les Romains! Où ça, les Romains?
3: Il y a beaucoup de Romains.
6: C'est là que nous débarquerons.
7: Que les vents nous soient favorables.
6: Ça commence bien.
8: À la bordelle ! Pouvez-vous venir ici ? Venez ici ! Ah, ça c'est mieux.
9: Comment êtes-vous ? Secouons-nous les mains.
10: Arrêtons là les effusions. À tout la magique potion.
0: Voilà, extrait d'Astérix chez les Bretons, adapté du 8e album de Goscinny et Uderzo. Les aventures d'Astérix, au départ, paraissent dans Pilote, ce magazine tout neuf qui contribue à créer. Le 9e album dépasse le million d'exemplaires vendus. Et alors, on découvre, j'en parlais tout à l'heure, Aymar Duchâtenay, dans votre livre, une feuille de papier à carreaux sur laquelle il a imaginé, tout simplement, cette série à énorme succès. C'est écrit à la main, en rouge, alors que d'habitude, c'est tapé à la machine. Là, il a pris un stylo, il a griffonné en quelques lignes le nom de tous les personnages gaulois, le nom de tous les Romains, les lieux, et même les noms des dieux. Et tout ça lui est venu comme ça.
5: C'est l'acte de naissance d'Astérix qu'on reproduit dans ce livre, qui est une, comme vous l'avez dit, une petite feuille à carreaux de bloc-notes simple. Et il avait un bic à quatre couleurs. Là, effectivement, il a pris la couleur rouge et on sent qu'il prend quelques notes très simples. Et en une feuille de papier, sur une simple feuille de papier, on est vraisemblablement, parce qu'on connaît pas la date de création d'Astérix, hein, c'était l'été 59, c'est paru en octobre 59. Mm-hmm. Il écrit, suite à une discussion qu'il a avec Albert, Uderzo, bon, il discute, etc. Lui, Goscinny, celui qui imagine intégralement l'univers, l'histoire, les personnages. Et effectivement, sur cette feuille de papier, il y a la première fois que Goscinny écrit A-S-T-E-R-I-X, avec deux points, guerrier. Voilà. Donc, ce qui est extraordinaire, ça c'est encore une leçon que nous dispense Goscinny. Je le dis souvent quand on reçoit des jeunes dans nos bureaux, etc., on leur raconte. Je leur dis, mais si vous avez une petite passion, quelque chose qui vous tient à cœur, allez au bout de cette passion. Goscinny, c'est avec un bic et une feuille à carreaux, il faisait de la bande dessinée qui était un truc pour dégénérer à l'époque, il y a cru, une histoire de Gaulois quand même, c'est un truc, c'est pas super sexy, super vendeur, il va au bout de son truc, avec passion, alors je trouve qu'il a du talent, mais le talent sans travail, on sait c'est zéro, et aujourd'hui c'est 350 millions d'albums vendus.
0: Voilà.
5: Et c'est né sur une petite feuille à carreaux. C'est pas un grand studio. Non, c'est juste un mec sur une table en formica.
0: Il n'y a pas de débauche de moyens. Il y a une idée géniale. Et vous écrivez, l'Ashkenaz et le Rital viennent de créer à l'été 59, en discutant sur la terrasse de leur appartement, ce qui deviendra une légende nationale. On a parlé des bisbilles avec Maurice, et c'est plus que des bisbilles même. Avec Uderzo, en revanche, c'est une vraie amitié qui se lie et qui passe même les générations. Leurs filles resteront proches. Et il y a, encore une fois, des photos des moments que les deux familles passent ensemble. Il y a cette vraie complicité là.
5: On ne peut pas comprendre le succès d'Astérix sans s'intéresser à ce qui unissait ces deux hommes, René Goscinny et Albert Uderzo, qui étaient vraiment comme des frères. Et cette complicité qu'il y avait dans le travail, elle était dans la vie privée. Et donc les photos montrent Albert Uderzo, sa femme Ada, sa fille Sylvie, René, Gilbert et Anne. C'est vraiment, ils passent leurs vacances ensemble, ils sont à la plage, ils sont dans les restaurants, ils font des croisières ensemble. Ils se voient matin, midi et soir. Puis à l'époque, il n'y a pas les iPhones, les machins, les trucs. Donc il faut se voir. Vous voyez, les conversations téléphoniques, le téléphone, il coupe tout le temps. Donc ils passent leur temps à se voir, à travailler ensemble. Et ça, pendant toute la durée de leur collaboration, qui a duré quelque chose comme 25 ans, sans qu'il y ait une feuille de papier à cigarette entre les deux. Mmh. Il n'y a jamais eu un motif de quoi que ce soit. Maurice, il était aussi très pote avec Goscinny, parce que Goscinny ne pouvait pas travailler avec quelqu'un avec qui il ne s'entendait pas. C'est l'homme des couples magiques, Goscinny. C'est extraordinaire. Cette capacité, même vous, dans votre travail, c'est pas facile de trouver le bon collaborateur. La personne qui est votre bras droit, ou avec qui vous
0: ils
5: rigolez. Vous regardez tout le monde dans le studio. Goscinny, il était très très fort. Il avait ce don, vous voyez, on l'avait avec Kurtzman. Alors, il y a eu Derzo, voilà. Et puis, quelques mois plus tard, en 59, il croise un autre type qui est un Bordelais, mal dégrossi, beau gosse pour le coup, qui s'appelle Jean-Jacques Sempé.
0: Jean-Jacques Sempé, bon. Et ça donnera évidemment...
5: On est en 59, ouais. Et la même année, il crée Astérix et le petit Nicolas.
0: Oui, c'est l'année importante pour lui. Goscinny, on va y venir tout à l'heure. Goscinny n'a pas vu se réaliser son rêve, dont vous nous parlez dans le livre, la création d'un parc Astérix sur le modèle des parcs d'attractions Disney. C'était vraiment un rêve pour lui de copier ce modèle de Disney qui l'avait beaucoup marqué à l'époque où il était aux États-Unis.
5: Je vais revenir un tout petit peu en arrière concernant Astérix. Tout le début du livre concerne évidemment les origines familiales de René Goscinny. D'accord, nous l'avons dit, c'est un juif ashkénaze. Et René Goscinny avait une blessure évidemment jamais cicatrisée. C'est que toute sa famille qui était restée en France et en Pologne est partie à Auschwitz. On raconte cette histoire qu'il a vécue intimement. Heureusement, lui avait été emmené par son père, sa mère, en Argentine. Donc au moment de l'occupation, ils sont en France. Ils sont en Argentine. Ce livre, ce sont les secrets de la potion magique. C'est-à-dire que quand vous lirez ce bouquin, cet album de famille, vous pourrez plus lire Astérix de la même manière. Nous sommes en 50 avant Jésus-Christ, toute la Gaule est occupée, tout nom et village d'irréductible gaulois résiste encore et toujours à l'envahisseur romain. Résiste encore à l'envahisseur romain.
0: Il faut le lire à cette voilà. À cette aune là.
5: Ouais.
0: Dans un instant, l'héritage de Goscinny avec ces jours-ci le retour du petit Nicolas justement, Aymar Duchâtenay. Mais d'abord,
5: je m'interromps parce que j'ai pas répondu à la question sur le parc Astérix.
0: Oui, mais là on n'a plus le temps.
5: Mais
0: parce
5: je vais répondre.
0: On a quelqu'un en ligne. On y reviendra peut-être tout à l'heure. On va d'abord faire une petite pause en musique avec Stevie Wonder qui est sur scène ce soir à Paris, concert unique. C'est l'actualité aussi à l'Accor Arena pour fêter les 50 ans d'un album magnifique, Songs in the Key of Life.

0: Voilà, Pastime Paradise, Stevie Wonder. C'est donc l'autre actualité de Goscinny, la sortie de ce nouveau Petit Nicolas, qui démontre une fois de plus à quel point son œuvre résiste au temps. Et Marthe Duchâtelet, un tout petit mot de cette série du Petit Nicolas. Ce sont les souvenirs d'école de Goscinny, Nicolas, le personnage central, toutes les figures, Agnan, Alceste, la hiérarchie de l'établissement, le bouillon. Il a transposé des souvenirs d'enfance.
1: Oui, bien sûr, c'est son œuvre la plus autobiographique qu'il a réalisée avec Sampé, qui est donc le dessinateur. On est sur RFI, on se doit de dire que tous les enfants du monde sont des petits Nicolas, qu'ils soient français, coréens, chinois, brésiliens. Toutes les classes du monde se ressemblent avec un premier ou un dernier de la classe.
0: Ouais, quand s'ouvre ce nouveau volume, l'école est devenue mixte. Anne Goscinny, qui a pris le relais de son père au scénario, fait avancer l'histoire dans le temps, tout en respectant l'esprit d'origine. Bonjour Fursy Tessier.
2: Bonjour.
0: Merci d'être en ligne avec nous. Vous vous signez les illustrations de ce nouveau Petit Nicolas. Vous aviez déjà travaillé sur le long métrage animé du Petit Nicolas sorti il y a quelques années. C'est-à-dire que Sampé, donc l'illustrateur qui a créé la série, avait validé votre travail ou que au moins vous étiez habitué à vous glisser dans ses pas?
2: Oui, c'est ça. J'ai eu l'immense chance de travailler sur le long métrage d'Amandine Frodon et de Benjamin Massoubre. Un long métrage d'animation sur lequel j'étais directeur artistique. Et dans le cadre de ce travail-là, du coup, j'ai dû effectivement apprendre à décortiquer le travail du maestro du dessin qui était Jean-Jacques Sampé. Et donc à analyser les codes pour pouvoir le reproduire plus fidèlement possible, voilà, ouais. Avec les contraintes de l'animation, évidemment, quoi.
0: C'est difficile de faire du Sampé?
2: Oui, c'est difficile et disons qu'il faut beaucoup de travail, mais c'est comme tout. Émar en parlait, l'éditeur en parlait tout à l'heure. C'est surtout beaucoup de travail. Moi, j'ai eu 2 ans pendant la fabrication pour apprendre tout ça, mais oui, c'est intimidant et il faut aborder ça avec beaucoup d'humilité.
0: Il y a de nouveaux personnages dans ce nouveau Petit Nicolas, beaucoup de filles notamment, Zélie, Elvire, Bertie, il a fallu les créer en mode Sampé.
2: Oui, c'est ça, absolument. Ça a été un défi qui a été vraiment fascinant pour moi en tant qu'auteur, parce que j'ai dû m'inspirer évidemment de la force des personnages de Jean-Jacques Sampé. Il avait créé des personnages comme Agnan et tous les petits garçons qu'on connaît, qui étaient très forts, très identifiés, très singuliers. Et moi, j'ai dû faire la même chose pour les petites filles, pour qu'elles soient à la hauteur, voire encore plus définies. Donc, c'est un sacré challenge et c'est hyper sympa de faire ce genre de travail.
0: Ouais, et quand on voit le trombinoscope à l'ouverture de l'album, on reconnaît pas, hein, j'allais dire le enfin en tout cas on ne voit pas la différence entre les garçons de Sampé et vos filles. Pour ceux qui ne connaîtraient pas le Petit Nicolas, c'est pas une BD, c'est vraiment un livre, la partie texte y est très très importante. Il y a eu sans doute aussi une difficulté à choisir à quel moment on illustre pour dire quoi, il faut s'intégrer au texte, le compléter par le dessin.
2: Oui, tout à fait. C'est vous soulevez un point qui est très particulier et très très particulier sur dans l'œuvre du Petit Nicolas, c'est que la difficulté dans le Petit Nicolas, c'est pas d'illustrer simplement et bêtement le texte tel qu'il est écrit. C'est vraiment de l'enrichir. Donc en fait, il faut aller puiser dans ses ressources et dans la comédie qu'on peut ramener en tant que dessinateur pour créer des situations, faire des dessins qui sont par exemple une action qui se passerait entre deux phrases ou à la fin d'un texte. Ou hors champ, vous voyez. Moi, je travaille dans le cinéma et j'aime bien la notion de hors champ. Et quand le texte fait un focus sur quelque chose, moi, j'aime bien me poser la question de qu'est-ce qui se passe de l'autre côté de la caméra du texte. Vous voyez ce que je veux dire?
0: Par exemple, alors, c'est-à-dire qu'est-ce que vous avez créé hors champ sur le récit de ce Petit Nicolas? On peut peut-être le dire.
2: Il y a un dessin moi qui me plaît beaucoup, c'est le premier qui me vient, mais il y a une histoire qui s'appelle la galette des reines et non pas la galette des rois. Et donc la galette des reines, donc c'est un repas à la cantine qui dégénère autour de la galette des reines. Et pour ponctuer le texte, j'avais envie de me servir un peu du bouillon, du personnage du bouillon qui est un grognon tout le temps et de son leader. Il a cette identification de personnage grognon, etc. Et j'ai fait un dessin pour clôturer l'histoire de lui perdu au milieu de la page dans le cadre d'une fenêtre, d'une porte, pardon, où il a une couronne sur la tête et il est en train de s'avaler en douce la dernière part de gâteau, quoi.
0: Ouais, voilà. C'était ça le contre-champ et je crois qu'il y en a un autre avec le concert de fin d'année, c'est ça?
2: Oui, effectivement, il y a le cancer de fin d'année, tout à fait. Il y a toute une histoire autour d'un concert de musique, la flûte à bec, oui. Autour de la flûte à bec. Ce concert, bon, je veux pas trop spoiler, mais il arrivera jamais. Et j'ai eu envie de dessiner ce moment, en fait, qui est une projection de ce que ça aurait pu être. Voilà, par exemple. Donc, on a tous les enfants qui sont tous sages, plus ou moins tous sages, parce qu'il y en a toujours qui font des bêtises en arrière-plan, mais voilà, avec le professeur de musique qui est à fond, qui est très sérieux, habillé en maestro.
0: Vous étiez, vous, petit lecteur du petit Nicolas, Fursy-Tessier?
2: Oui, oui. Oui, j'étais
0: beaucoup
2: d'enfants. Ouais, c'est ça, un gros fan de Goscinny, ouais.
0: Un mot d'Aymar Duchâtenay?
1: Oui, donc les textes sont écrits par Anne Goscinny et Jean-Philippe Arouvignaud, c'est à demain.
0: Ils sont deux, c'est vrai.
1: Ils sont deux, donc illustrés par Fursy. Je voulais juste dire simplement qu'il est sorti jeudi, qu'il est déjà numéro un des ventes au top 50 des meilleures ventes, littérature jeunesse. Il rentre dans le top 50 des meilleurs livres, toutes catégories confondues. Pourquoi? Parce que le livre, on a réussi à faire un livre qui est de la qualité des histoires écrites par René Goscinny et par Sampé. Rendez-vous au Salon du Livre de Brive, où Anne Goscinny et les deux auteurs seront là. Et ça sera l'un des grands moments de cette grande messe du livre.
0: Merci Fursy-Tessier d'avoir été en ligne avec nous.
2: Avec grand plaisir, merci.
0: Sur le pont des arts, on va quitter la bande dessinée pour l'actualité du roman noir.
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0: Aujourd'hui, Catherine, dans votre café polar, vous nous emmenez à Puerto Rico.
1: Oui, c'est là, sur cette petite île des Caraïbes, sous gouvernance des États-Unis, que je vous propose d'aller. Alors, pas pour faire du tourisme, hein, même si c'est très beau, mais pour découvrir une région très particulière à la croisée de plusieurs cultures, riche d'une longue histoire et de traditions religieuses très ancrées. C'est en tout cas ce qu'on apprend grâce à Gabino Iglesias, écrivain et professeur installé au Texas, auteur américain, et dont le nouveau roman intitulé « La maison des eaux et de la pluie » vient de paraître aux éditions Sonatine. Mais alors, quel est son lien avec Puerto Rico? C'est la première question que je lui ai posée.
2: I was born and raised.
3: Je suis né.
2: I spent the first 30 years of my life.
3: J'ai passé les 30 premières années de ma vie.
2: And I think those are all the important years in there.
3: Et ce sont les années les plus importantes d'ailleurs. J'adore mon pays, j'aime mon peuple, je n'aime pas notre gouvernement, je n'aime pas le fait que nous soyons encore colonisés. Je n'aime pas non plus avoir été contraint de partir pour vivre aux États-Unis, m'y bâtir un avenir meilleur. Mais après m'être lancé comme écrivain aux États-Unis, mon dernier roman, Le diable sur son épaule, a bien marché. Et ça m'a donné la confiance nécessaire pour raconter cette histoire que j'avais en tête depuis plus de 20 ans. Et le premier chapitre du roman, c'est de la non-fiction. En fait, Maria a existé, l'ouragan Maria a réellement frappé l'île. Et c'était bien d'avoir enfin un lectorat et de pouvoir rentrer chez moi et leur parler de chez moi.
4: Porto Rico s'est cette fois trouvé en plein milieu de la trajectoire de l'ouragan.
5: L'ouragan Maria vient de frapper à l'instant l'île de Porto Rico.
0: L'auteur revient donc sur les lieux de son enfance dans ce roman noir, Catherine. Est-ce que pour autant il est autobiographique?
1: C'est le cas au début en effet, puisqu'il met en scène 5 garçons, 5 jeunes adultes, une bande d'amis, comme il en a lui-même fait partie, soudés comme les doigts de la main, malgré leurs différences sociales, raciales, familiales. Une expérience dont se souvient Gabino Iglesias, ici à travers le portrait de ces personnages un peu outsider.
3: Oui, d'une certaine façon. Il y en a un qui est homo, l'autre qui est un petit peu plus foncé de peau, il y en a un qui ne parle pas très bien anglais. Et quand on est en dehors de la société mainstream, quand on a l'impression de ne pas être à sa place, on trouve des amis et on construit sa propre famille. Et c'est pour ça qu'ils ont tous pour un pour tous. Et il y a vraiment ce côté, on fait face ensemble, on est plus que des amis, on est même des frères.
0: Alors Gabino Iglesias mentionnait tout à l'heure un personnage, Maria, qui a réellement existé. Est-ce que cette femme apparaît aussi dans le roman?
1: Oui, c'est même le drame qui déclenche toute l'écriture de ce polar, puisque Maria était le prénom de la mère d'un des amis de l'écrivain, et elle a été assassinée, criblée de balles sur son lieu de travail. Alors dans le roman, son fils demande à ses amis de l'aider à venger ce meurtre. Dans la réalité, ça ne s'est pas passé tout à fait comme cela, même s'ils ont failli, eux aussi, se lancer dans une expédition punitive. Gabino et les autres n'ont pas suivi cette voie de la violence, heureusement. Mais alors, qu'est-ce qui les a empêchés de passer à l'acte? Réponse de l'auteur.
3: Je crois qu'on s'est empêchés les uns les autres. À la mort de Maria, il y a eu un moment de tristesse, de chagrin, et puis la colère a pris le dessus. Et puis, vous avez été élevé dans cette culture macho, violente, latino. Si tu me touches, je te touche. Si tu me tapes, je te tape. Mais en même temps, on sait que c'est mal. Et il y a plusieurs moments où les personnages savent que ce qu'ils font est mal. Ils ont une ou deux raisons au moins pour penser que ce serait mieux de ne pas y aller. Dans la vraie vie, je crois qu'à nous cinq, nous six peut-être, on avait sans doute un vieux fusil à nous cinq et on ne savait pas du tout par où commencer pour se venger. Et donc, quand le temps passe, qu'on n'agit pas immédiatement, on comprend que ce type de vengeance a sa place dans les livres, dans les films, mais pas dans la vraie vie.
6: Écoute, Larry, ça fait longtemps qu'on se connaît. On a fait des tas de coups ensemble. Alors tout ça, ça veut rien dire. Voilà, on va ranger nos flingues et régler tout ça avec une bonne conversation.
7: Joe, si tu le tues, tu meurs avec lui.
0: pas dans la vraie vie, Catherine, mais dans le roman. En revanche, les cinq amis choisissent donc de traquer les responsables de la mort de Maria. Et on imagine que ça se passe mal, n'est-ce pas?
1: Évidemment, d'autant plus qu'au même moment arrive sur l'île un ouragan nommé Maria, qui lui aussi a réellement déferlé sur Porto Rico, et dont Gabino Iglesias superpose la violence humaine à la violence climatique. Et sur fond de décor post-apocalyptique, presque, parce que l'île devient une sorte d'allégorie de l'enfer avec le surgissement de créatures fantastiques, de naissances de bébés difformes, possédés, démoniaques, comme à chaque fois que les éléments se déchaînent. Mais est-ce que cette partie surnaturelle est réelle ou totalement inventée, Gabino Iglesias?
2: Non,
3: ça j'ai tout inventé. Le polar, la littérature de genre telle que nous le faisons, est une sorte de gâteau. Donc il y a ce glaçage très coloré, très sucré. Ça, ce sont vraiment les éléments de littérature de genre. Justement, les hommes poissons, les bébés, les fantômes, les démons. Et puis quand on croque une part de gâteau, on se rend compte qu'à l'intérieur, on parlait de la représentation des homosexuels, qu'on parlait de la lutte anticoloniale, qu'on parlait des aspects très négatifs, néfastes de la culture latino-machiste. Si j'avais mis ça sur le dessus, personne ne lirait le livre. Encore une fois, ça ressemblerait à un essai politique. Et donc, je crée d'autres choses qui permettent d'ouvrir la porte, de divertir les gens et de faire passer d'autres messages qui vont se faufiler discrètement.
0: Donc un roman noir, mais aussi fantastique et politique. Tout cela fait-il bon ménage, Catherine, selon vous?
1: Absolument. C'est vrai que ça peut être déstabilisant de commencer ce polar avec tous les codes du genre et peu à peu de voir entrer le côté imaginaire, irréel. Mais en fait, c'est au contraire ce qui fait sa force. C'est presque un nouveau genre inventé par Gabino Iglesias, le barrio noir. C'est-à-dire un roman criminel, sociétal, territorial, mais irrigué par les croyances spirituelles aux Caraïbes. Alors ici, les personnages font appel aux divinités pour les protéger. Là, on voit sortir de l'océan des créatures hybrides, mi-poissons, mi-humaines. Plus loin encore, il est dit que toutes les histoires sont des histoires de fantômes. Alors, comme l'écrivain a été nourri par cette culture, je lui ai demandé quels étaient ces fantômes à lui, lesquels le hantaient, Gabino Iglesias.
3: Bien, la réponse sérieuse, c'est sans doute que je suis hantée avant tout par les leçons transmises par ma grand-mère, qui passait son temps à me parler des morts, des esprits. Elle vivait dans un tout petit appartement, elle avait deux toutes petites salles de bain, et il y en avait une à laquelle on n'avait pas accès, parce qu'elle était réservée aux esprits. Elle avait des petits autels. Elle priait aussi bien Jésus-Christ que la Santa Muerte. Elle m'accompagnait au cimetière, elle me forçait à prier parce que si on ne prie pas, les esprits peuvent rentrer à l'intérieur de votre corps. Et ce sont des choses que j'utilise aujourd'hui pour mes romans, mais quand j'avais 5 ans, 6 ans, tout ce que disait ma grand-mère était la vérité absolue. On peut évidemment laisser ces fantômes vous détruire et vous rendre très triste, ou alors ça peut être comme des amis qu'on porte dans sa poche et puis qu'on utilise pour écrire, qu'on laisse sortir dans sa fiction comme des petits diables. Et puis, ils sont moins lourds à porter quand on les partage avec d'autres.
8: Ne me regarde pas avec ces yeux-là. Dia de los Muertos, c'est le seul soir de l'année où nos ancêtres viennent nous rendre visite. On pose leurs photos sur l'ofrenda afin que leur esprit puisse effectuer la traversée. Ça, c'est très important. S'il n'y a pas leurs photos, ils ne peuvent pas revenir.
0: Tout cela fait froid dans le dos, Catherine. Vous avez eu peur, vous aussi, à la lecture?
1: Alors oui et non. À vrai dire, c'est vrai que la violence est très réaliste, mais les personnages sont terriblement attachants et pris dans un engrenage dont ils n'ont un mal fou à sortir. Quant à la partie horreur, entre guillemets, en fait, elle est fascinante parce qu'elle exprime parfaitement la noirceur de l'âme humaine. Cela dit, parfois, il faut avoir le cœur bien accroché. Et Gabino Iglesias, est-ce qu'après avoir écrit tout ça, il fait des cauchemars?
2: I sleep like a baby.
3: Moi, je dors comme un bébé. Je sors toute cette noirceur, je le mets sur la page de papier, c'est épuisant. À la fin de la journée, je suis vidée. Je vais faire un tour avec mon chien, j'écoute de la bonne musique, j'observe les oiseaux. Et je crois que, en fin de compte, sur quoi on écrit, c'est aussi beaucoup l'espoir et l'amour et l'amitié. Et tous ces éléments me donnent une excuse pour me relever le lendemain matin et le refaire.
1: Et il a raison, Gabino Iglesias, puisqu'ici, en plus de la mortelle randonnée, c'est vraiment un roman d'amitié au sens fort du terme. Jusqu'où peut-on aller pour aider un ami? Quel est le prix à payer? Et c'est aussi un roman sur la force des liens familiaux. C'est même, vous le verrez, une histoire d'amour. La lumière est au bout du tunnel. Donc je le rappelle, La maison des eaux et de la pluie, traduit de l'anglais par Pierre Césinaire, est publié aux éditions Sonatine, et l'intégralité de la rencontre, interprétée par Marguerite Capelle, est à écouter dans le podcast Café Polar.
0: Catherine, on vous retrouve demain pour Littérature sans frontières. Quel est le programme?
1: Demain, je vous emmène à Rabat, au Maroc, où il y a quelques jours étaient réunies une trentaine d'écrivaines dans le cadre de la saison méditerranéenne et de Rabat, capitale mondiale du livre cette année. Alors, le festival a invité donc des autrices des deux rives et des autres continents. Ce sera l'occasion, le temps d'un grand reportage sur place, d'entendre des écrivaines et seulement des écrivaines.
0: Mais on a hâte d'entendre ça. Littérature sans frontières. 13h30, temps universel demain. Merci beaucoup, Catherine Fréchon Toussaint. Émar du Châtenay, il nous reste quelques secondes pour répondre d'abord à la question restée en suspens, celle du rêve de Goscinny de voir un parc dédié à Astérix.
9: Oui, c'était son grand rêve. Il était, comme vous l'avez rappelé, fasciné par Walt Disney. Quand il était avec sa petite fille, il allait aux États-Unis, ils allaient à Disneyland et il faisait toutes les attractions. Et sa fille en avait marre tellement il faisait 10 fois les attractions pour s'en imprégner.
0: C'est elle qui l'emmenait au parc.
9: Il est mort trop tôt et c'était vraiment son obsession. Il était visionnaire, il voulait ce parc. Il est décédé trop tôt, à 51 ans.
0: Dans le cabinet de son médecin, vous le racontez aussi, on a les ordonnances.
9: Les ordonnances, les circonstances de sa mort qui est absolument hallucinante, c'est le cas Goscinny. Voilà. En tous les cas, ce que je voulais dire, c'est que vous avez entendu Fursy Tessier, qui est un dessinateur, retenez bien ce nom, un dessinateur d'exception, parce qu'il est quand même capable de faire des dessins dans la veine et dans l'esprit de Sempé, et même de sublimer le trait. Ça s'appelle Le Petit Nicolas, je reviens.
0: Allez-y. Et donc c'est publié chez IMAV Éditions.
9: Voilà, on l'a compris. Faire à deux.
0: Merci Émar du Châtenay d'avoir été avec
9: nous.
0: Génial, c'est
9: génial.
0: Je rappelle la sortie chez Flammarion de cet album richement illustré. René Goscinny dans l'intimité d'un scénariste de génie. Sur le Pont des Arts avec Damien Roucou à la coordination, Pierre Plantier à la réalisation. On se donne rendez-vous lundi 15h10, temps universel. Et lundi, nous serons avec le réalisateur Robert Guédiguian à l'occasion de la sortie de son dernier film, Une femme aujourd'hui, l'histoire d'une trentenaire à qui tout réussit dans la vie jusqu'à une agression qui l'a conduit à tout remettre en question. Bonjour Olivier Pron.
10: Bonjour Nathalie,
0: mais
10: bonjour
0: voilà, avec
10: tous.
0: Un micro, c'est beaucoup mieux.
10: J'ai l'impression d'être un chanteur de rock'n'roll, là, comme
0: aux
10: ça.
0: Aux commandes de Radio Foot dans 10 minutes. Radio Foot à l'heure des compétitions européennes, j'imagine.
10: Bien sûr, la Ligue des Champions, quelle folle semaine. Vous avez regardé ça, bien sûr, Nathalie, j'en suis sûr.
0: Pas
10: 78
0: du tout.
10: Buts en 18 matchs, ça fait combien de moyenne? 4,3, c'est pas mal. 4,3 buts par match, on va y revenir. Et puis, on parlera, bien sûr, du Conseil de la FIFA, le premier depuis 6 mois, qui vient de s'achever à Zurich. Ça a beaucoup crié.
0: À tout de suite, Olivier. Dans une minute, le journal en français facile.
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2: Il est 17h à Paris, 15h à Dakar et en temps universel. Et c'est l'heure du journal présenté par Charlotte de Rouen. Bonjour Charlotte.
3: Bonjour Anne-Cécile et bonjour à tous. Boucler le prochain budget de l'Union européenne, la tâche s'annonce ardue pour les 27 entre ceux qui réclament des coupes budgétaires et ceux qui veulent plus de ressources. L'Arabie Saoudite affirme que les Houthis ont refusé une rencontre proposée à Oman et estime que la récente escalade est encouragée par l'Iran. Les États-Unis, où l'inflation continue d'augmenter sur fond de guerre au Moyen-Orient, justement une mauvaise nouvelle pour Donald Trump à l'approche des élections de mi-mandat. Et puis 5 mois après le début de l'épidémie de fièvre Ebola en RDC, l'Organisation mondiale de la santé souligne la nécessité de prévenir les risques de propagation à d'autres pays de la région. Les questions budgétaires au menu des discussions des chefs d'État et de gouvernement de l'Union européenne aujourd'hui et demain à Bruxelles. Comme tous les 7 ans, ils négocient d'arrache-pied et comme tous les 7 ans, ils ne sont pas d'accord. Les deux camps, frugaux et dépensiers, sont actuellement arc-boutés sur leur position, même si le temps presse car ces complications étrangères au budget, elles s'accumulent. À Bruxelles, les explications de Pierre Benazé.
4: Les Européens espèrent aboutir avant décembre, car 2027 sera l'année de tous les dangers, avec les échéances électorales françaises, italiennes, polonaises, grecques et finlandaises, qui pourraient remettre en cause tout compromis budgétaire. Marine Le Pen, candidate du Rassemblement national, a même fait le déplacement à Bruxelles, avant l'ouverture du sommet, pour prévenir qu'elle récuserait un budget trop ambitieux en cas de victoire. Un argument de plus pour les pays frugaux, qui peuvent y voir un affaiblissement des ambitions actuellement portées par la France. Il faut aussi compter sur les perturbateurs géopolitiques, la compétitivité face à la Chine et aussi l'éléphant dans la pièce, à savoir Donald Trump, en lâchant l'Ukraine, en s'accordant avec la Russie sur le diesel et en provoquant la fermeture du détroit d'Ormuz. Il complique l'équation européenne. La hausse de la facture énergétique fait grimper l'inflation et alourdit le service de la dette, ce qui rend encore plus précaires les finances publiques des 27. Ils se retrouvent aussi à devoir soutenir l'Ukraine à bout de bras et malgré le prêt de 90 milliards d'euros déjà sur la table, il va encore falloir lui trouver des financements, là aussi. Pierre Benazet, Bruxelles, RFI.
3: Le président ukrainien est également à Bruxelles pour rencontrer ses homologues européens à l'occasion de ce sommet. L'Ukraine qui a plus que jamais besoin de soutien alors que Donald Trump se montre de moins en moins aidant. Volodymyr Zelensky a aussi rencontré le patron de l'OTAN aujourd'hui. Les rebelles yéménites Houthis ont attaqué l'aéroport de Riyad 20 fois depuis le début du mois d'octobre. C'est ce qu'indiquent aujourd'hui les autorités saoudiennes. L'Arabie saoudite qui affirme que les Houthis ont refusé une récente rencontre proposée à Oman et estime que l'escalade est encouragée par l'Iran. Ces dernières semaines, en tout cas, ont montré la faiblesse du royaume saoudien pour se défendre face aux attaques des rebelles yéménites. Nicolas Falaise a pu joindre un habitant de la capitale saoudienne.
5: À chaque fois qu'il y a une attaque, nous sommes alertés par la défense civile, raconte Jaber Al-Siwat. Je reçois un message sur mon téléphone. Si on est à la maison, on ne sort pas. Si on est au bureau, on s'éloigne des fenêtres, explique cet habitant de la capitale saoudienne, ingénieur, consultant et chef d'entreprise. La vie continue, les gens ne paniquent pas. Dieu merci, nous avons un bon système antimissile, nous dit Jaber Al-Siwat. C'est la guerre, s'exclame toutefois l'habitant de Riyad qui blâme les rebelles Houthis du Yémen, des terroristes selon lui. Mais la tête du serpent est à Téhéran, s'emporte l'ingénieur saoudien qui n'a pas de mots assez durs pour fustiger l'Iran qui soutient les Houthis. C'est l'Iran qui leur fournit missiles et drones et leur envoie des conseillers militaires. Tant que ce régime est en place, les problèmes vont continuer, assure notre interlocuteur saoudien. Il voudrait que les États-Unis s'impliquent militairement aux côtés de son pays. Il a entendu Donald Trump dire que Washington pourrait finalement se décider à aider son allié l'Arabie saoudite. Mais les États-Unis ont leurs propres questionnements intérieurs à cause des élections de mi-mandat qui approchent, soupire l'habitant de Riyad, dont le quotidien est désormais ponctué d'alertes antimissiles.
3: Et au Yémen, les rebelles houthis affirment avoir visé un QG militaire au sein du palais présidentiel à Aden. Les forces gouvernementales, elles, annoncent également une attaque houthi contre la ville de Marib. Au Liban, le Hezbollah reconnaît que les 500 kilos d'explosifs saisis la semaine dernière par les autorités appartiennent bien au mouvement. Le groupe armé pro-iranien a affirmé qu'il était destiné, je cite, à la résistance contre Israël. Le premier ministre libanais, Nawaf Salam, a déclaré que son État ne tolérerait plus d'armes illégales après cette saisie qui a eu lieu sur la route reliant l'est du Liban à Beyrouth, la capitale. Aux États-Unis, l'inflation continue d'augmenter. C'est une mauvaise nouvelle de plus pour Donald Trump à 15 jours des élections de mi-mandat. Alors qu'il avait fait campagne sur la promesse de faire baisser les prix, c'est tout le contraire qui se passe. À tel point, Nathanaël Vitran, qu'on parle à nouveau d'une hausse des taux d'intérêt.
6: En un an, les prix ont augmenté en moyenne de 3,7% aux États-Unis. Le phénomène n'est pas nouveau, mais les chiffres de septembre montrent une accélération de la tendance. Les causes sont connues et Donald Trump aura bien du mal à faire croire qu'il n'est pas responsable. D'abord, la hausse des prix de l'énergie, pétrole et gaz en raison de la situation au Moyen-Orient qu'il a lui-même provoquée en attaquant l'Iran aux côtés d'Israël. Le président américain a beau avoir passé un pacte avec le Kremlin sur le dos de l'Ukraine pour mettre du diesel sur les marchés, alors que l'essence ordinaire a pris 10% aux États-Unis en septembre, il est peu probable que cela suffise à inverser significativement la tendance. Enfin, la hausse des prix reflète la politique commerciale de Donald Trump et la hausse des droits de douane qui ont poussé les prix, notamment des denrées alimentaires, vers le haut. S'ils n'ont pas augmenté davantage en septembre, la hausse cumulée des 12 derniers mois pèse sur le pouvoir d'achat des ménages, d'autant que les salaires, eux, ont reculé en août et en septembre.
3: Le président américain Donald Trump annonce par ailleurs renoncer à diffuser en direct une exécution militaire. Le meurtrier de soldats américains doit être mis à mort par un peloton d'exécution. Il avait été question que tout ça soit filmé, mais cette perspective a suscité une vague d'indignation aux États-Unis. Le président y renonce donc finalement. Le Kenya a confirmé un deuxième cas d'Ebola sur son territoire. Un parent du premier malade arrivé de RDC via l'Ouganda est déjà placé en quarantaine. Ce premier malade avait traversé 3 à 4 provinces en RDC puis l'Ouganda avant d'être détecté à Nairobi, selon l'Organisation mondiale de la santé. Ce parcours met à rude épreuve les dispositifs sanitaires de la région et souligne plus que jamais la nécessité de renforcer la prévention des risques. Christina Okello.
7: Prendre la température, enregistrer les passages, partager les alertes entre pays. Après le premier cas rapporté au Kenya, l'OMS appelle à renforcer ses dispositifs aux frontières. Pour Marie-Roseline Bélisère, directrice des urgences sanitaires de l'OMS en Afrique, les formulaires ne suffisent pas.
8: Des fois, les patients peuvent ne pas présenter la fièvre et peuvent aussi ne pas dire la vérité dans les fiches. C'est ce qu'on a remarqué avec ce cas, qu'on a pu retracer ces fiches aux frontières où les informations étaient mises de manière, je dirais, pas tout à fait correcte.
7: Une fois le malade détecté à Nairobi, il a fallu retrouver les cas contacts. Certains avaient déjà quitté le Kenya. Le deuxième patient, un parent du premier, était déjà en quarantaine lorsqu'il a développé les symptômes.
8: Le suivi des contacts est en train de se faire. Les autres pays ont pris aussi des mesures de manière à retrouver ces personnes et à les mettre en quarantaine, à les suivre pendant 21 jours à partir de leur dernière exposition au cas confirmé.
7: La préparation se poursuit en Centrafrique et au Soudan du Sud, deux pays jugés à haut risque par l'OMS. Le long de la frontière centrafricaine avec la RDC, 3 laboratoires mobiles ont été déployés. Mais des lacunes persistent selon l'OMS qui pointe le manque de formation de personnel, de surveillance et d'équipement sanitaire.
3: Christina Okello. En France, après plusieurs semaines de mobilisation, une nouvelle rencontre est prévue cet après-midi entre organisations lycéennes et le ministre de l'Éducation nationale. Un rendez-vous pour aborder notamment les revendications des lycéens, notamment sur les problèmes liés au bâti scolaire qui a besoin d'être rénové et à Parcoursup, cette plateforme d'orientation des lycéens pour leurs études supérieures. Les taxis manifestent à Paris pour dénoncer la concurrence jugée déloyale des VTC dans les aéroports parisiens. Ils réclament un renforcement des contrôles et dénoncent la dégradation de leurs conditions de travail. Ce mouvement de grève est reconductible jusqu'à samedi. Au Royaume-Uni, Meghan et Harry ont fait leur première grande sortie publique ensemble depuis leur retour. Ils ont visité une association caritative dans le centre de l'Angleterre qui soutient les jeunes à travers la musique, le cinéma ou encore le sport. Les arts, il va en être question avec vous, Nathalie Amar. Bonjour.
9: Vote de Rouen, merci. Sur le Pont des Arts, c'est parti dans 30 secondes.
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0: Bonjour à toutes et à tous. Il reste l'un des auteurs français les plus lus près de 50 ans après sa mort. Ses albums ont été traduits dans le monde entier, vendus à des centaines de millions d'exemplaires. Et si je vous dis Astérix, Is No Good, Lucky Luke ou Le Petit Nicolas, évidemment vous aurez reconnu René Goscinny, génial scénariste de bande dessinée qui aurait eu 100 ans en 2026. Goscinny qui a contribué à faire admettre la BD au rang des arts, qui a apporté à la langue française des expressions tirées plus vite que son ombre, vouloir devenir calife à la place du calife, mais qui demeure lui-même un quasi inconnu derrière le sourire malicieux, derrière le rire dont il disait avoir fait une arme. Qui était René Goscinny? Aymar Duchâtenay nous dévoile à travers des archives familiales Goscinny l'intime dans un livre qui vient de paraître chez Flammarion, et il est avec nous sur le Pont des Arts. Bonjour Aymar Duchâtenay.
1: Bonjour.
0: Merci d'avoir accepté notre invitation. René Goscinny, dans l'intimité d'un scénariste de génie, c'est donc ce livre. Sa fille, Anne Goscinny, dans la préface, dit qu'il faut le feuilleter comme un album de famille. Et c'est vrai qu'il est très riche en documents particulièrement intimes et inédits. C'est sa collection personnelle qu'elle nous ouvre.
1: C'est ça, ce sont les albums, ce qu'on appelle les albums de famille. Oui. Sauf que quand c'est une personnalité non des moindres, ça prend un relief toujours assez savoureux. Cette démarche, ce livre, c'est pour vertu de faire découvrir un inconnu. Parce que paradoxalement, René Goscinny est un nom qui est familier peut-être à l'oreille des uns et des autres, sans qu'on réalise que c'est, comme vous l'avez déjà un peu dit, mais on va le redire, l'auteur et le créateur d'Astérix.
0: Oui.
1: Lucky Luke, Is No Good, Le Petit Nicolas. Et parmi les millions de lecteurs, rares sont ceux qui font le lien avec tous ces personnages qui sont animés d'une même encre.
0: Ouais, mais comment est-ce que vous expliquez justement qu'il ait été méconnu lui-même personnellement alors qu'il avait ce succès phénoménal?
1: Il
0: n'aimait pas parler de lui?
1: Ah, oh, si, il adorait. non, il s'est fait cannibaliser par ses créations. C'est-à-dire que la notoriété, on va dire les choses, hein, d'Astérix est telle. Ouais. Elle est une envergure internationale. Vous l'avez dit, hein, c'est les lecteurs également, le public sans doute ignore que c'est l'un des auteurs, ou probablement l'auteur français, le plus lu au XXe siècle, avec 500 millions de livres et d'albums vendus. Et je crois que la conscience nationale n'en a pas conscience. C'est quelque chose. Vous voyez, Hergé est porté au nu en Belgique. C'est pas du tout le cas de René Goscinny.
0: C'est pas du tout le cas de Goscinny. Ouais.
1: C'est vrai que tu as volé la vedette.
0: En tout cas, grâce à vous, grâce aux archives inédites d'Anne Goscinny, on a accès à des choses très personnelles et aussi à des documents qui touchent à son travail. On reparlera tout à l'heure d'une feuille de papier à carreaux où il avait griffonné les noms de tous les personnages d'Astérix. C'est collector, c'est très émouvant de la regarder. L'autre actualité de Goscinny à l'occasion de ce centenaire, c'est le retour du petit Nicolas avec Anne Goscinny au scénario et pour les illustrations Furcy Tessier. Sacré responsabilité pour lui de reprendre le flambeau de Sampé. On l'aura en ligne tout à l'heure, il nous dira comment il s'y est pris. Dans cette émission, tous les jeudis, Aymeric Duchâtenay, on parle de l'actualité du roman noir, c'est le Café Polar de Catherine Fruchon-Toussaint. Bonjour Catherine.
2: Bonjour Nathalie, bonjour à toutes et à tous.
0: Aujourd'hui, vous allez nous faire découvrir un auteur originaire de Puerto Rico.
2: Oui, il s'appelle Gabino Iglesias et son nouveau roman vient d'être traduit en français sous le titre La Maison des Eaux et de la Pluie, qui raconte l'impitoyable vengeance de cinq garçons, cinq amis déterminés à venger l'assassinat de la mère de l'un d'entre eux, une équipée sauvage qui prend des allures fantastiques et apocalyptiques car leur chasse à l'homme se déroule sur fond d'ouragan qui détruit l'île. C'est spectaculaire.
3: C'est la pire tempête que j'ai jamais vue. J'entends en ce moment même les toits des immeubles en train d'être arrachés.
0: À tout à l'heure Catherine pour le Café Polar.
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5: Je vous signale qu'un scénario René Goscinny est un scénario propre. Un scénario René Goscinny fait toujours rigoler. René Goscinny, Paris 16e. René Goscinny, le scénariste de Paris que la Seine-et-Oise nous envie.
0: Voilà, il fallait évidemment commencer avec la voix de René Goscinny qui se joue des codes de la publicité, hein, qui fait sa petite

0: entre les adultes qui l'entourent, ses camarades de classe, et de cette espèce de petit don, vous savez, qu'on a tous comme ça, qu'on laisse végéter, eh bien, il va se saisir de ce côté, le mec qui raconte les bonnes blagues, pour en faire un métier,
1: qui va
0: faire de lui l'auteur qu'on connaît, c'est-à-dire avec une notoriété internationale.
1: Et il raconte qu'il a développé cette compétence de guignol en classe parce qu'il était d'une timidité absolument maladive.
0: Ben, le rire, vous l'avez dit, vous l'avez rappelé, pour lui, le rire est une arme, je veux dire, de défense massive quand on se sent agressé. C'est une arme de conquête. Et effectivement, ça a permis même vis-à-vis des femmes, il en parle. C'était pas forcément un playboy. Hein, il avait pas le physique de Gary Cooper. C'est pas un homme lèbre. Enfin bon, c'était pas un beau mec, comme on dit, ou un playboy. Et évidemment, l'humour était.
1: Mais il les faisait rire.
0: Il les faisait rire. Vous savez très bien qu'on dit que c'est un atout majeur. Et c'est vrai que les photos que nous montrons, c'est toute la vertu de la collection que dirige Julie Rouard, d'ailleurs, qui nous écoute là, qui est en train.
1: Absolument, elle est en régie avec nous.
0: Qui est une grande éditrice des éditions Flammarion. Et vous savez qui a fait des livres avec ces principes de l'intimité, dans l'intimité de Gide, André Gide, ou de Colette. Alors évidemment, quand on nous a proposé de faire René Goscinny dans cette collection d'auteurs majeurs,
1: c'est
0: une belle reconnaissance de son statut d'écrivain.
1: Absolument.
0: Et les photos là que nous montrons, elles nous racontent quoi? Elles nous racontent l'histoire d'une famille qui vient d'Europe centrale. Et on voit les photos dans les pogroms. Quand ils arrivent à Paris, c'est vraiment des immigrés avec une valise en carton.
1: Ouais, les parents de Goscinny se rencontrent à Paris. Ouais, de la maman, ils viennent d'Ukraine, ils ont échappé au pogrom. Ouais. Et du côté du papa, de Pologne.
0: Exactement. Et très vite, on voit ces photos de cet univers de Mittel Europa, vous savez, Ashkenaz. On voit les photos de ces personnes. On les voit tout d'un coup, quelques années plus tard, autour d'une table avec une nappe à carreaux, dans un petit appartement bourgeois de la rue du Pont de l'Audi à Paris. Mmh. Et là, on se dit, ah oui, d'accord, ok, on comprend le cheminement.
1: Ils ont fait ce chemin-là, ouais.
0: Avec cette volonté farouche de s'intégrer, d'être assimilé.
1: Ouais, on apprend dans votre livre, Aymar Duchâtenay, en tout cas, moi, je ne le savais pas, qu'à quelques semaines, à quelques jours près, Goscinny aurait pu naître polonais.
0: Absolument, à 15 jours près, le créateur d'Astérix était polonais.
1: C'est-à-dire que ses parents ont obtenu la naturalisation 15 jours avant qu'il vienne au monde, ce qui est quand même un comble pour celui qui a créé le personnage de Gaulois le plus célèbre. Son père est ingénieur chimiste, hein, il effectue des missions un peu partout dans le monde. La famille s'installe en Argentine et ça fait partie aussi des petites pépites de l'album. René Goscinny devient un cavalier émérite qui apprend à canaliser la fougue des chevaux de la Pampa. Il y a une ou deux photos comme ça. Assez rigolote.
0: C'est amusant d'ailleurs, ça permet, si vous voulez, socialement de le situer même. Hein, on voit un père, Stanislas Goscinny, clairement dandy, clairement très très toujours très chic, avec ses canotiers. On voit que sa mère n'est pas aussi portée sur les tenues. Ouais. On voit que le dandy, c'est Stanislas Goscinny. Ils prennent la pose, ils se font photographier dans des studios. Et effectivement, donc ils quittent la France, heureusement, en 1928. Et ils s'installent donc en Argentine, et vous le dites, René Goscinny va commencer son enfance sur les trottoirs de Buenos Aires, au sein de la communauté française. Il va au collège français de Buenos Aires, mais une grande partie de sa vie, c'est pas seulement le tango, c'est la pampa. Et il passe sa vie, à faire du cheval avec les gauchos pour assembler les troupeaux.
1: Ouais.
0: Donc, est-ce que c'est les prémices de sa passion pour le western de Lucky Luke?
1: Évidemment, on y pense. Voilà. Mais c'est peut-être un peu simpliste de le rattacher.
0: Pas tant que ça. C'est-à-dire, quand on voit les photos, on le voit en cavalier, en gaucho. Ouais. D'ailleurs, on a mis des cases de Lucky Luke à côté.
1: Luke, absolument. Ouais, ouais. En tout cas, cette vie de voyage fait naître en lui la passion des bateaux, des paquebots. Il y a un chapitre, Les Grandes Traversées, où il dit « Toute mon enfance a été bercée par le roulis, le tangage des navires ». Il avait cet attrait pour les ports partout où il allait. Ça lui est resté très longtemps.
0: Il avait une passion pour les grandes traversées parce que pour lui, c'était synonyme de vacances. C'est-à-dire que, je ne sais plus, tous les deux ou trois ans, eh bien, la famille Goscinny partait rejoindre leurs cousins restés en France. Et là, c'était un, deux mois de traversée sur ces magnifiques paquebots d'époque. Et toute sa vie, même, il emmènera sa fille, fortune faite. C'était voilà, il en a fait d'ailleurs un ouvrage qui est son seul ouvrage non illustré, qui est un roman qui s'appelle Tous les visiteurs à terre, publié chez Imav Éditions et parfaitement disponible. Et on retrouve cette passion des croisières dans Astérix. Ouais. Pourquoi? Parce que vous avez constaté sans doute que un album sur deux d'Astérix, les héros voyagent. Et quand ils ont créé Astérix avec Uderzo, Goscinny a dit à Uderzo, écoute, mets-le là où tu veux, le village. Enfin, dessine-le là où tu veux, mais il faut qu'il soit au bord de la mer parce que je vais les faire voyager.
1: Il faut qu'ils bougent. Et ils vont par

0: tout, effectivement.
1: D'accord, ils prennent le bateau, croisent les pirates.
0: Ouais, ouais, on l'entendra dans quelques instants. Goscinny, scénariste de génie, c'est vrai, scénariste prolixe aussi, mais il dessine au départ, hein, et c'est l'une des pages, je trouve, pépites de votre livre. Il a 17-18 ans, son père, qui a rejoint la France libre, est mort, et lui, il croque cette période de la guerre. Il représente un Laval piteux entre un portrait d'Hitler et un autre de Pétain, il représente les nazis en déroute, et la famille Müller, caricature de famille allemande, vraiment à charge, pour le coup.
1: Oui, mais alors ça, c'est... Pardon, on fait de la radio, mais j'invite, pour le coup, les auditeurs à se précipiter sur le livre.
0: On va donner envie de le lire et de l'ouvrir, ce livre, c'est clair.
1: À se précipiter sur ce livre, page 53. Vous avez effectivement une famille de nazis typiques, dessinée, c'est du dessin d'humour, par René Goscinny, jeune dessinateur, qui est absolument hilarante. Vous avez la maman Müller, vous avez Fritz Müller, sous-lieutenant de la Gestapo, Franz Müller qui est au front de l'Est, vous avez même le chien, vous avez Otto Müller, l'espoir de la famille et du Troisième Reich, mais c'est à mourir de rire, quoi. C'est de la propagande détournée, et c'est fait avec beaucoup de talent.
0: Et c'est fait avec du talent, absolument.
1: C'est que si René Goscinny deviendra le génial scénariste qu'il est devenu, c'est parce qu'il savait dessiner, c'est parce qu'il savait ce qu'il pouvait demander au dessinateur, et c'est parce qu'il écrivait en dessinant.
0: Il aurait pu faire les deux, en réalité.
1: Oui, mais il a eu la... Alors ça, c'est une grande leçon que nous donne Goscinny. Au début, il fait tout lui-même, texte et dessin. Et puis, il croise des dessinateurs qui, eux aussi, font texte et dessin. Quand vous faites un album, texte et dessin, vous avez 100% des droits d'auteur. Et vous avez la maîtrise complète de l'histoire. René Goscinny se dit, OK, moi, j'écris mieux que les autres, mais je dessine moins bien. Et un type comme Uderzo se rend compte qu'il dessine bien, mais les textes, c'est pas ça. Et donc, comme dit Goscinny, nous avons mis en partage nos incompétences pour faire un personnage comme Astérix. C'est-à-dire qu'en fait, dans la vie, il faut savoir quelles sont ses limites et quels sont ses points forts.
0: Et lui, il savait très bien.
1: Oui, mais
0: et
1: vous, c'est pareil. Oui. Vous connaissez vos points forts et vous connaissez vos limites. Alors, passez pas trop de temps sur vos limites. Ça sert à rien. En revanche, cultivez vos points forts.
0: On va essayer de faire ça. En tout cas, dans le parcours de Goscinny, il y a une rencontre capitale qu'il fait à New York.

0: on est tout de suite après la guerre, 1946, je crois. Ils croisent la route d'Harvey Kurtzman, qui créera plus tard le magazine Mad. Ils sont tous les deux fauchés. Ils partagent cette envie de faire rire. Et avec lui, surtout, il entre de plein pied dans l'univers des comics américains. Ça va beaucoup jouer, beaucoup l'influencer aussi.
1: Ça, c'est fascinant parce que il faut savoir qu'à l'époque, René Goscinny non seulement est un inconnu, mais comme vous l'avez dit, il est chômeur. Il sait pas, même il a l'angoisse de savoir s'il va pouvoir se nourrir chaque jour. Et dans cette jungle new-yorkaise, il va croiser un autre type qui est dans la même situation que lui, mais qui est américain. Lui vient d'arriver à New York. Il arrive d'Argentine. Il parle français, il parle espagnol très bien. En anglais, il se débrouille. Kurtzman, lui, est américain. Et dans cette jungle new-yorkaise, ces deux types qui sont des paumés, des fauchés, vont se rencontrer. Ils vont se mettre à travailler ensemble. L'un va devenir celui qu'on sait, le créateur d'Astérix, le créateur de Pilote, et l'autre va devenir Harvey Kurtzman, qui est, pour nos auditeurs qui ne le savent pas, le grand créateur des comics américains. Voilà. Mad Magazine, Little Fanny. Voilà, c'est un géant aux États-Unis. Et c'est toujours amusant de se penser que c'est, comment ces types font pour se trouver, pour s'aimanter, dans cet univers impitoyable,
0: du New York des années 40. C'est aussi dans ces années new-yorkaises que Goscinny fait la connaissance de Maurice, avec qui il créera quelques années plus tard le Poor Lonesome Cowboy. Oui.

0: Lucky Luke, évidemment, ce pauvre cow-boy solitaire, ici mis en musique par Claude Bolling, mais dont les aventures seront adaptées à l'écran.
1: Lucky Luke!
2: Moi, c'est Joe. Et lui là-bas, c'est William.
3: Et lui, c'est Jack.
4: C'est exact.
5: Ah ben, alors moi, c'est Avril.
0: Voilà, Avril, le plus grand des Dalton et pas le plus futé des quatre. La balade des Dalton, un dessin animé en 78. C'est vrai que Goscinny sera aussi l'un des auteurs les plus adaptés au cinéma, à la télé, en série, sous tous les formats. Il a vraiment inspiré énormément de choses. Lucky Luke existait avant lui. Maurice avait déjà créé le personnage. Mais c'est Goscinny qui a fait son succès. Qu'est-ce qu'il lui a apporté et qu'est-ce qui a fait qu'avec lui, l'histoire, le personnage a décollé?
6: Oui, vous l'avez dit, René Goscinny va faire le succès de Lucky Luke. Quand Maurice le fait, c'est un sympathique cow-boy qui paraît dans un magazine belge, point. Et qu'est-ce qu'il fait Goscinny? Il va faire ce qu'il fait le mieux, c'est-à-dire qu'il va transformer cette série en une série humoristique, culte.
0: Il va lui donner le sourire.
6: Oui, c'est ça, cet humour absolument extraordinaire. Il va créer ses personnages secondaires. Alors en fait, les Dalton sont créés par Maurice, mais il les tue. Donc lui, Goscinny, crée les cousins Dalton qui vont devenir extrêmement célèbres. Mm-hmm. Et il fait des archétypes, il fait une parodie. C'est du pastiche des grands westerns. Et il s'inspire des films notamment de John Ford et il les tourne en dérision. C'est ça, il crée le personnage de Rantanplan, vous voyez, le chien le plus stupide de l'Ouest. Des personnages sont devenus emblématiques comme Calamity Jane, comme le Grand-Duc, comme le Pied Tendre. Donc il va effectivement transformer cette série sympathique en un succès planétaire.
0: Et Maurice est très admiratif, hein. Vous le citez dans le livre, il dit « J'ai vu Goscinny écrire un scénario d'une page de Lucky Luke en 9 minutes, 5 secondes et 10 dixièmes » et lui répond « Ce jour-là, j'ai voulu fignoler ». Il est très admiratif de sa capacité à produire, à créer, et ces pages-là, vous les reproduisez dans le livre, par exemple le synopsis de Lucky Luke contre Joss Jamon, c'est pas juste trois idées, c'est très dense, c'est plein de détails sur le contexte historique, la guerre de sécession, sur la façon dont le scénario va se dérouler, il est très visuel aussi, il décrit la prairie, il décrit le vol des vautours. C'est un scénariste qui s'implique aussi dans l'image.
6: Ah ben, l'image est créée par Goscinny.
0: C'est ça.
6: C'est lui qui imagine ce que va être l'image. Et quand on lit le scénario qu'on reproduit, je dirais, il n'y a plus qu'à dessiner. Alors avec le génie de dessinateur que Maurice, mais le dessin, ce que les gens ne comprennent pas toujours, c'est que le dessin est pensé par le scénariste qui dit, voilà, vous l'avez décrit, comment il faut dessiner. D'ailleurs, Maurice le disait, un scénariste de bande dessinée est plus important que le dessinateur, ce que les dessinateurs oublient toujours. C'est-à-dire qu'en fait, dans une bande dessinée, vous avez un très mauvais scénario avec un très bon dessinateur, c'est nul. Mais vous avez un très bon scénariste avec un mauvais dessinateur, j'espère que je ne me suis pas trompé dans l'ordre des choses, c'est excellent. En gros, c'est l'histoire qui fait la qualité d'une bande dessinée
0: et précision du scénario.
6: Et curieusement, pas le dessin.
0: Ouais. On découvre pourtant en vous lisant que Goscinny n'est pas forcément récompensé de ce succès. Hein. C'est-à-dire qu'il a aucun droit sur l'œuvre au départ.
6: Ah, mais l'histoire de Lucky Luke et les droits de Lucky Luke en relation avec Goscinny et Maurice est une histoire que je ne fais qu'effleurer parce que je n'ai pas le...
0: Et parce qu'en fait, il n'y avait aucun statut pour le scénariste de la BD.
6: Ah ben c'est proprement scandaleux. C'est-à-dire qu'à l'époque, les contrats avec les éditeurs ne se faisaient qu'avec les dessinateurs. Le scénariste, on ne savait même pas ce que c'était. Mm-hmm. C'est un métier qui n'existe pas. Que Goscinny va créer, quand je dis créer, parce qu'il crée un syndicat, et il obtient contractuellement d'avoir son propre contrat parce que les dessinateurs étaient payés et ils repayaient derrière un scénariste, mais un ghostwriter inconnu. Ce qui fait que les premiers albums de Lucky Luke sont signés texte et dessin Maurice, ce qui est un mensonge.
0: Il faudra attendre
6: une quinzaine d'albums pour que le nom de Goscinny figure enfin sur les albums qui étaient exclusivement attribués à Maurice. Maurice qui, soi-disant, disait, écoute, je peux pas faire autrement, tu comprends. Enfin, qui était très content de s'attribuer le seul succès de Lucky Luke. Mais ça va plus loin que ça, puisqu'à la mort de Goscinny, alors qu'il avait un statut de co-auteur de l'univers, Maurice s'est débrouillé pour faire une véritable spoliation. Le fait que Goscinny touche encore aujourd'hui les droits d'auteur de Goscinny sont préservés sur les albums qu'il fait, mais aujourd'hui a été mis en cause ce qu'on appelle le droit de suite. C'est-à-dire que vous avez des nouveaux albums qui s'inspirent et qui adaptent l'univers de Maurice et Goscinny sans que le nom de Goscinny figure.
0: Ouais, scénariste de génie, René Goscinny, on en parle avec vous. Aymar Duchâtenay, on le voit dans ce livre, dans son intimité et dans son travail. D'ailleurs, les deux sont liés. Il dit, le vrai travail pour moi, c'est quand je cherche avec l'air de ne rien faire, quand je joue avec ma fille ou que je fais des mots croisés, chercher une idée, espérer qu'elle vienne. Ça, c'est du travail. Il était en recherche perpétuelle.
6: Oui, un jour, sa fille lui demande, mais papa, qu'est-ce que tu fais, la petite fille? Et, parce qu'elle comprenait pas ce qu'il faisait. Et son père lui répond, je cherche des idées. Du coup, à l'école, quand on lui demandait, que fait ton père? Il est chercheur d'idées.
0: Chercheur d'idées. En 1959, en tout cas, lui vient une idée essentielle. À 33 ans, on en a un peu parlé avec Uderzo. Il crée le personnage d'Astérix qui va faire sa gloire.
3: Les Romains! Où ça, les Romains?
4: Il y a beaucoup de Romains.
7: C'est là que nous débarquerons.
8: Que les vents nous soient favorables.
9: Ça commence bien.
10: À la Bordeaux! Pouvez-vous venir ici? Venez ici! Ah, ça c'est mieux.
11: Comment êtes-vous? Secouons-nous les mains.
12: Arrêtons là les effusions. À tout la magique pension.
0: Voilà, extrait d'Astérix chez les Bretons, adapté du 8e album de Goscinny et Uderzo. Les aventures d'Astérix, au départ, paraissent dans Pilote, ce magazine tout neuf qui contribue à créer. Le 9e album dépasse le million d'exemplaires vendus. Et alors, on découvre, j'en parlais tout à l'heure, Aymar Duchâtenay, dans votre livre, une feuille de papier à carreaux sur laquelle il a imaginez tout simplement cette série à énorme succès. C'est écrit à la main en rouge, alors que d'habitude c'est tapé à la machine. Là, il a pris un stylo, il a griffonné en quelques lignes le nom de tous les personnages gaulois, le nom de tous les Romains, les lieux et même les noms des dieux. Et tout ça lui est venu comme ça.
6: C'est l'acte de naissance d'Astérix qu'on reproduit dans ce livre, qui est une, comme vous l'avez dit, une petite feuille à carreaux de bloc-notes simple. Et il avait un bic à quatre couleurs. Là, effectivement, il a pris la couleur rouge et on sent qu'il prend quelques notes très simples. Et en une feuille de papier, sur une simple feuille de papier, on est vraisemblablement, parce qu'on connaît pas la date de création d'Astérix, hein, c'était l'été 59, c'est paru en octobre 59. Mmh. Il écrit, suite à une discussion qu'il a avec Albert, Uderzo, bon, il discute, etc. Lui, Goscinny, celui qui imagine intégralement l'univers, l'histoire, les personnages. Et effectivement, sur cette feuille de papier, il y a la première fois que Goscinny écrit A-S-T-E-R-I-X, avec deux points, guerrier. Voilà. Donc, ce qui est extraordinaire, et ça c'est encore une leçon que nous dispense Goscinny. Je le dis souvent quand on reçoit des jeunes dans nos bureaux, etc., on leur raconte. Je leur dis, mais si vous avez une petite passion, quelque chose qui vous tient à cœur, allez au bout de cette passion. Goscinny, c'est avec un bic et une feuille à carreaux. Il faisait de la bande dessinée qui était un truc pour dégénérer à l'époque. Il y a cru. Une histoire de Gaulois quand même, c'est un truc, c'est pas super sexy, super vendeur. Il va au bout de son truc, avec passion. Alors, je trouve qu'il a du talent, mais le talent sans travail, on sait, c'est zéro. Ouais. Et aujourd'hui, c'est 350 millions d'albums vendus. Voilà. Et c'est né sur une petite feuille à carreaux. C'est pas un grand studio. Non, c'est juste un mec sur une table en formica.
0: Il n'y a pas de débauche de moyens. Une idée géniale. Et vous écrivez, l'Ashkenaz et le Rital viennent de créer à l'été 59 en discutant sur la terrasse de leur appartement, ce qui deviendra une légende nationale. On a parlé des bisbilles avec Maurice, et c'est plus que des bisbilles même. Avec Uderzo, en revanche, c'est une vraie amitié qui se lie et qui passe même les générations. Leurs filles resteront proches. Et il y a, encore une fois, des photos des moments que les deux familles passent ensemble. Il y a cette vraie complicité là.
6: On ne peut pas comprendre le succès d'Astérix sans s'intéresser à ce qui unissait ces deux hommes, René Goscinny et Albert Uderzo, qui étaient vraiment comme des frères. Et cette complicité qu'il y avait dans le travail, elle était dans la vie privée. Et donc les photos montrent Albert Uderzo, sa femme Ada, sa fille Sylvie, René, Gilbert, Théane. C'est vraiment, ils passent leurs vacances ensemble, ils sont à la plage, ils sont dans les restaurants, ils font des croisières ensemble. Ils se voient matin, midi et soir. Puis à l'époque, il n'y a pas les iPhones, les machins, les trucs. Donc il faut se voir. Vous voyez, les conversations téléphoniques, le téléphone, il coupe tout le temps. Donc ils passent leur temps à se voir, à travailler ensemble. Et ça, pendant toute la durée de leur collaboration, qui a duré quelque chose comme 25 ans, sans qu'il y ait une une feuille de papier à cigarette entre les deux. Mmh. Il n'y a jamais eu un motif de quoi que ce soit. Maurice, il était aussi très pote avec Goscinny, parce que Goscinny ne pouvait pas travailler avec quelqu'un avec qui il ne s'entendait pas. C'est l'homme des couples magiques, Goscinny. C'est extraordinaire. Cette capacité, même vous, dans votre travail, c'est pas facile de trouver le bon collaborateur. La personne qui est votre bras droit, ou avec qui vous
0: ils
6: rigolez.
0: Train,
6: vous regardez tout le monde là, dans le studio.
0: Vitre, là.
6: Dit, non, c'est... Ben, Goscinny, il était très très fort. Il avait ce don, vous voyez, on l'avait avec Kurtzman. Alors, il y a eu des réseaux. Voilà. Et puis, quelques mois plus tard, en 59, il croise un autre type qui est un bordelais, mal dégrossi, beau gosse pour le coup, qui s'appelle Jean-Jacques Sempé.
0: Jean-Jacques Sempé, bon. Et ça donnera évidemment...
6: On est en 59, ouais. Et la même année, il crée Astérix et le petit Nicolas.
0: Oui, c'est l'année importante pour lui. Goscinny, on va y venir tout à l'heure, Goscinny n'a pas vu se réaliser son rêve, dont vous nous parlez dans le livre, la création d'un parc Astérix sur le modèle des parcs d'attractions Disney. C'était vraiment un rêve pour lui de copier ce modèle de Disney qui l'avait beaucoup marqué à l'époque où il était aux États-Unis.
6: Je vais revenir un tout petit peu en arrière concernant Astérix. Tout le début du livre concerne évidemment les origines familiales de René Goscinny. D'accord, nous l'avons dit, c'est un juif ashkénaze. Et René Goscinny avait une blessure évidemment jamais cicatrisée. C'est que toute sa famille qui était restée en France et en Pologne est partie à Auschwitz. On raconte cette histoire qu'il a vécue intimement. Heureusement, lui avait été emmené par son père, sa mère, en Argentine. Donc au moment de l'occupation, ils sont en France. Ils sont en Argentine. Ce livre, ce sont les secrets de la potion magique. C'est-à-dire que quand vous lirez ce bouquin, cet album de famille, vous ne pourrez plus lire Astérix de la même manière. Nous sommes en 50 avant Jésus-Christ, toute la Gaule est occupée, tout nom et village d'irréductibles Gaulois résiste encore et toujours à l'envahisseur romain. Résiste encore à l'envahisseur romain.
0: Il faut le lire à cette
6: voilà.
0: À cette aune là.
6: Ouais.
0: Dans un instant, l'héritage de Goscinny avec ces jours-ci le retour du petit Nicolas justement, Aymar Duchâtenay. Mais d'abord,
6: je l'interromps parce que j'ai pas répondu à la question sur le parc Astérix.
0: Oui, mais là on n'a plus le temps.
6: Mais
0: parce
6: je vais répondre.
0: On a quelqu'un en ligne. On y reviendra peut-être tout à l'heure. On va d'abord faire une petite pause en musique avec Stevie Wonder qui est sur scène ce soir à Paris, concert unique. C'est l'actualité aussi à l'Accor Arena pour fêter les 50 ans d'un album magnifique, Songs in the Key of Life.

0: Voilà, Pastime Paradise, Stevie Wonder. C'est donc l'autre actualité de Goscinny, la sortie de ce nouveau Petit Nicolas, qui démontre une fois de plus à quel point son œuvre résiste au temps. Aymar du Châtelet, un tout petit mot de cette série du Petit Nicolas. Ce sont les souvenirs d'école de Goscinny, Nicolas, le personnage central, toutes les figures, Agnan, Alceste, la hiérarchie de l'établissement, le bouillon. Il a transposé des souvenirs d'enfance.
1: Oui, bien sûr, c'est son œuvre la plus autobiographique qu'il a réalisée avec Sampé, qui est donc le dessinateur. On est sur RFI, on se doit de dire que tous les enfants du monde sont des petits Nicolas, qu'ils soient français, coréens, chinois, brésiliens. Toutes les classes du monde se ressemblent avec un premier ou un dernier de la classe.
0: Ouais, quand s'ouvre ce nouveau volume, l'école est devenue mixte. Anne Goscinny, qui a pris le relais de son père au scénario, fait avancer l'histoire dans le temps, tout en respectant l'esprit d'origine. Bonjour Fursy Tessier.
2: Bonjour.
0: Merci d'être en ligne avec nous. Vous vous signez les illustrations de ce nouveau Petit Nicolas. Vous aviez déjà travaillé sur le long métrage animé du Petit Nicolas sorti il y a quelques années. C'est-à-dire que Sampé, donc l'illustrateur qui a créé la série, avait validé votre travail ou que au moins vous étiez habitué à vous glisser dans ses pas?
2: Oui, c'est ça. J'ai eu l'immense chance de travailler sur le long métrage d'Amandine Frodon et de Benjamin Massoud. Un long métrage d'animation sur lequel j'étais directeur artistique. Et dans le cadre de ce travail-là, du coup, j'ai dû effectivement apprendre à décortiquer le travail du maestro du dessin qui était Jean-Jacques Sampé. Et donc à analyser les codes pour pouvoir le reproduire le plus fidèlement possible, voilà, ouais. Avec les contraintes de l'animation, évidemment, quoi.
0: C'est difficile de faire du Sampé?
2: Oui, c'est difficile et disons qu'il faut beaucoup de travail, mais c'est comme tout. Aymar en parlait, l'éditeur en parlait tout à l'heure. C'est surtout beaucoup de travail. Moi, j'ai eu 2 ans pendant la fabrication pour apprendre tout ça, mais oui, c'est intimidant et il faut aborder ça avec beaucoup d'humilité.
0: Il y a de nouveaux personnages dans ce nouveau Petit Nicolas, beaucoup de filles notamment, Zélie, Elvire, Bertie, il a fallu les créer en mode Sampé.
2: Oui, c'est ça, absolument. Ça a été un défi qui a été vraiment fascinant pour moi en tant qu'auteur, parce que j'ai dû m'inspirer évidemment de la force des personnages de Jean-Jacques Sampé. Il avait créé des personnages comme Agnan et tous les petits garçons qu'on connaît, qui étaient très forts, très identifiés, très singuliers. Et moi, j'ai dû faire la même chose pour les petites filles, pour qu'elles soient à la hauteur, voire encore plus définies. Donc, c'est un sacré challenge et c'est hyper sympa de faire ce genre de travail.
0: Ouais, et quand on voit le trombinoscope à l'ouverture de l'album, on reconnaît pas, hein, j'allais dire le enfin en tout cas on ne voit pas la différence entre les garçons de Sampé et vos filles. Pour ceux qui ne connaîtraient pas le Petit Nicolas, c'est pas une BD, c'est vraiment un livre, la partie texte y est très très importante. Il y a eu sans doute aussi une difficulté à choisir à quel moment on illustre, pour dire quoi, il faut s'intégrer au texte, le compléter par le dessin.
2: Oui, tout à fait. C'est vous soulevez un point qui est très particulier et très très particulier sur dans l'œuvre du Petit Nicolas, c'est que la difficulté dans le Petit Nicolas, c'est pas d'illustrer simplement et bêtement le texte tel qu'il est écrit. C'est vraiment de l'enrichir. Donc en fait, il faut aller puiser dans ses ressources et dans la comédie qu'on peut ramener en tant que dessinateur pour créer des situations, faire des dessins qui sont par exemple une action qui se passerait entre deux phrases ou à la fin d'un texte. Ou hors champ, vous voyez. Moi, je travaille dans le cinéma et j'aime bien la notion de hors champ. Et quand le texte fait un focus sur quelque chose, moi, j'aime bien me poser la question de qu'est-ce qui se passe de l'autre côté de la caméra du texte. Vous voyez ce que je veux dire?
0: Par exemple, alors, c'est-à-dire qu'est-ce que vous avez créé hors champ sur le récit de ce Petit Nicolas? On peut peut-être le dire.
2: Il y a un dessin moi qui me plaît beaucoup, c'est le premier qui me vient, mais il y a une histoire qui s'appelle la galette des reines et non pas la galette des rois. Et donc la galette des reines, donc c'est un repas à la cantine qui dégénère autour de la galette des reines. Et pour ponctuer le texte, j'avais envie de me servir un peu du bouillon, du personnage du bouillon qui est un grognon tout le temps et de son leader. Il a cette identification de personnage grognon, etc. Et j'ai fait un dessin pour clôturer l'histoire de lui perdu au milieu de la page dans le cadre d'une fenêtre, d'une porte, pardon, où il a une couronne sur la tête et il est en train de s'avaler en douce la dernière part de gâteau, quoi.
0: Ouais, voilà. C'était ça le contre-champ. Et je crois qu'il y en a un autre avec le concert de fin d'année, c'est ça?
2: Oui, effectivement, il y a le concert de fin d'année, tout à fait. Il y a toute une histoire autour d'un concert de musique, la flûte à bec, oui. Autour de la flûte à bec. Ce concert, bon, je veux pas trop spoiler, mais il arrivera jamais. Et j'ai eu envie de dessiner ce moment, en fait, qui est une projection de ce que ça aurait pu être. Voilà, par exemple. Donc, on a tous les enfants qui sont tous sages, plus ou moins tous sages, parce qu'il y en a toujours qui font des bêtises en arrière-plan, mais voilà, avec le professeur de musique qui est à fond, qui est très ouais. sérieux, ouais. habillé en maestro.
0: Vous étiez, vous, petit lecteur du petit Nicolas, Furcy-Tessier?
2: Oui, oui. Oui, j'étais
0: comme beaucoup d'enfants.
2: Un gros fan de Goscinny, ouais.
0: Un mot d'Aymar du Châtenay?
1: Oui, donc les textes sont écrits par Anne Goscinny et Jean-Philippe Arouvignaud, c'est à demain.
0: Ils sont deux, c'est vrai.
1: Ils sont deux, donc illustrés par Furcy. Je voulais juste dire simplement qu'il est sorti jeudi, qu'il est déjà numéro un des ventes au top 50 des meilleures ventes, littérature jeunesse. Il rentre dans le top 50 des meilleurs livres, toutes catégories confondues. Pourquoi? Parce que le livre, on a réussi à faire un livre qui est de la qualité des histoires écrites par René Goscinny et par Sempé. Rendez-vous au Salon du Livre de Brive, où Anne Goscinny et les deux auteurs seront là. Et ça sera l'un des grands moments de cette grande messe du livre.
0: Merci Furcy-Tessier d'avoir été en ligne avec nous.
2: Avec grand plaisir, merci.
0: Sur le Pont des Arts, on va quitter la bande dessinée pour l'actualité du roman noir.
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0: Aujourd'hui, Catherine, dans votre Café Polar, vous nous emmenez à Puerto Rico.
1: Oui, c'est là, sur cette petite île des Caraïbes, sous gouvernance des États-Unis, que je vous propose d'aller. Alors, pas pour faire du tourisme, hein, même si c'est très beau, mais pour découvrir une région très particulière à la croisée de plusieurs cultures, riche d'une longue histoire et de traditions religieuses très ancrées. C'est en tout cas ce qu'on apprend grâce à Gabino Iglesias, écrivain et professeur installé au Texas, auteur américain, et dont le nouveau roman intitulé « La maison des eaux et de la pluie » vient de paraître aux éditions Sonatine. Mais alors, quel est son lien avec Puerto Rico? C'est la première question que je lui ai posée.
2: I was born and raised.
3: Je suis née.
2: I spent the first 30 years of my life.
3: J'ai passé les 30 premières années de ma vie.
2: And I think those are all the important years in there.
3: Et ce sont les années les plus importantes, d'ailleurs.
2: I do not love our.
3: J'adore mon pays. J'aime mon peuple. Je n'aime pas notre gouvernement. Je n'aime pas le fait que nous soyons encore colonisés. Je n'aime pas non plus avoir été contraint de partir pour vivre aux États-Unis, m'y bâtir un avenir meilleur. Mais après m'être lancé comme écrivain aux États-Unis, mon dernier roman, Le diable sur son épaule, a bien marché. Et ça m'a donné la confiance nécessaire pour raconter cette histoire que j'avais en tête depuis plus de 20 ans.
2: Et
3: le premier chapitre du roman, c'est de la non-fiction, en fait. Maria a existé, l'ouragan Maria a réellement frappé l'île. Et c'était bien d'avoir enfin un lectorat et de pouvoir rentrer chez moi et leur parler de chez moi.
4: Porto Rico s'est cette fois trouvé en plein milieu de la trajectoire de l'ouragan.
5: L'ouragan Maria vient de frapper à l'instant l'île de Porto Rico.
0: L'auteur revient donc sur les lieux de son enfance dans ce roman noir, Catherine. Est-ce que pour autant il est autobiographique?
1: C'est le cas au début en effet, puisqu'il met en scène 5 garçons, 5 jeunes adultes, une bande d'amis, comme il en a lui-même fait partie, soudés comme les doigts de la main, malgré leurs différences sociales, raciales, familiales. Une expérience dont se souvient Gabino Iglesias, ici à travers le portrait de ces personnages un peu outsiders.
3: Oui, d'une certaine façon. Il y en a un qui est homo, l'autre qui est un petit peu plus foncé de peau. Il y en a un qui ne parle pas très bien anglais. Et quand on est en dehors de la société mainstream, quand on a l'impression de ne pas être à sa place, on trouve des amis et on construit sa propre famille. Et c'est pour ça qu'ils ont tous pour un pour tous. Et il y a vraiment ce côté, on fait face ensemble, on est plus que des amis, on est même des frères.
0: Alors Gabino Iglesias mentionnait tout à l'heure un personnage, Maria, qui a réellement existé. Est-ce que cette femme apparaît aussi dans le roman?
1: Oui, c'est même le drame qui déclenche toute l'écriture de ce polar, puisque Maria était le prénom de la mère d'un des amis de l'écrivain, et elle a été assassinée, criblée de balles sur son lieu de travail. Alors dans le roman, son fils demande à ses amis de l'aider à venger ce meurtre. Dans la réalité, ça ne s'est pas passé tout à fait comme cela, même s'ils ont failli, eux aussi, se lancer dans une expédition punitive. Gabino et les autres n'ont pas suivi cette voie de la violence, heureusement. Mais alors, qu'est-ce qui les a empêchés de passer à l'acte? Réponse de l'auteur.
3: Je crois qu'on s'est empêchés les uns les autres. À la mort de Maria, il y a eu un moment de tristesse, de chagrin, et puis la colère a pris le dessus. Et puis, vous avez été élevé dans cette culture macho, violente, latino. Si tu me touches, je te touche. Si tu me tapes, je te tape. Mais en même temps, on sait que c'est mal. Et il y a plusieurs moments où les personnages savent que ce qu'ils font est mal. Ils ont une ou deux raisons au moins pour penser que ce serait mieux de ne pas y aller. Dans la vraie vie, je crois qu'à nous six peut-être, on avait sans doute un vieux fusil à nous cinq et on ne savait pas du tout par où commencer pour se venger. Et donc, quand le temps passe, qu'on n'agit pas immédiatement, on comprend que ce type de vengeance a sa place dans les livres, dans les films, mais pas dans la vraie vie.
6: Écoute, Lai, ça fait longtemps qu'on se connaît. On a fait des tas de coups ensemble. Alors tout ça, ça veut rien dire. Voilà, on va ranger nos flingues et régler tout ça avec une bonne conversation.
7: Joe, si tu le tues, tu meurs avec lui.
0: pas dans la vraie vie, Catherine, mais dans le roman. En revanche, les cinq amis choisissent donc de traquer les responsables de la mort de Maria. Et on imagine que ça se passe mal, n'est-ce pas?
1: Évidemment, d'autant plus qu'au même moment arrive sur l'île un ouragan nommé Maria, qui lui aussi a réellement déferlé sur Porto Rico et dont Gabino Iglesias superpose la violence humaine à la violence climatique. Et sur fond de décor post-apocalyptique presque, parce que l'île devient une sorte d'allégorie de l'enfer avec le surgissement de créatures fantastiques, de naissances de bébés difformes, possédés, démoniaques, comme à chaque fois que les éléments se déchaînent. Mais est-ce que cette partie surnaturelle est réelle ou totalement inventée, Gabino Iglesias?
3: Non, ça j'ai tout inventé. Le polar, la littérature de genre telle que nous le faisons, est une sorte de gâteau. Donc il y a ce glaçage très coloré, très sucré, ça ce sont vraiment les éléments de littérature de genre, justement, les hommes poissons, les bébés, les fantômes, les démons. Et puis quand on croque une part de gâteau, on se rend compte qu'à l'intérieur, on parlait de la représentation des homosexuels, qu'on parlait de la lutte anticoloniale, qu'on parlait des aspects très négatifs, néfastes de la culture latino-machiste. Si j'avais mis ça sur le dessus, personne ne lirait le livre. Encore une fois, ça ressemblerait à un essai politique. Et donc, je crée d'autres choses qui permettent d'ouvrir la porte, de divertir les gens et de faire passer d'autres messages qui vont se faufiler discrètement.
0: Donc un roman noir, mais aussi fantastique et politique. Tout cela fait-il bon ménage, Catherine, selon vous ?
1: Absolument. C'est vrai que ça peut être déstabilisant de commencer ce polar avec tous les codes du genre et peu à peu de voir entrer le côté imaginaire, irréel. Mais en fait, c'est au contraire ce qui fait sa force. C'est presque un nouveau genre inventé par Gabino Iglesias, le barrio noir. C'est-à-dire un roman criminel, sociétal, territorial, mais irrigué par les croyances spirituelles aux Caraïbes. Alors ici, les personnages font appel aux divinités pour les protéger. Là, on voit sortir de l'océan des créatures hybrides, mi-poissons, mi-humaines. Plus loin encore, il est dit que toutes les histoires sont des histoires de fantômes. Alors, comme l'écrivain a été nourri par cette culture, je lui ai demandé quels étaient ces fantômes à lui, lesquels le hantaient, Gabino Iglesias.
3: Bien, la réponse sérieuse, c'est sans doute que je suis hantée avant tout par les leçons transmises par ma grand-mère, qui passait son temps à me parler des morts, des esprits. Elle vivait dans un tout petit appartement, elle avait deux toutes petites salles de bain, et il y en avait une à laquelle on n'avait pas accès, parce qu'elle était réservée aux esprits. Elle avait des petits autels. Elle priait aussi bien Jésus-Christ que la Santa Muerte. Elle m'accompagnait au cimetière, elle me forçait à prier, parce que si on ne prie pas, les esprits peuvent rentrer à l'intérieur de votre corps. Et ce sont des choses que j'utilise aujourd'hui pour mes romans, mais quand j'avais 5 ans, 6 ans, tout ce que disait ma grand-mère était la vérité absolue. On peut évidemment laisser ces fantômes vous détruire et vous rendre très triste, ou alors ça peut être comme des amis qu'on porte dans sa poche et puis qu'on utilise pour écrire. Qu'on laisse sortir dans sa fiction comme des petits diables. Et puis ils sont moins lourds à porter quand on les partage avec d'autres.
8: Ne me regarde pas avec ces yeux-là. Dia de los Muertos, c'est le seul soir de l'année où nos ancêtres viennent nous rendre visite. On pose leurs photos sur l'ofrenda afin que leur esprit puisse effectuer la traversée. Ça, c'est très important. S'il n'y a pas leurs photos, ils ne peuvent pas revenir.
0: Tout cela fait froid dans le dos, Catherine. Vous avez eu peur, vous aussi, à la lecture ?
1: Alors oui et non. À vrai dire, c'est vrai que la violence est très réaliste. Mais les personnages sont terriblement attachants et pris dans un engrenage dont ils n'ont un mal fou à sortir. Quant à la partie horreur, entre guillemets, en fait, elle est fascinante parce qu'elle exprime parfaitement la noirceur de l'âme humaine. Cela dit, parfois, il faut avoir le cœur bien accroché. Et Gabino Iglesias, est-ce qu'après avoir écrit tout ça, il fait des cauchemars ?
2: I sleep like a baby.
3: Ouais, moi, je dors comme un bébé. Je sors toute cette noirceur, je le mets sur la page de papier, c'est épuisant. À la fin de la journée, je suis vidée, je vais faire un tour avec mon chien, j'écoute de la bonne musique, j'observe les oiseaux. Et je crois que, en fin de compte, ce sur quoi on écrit, c'est aussi beaucoup l'espoir et l'amour et l'amitié. Et tous ces éléments me donnent une excuse pour me relever le lendemain matin et le refaire.
1: Et il a raison, Gabino Iglesias, puisqu'ici, en plus de la mortelle randonnée, c'est vraiment un roman d'amitié au sens fort du terme. Jusqu'où peut-on aller pour aider un ami? Quel est le prix à payer? Et c'est aussi un roman sur la force des liens familiaux. C'est même, vous le verrez, une histoire d'amour. La lumière est au bout du tunnel. Donc je le rappelle, La maison des eaux et de la pluie, traduit de l'anglais par Pierre Césinaire, est publié aux éditions Sonatine, et l'intégralité de la rencontre, interprétée par Marguerite Capel, est à écouter dans le podcast Café Polar.
0: Catherine, on vous retrouve demain pour Littérature sans frontières. Quel est le programme?
1: Demain, je vous emmène à Rabat, au Maroc, où il y a quelques jours étaient réunies une trentaine d'écrivaines dans le cadre de la saison méditerranéenne et de Rabat, capitale mondiale du livre cette année. Alors, le festival a invité donc des autrices des deux rives et des autres continents. Ce sera l'occasion, le temps d'un grand reportage sur place, d'entendre des écrivaines et seulement des écrivaines.
0: Mais on a hâte d'entendre ça. Littérature sans frontières, 13h30, temps universel demain. Merci beaucoup, Catherine Fruchon Toussaint. Aymar Duchâtenay, il nous reste quelques secondes pour répondre d'abord à la question restée en suspens, celle du rêve de Goscinny, de voir un parc dédié à Astérix.
9: Oui, c'était son grand rêve. Il était, comme vous l'avez rappelé, fasciné par Walt Disney. Quand il était avec sa petite fille, il allait aux États-Unis, ils allaient à Disneyland et il faisait toutes les attractions. Et sa fille en avait marre tellement il faisait 10 fois les attractions pour s'en imprégner.
0: C'est elle qui l'emmenait au parc, en
9: voilà,
0: fait.
9: Voilà, il est mort trop tôt. Et c'était vraiment son obsession. Il était visionnaire, il voulait ce parc. Il est décédé trop tôt, à 51 ans,
0: très jeune. 51 ans, dans le cabinet de son médecin, vous le racontez, ouais. Aussi, on a même les ordonnances.
9: Ouais. Les ordonnances, les circonstances de sa mort qui est absolument hallucinante, c'est le cas Goscinny.
0: Ouais. Ouais.
9: Voilà. En tous les cas, ce que je voulais dire, c'est que vous avez entendu Fursy Tessier, qui est un dessinateur, retenez bien ce nom, un dessinateur d'exception, parce qu'il est quand même capable de faire des dessins dans la veine et dans l'esprit de Sempé, et même de sublimer le trait. Ça s'appelle Le Petit Nicolas, je reviens.
0: Et donc c'est publié chez IMAV Éditions.
9: Voilà, on l'a compris. Le faire à deux.
0: Merci Aymar Duchâtenay d'avoir été avec
9: nous. Génial,
0: je vous rappelle la sortie chez Flammarion de cet album richement illustré. René Goscinny dans l'intimité d'un scénariste de génie. Sur le Pont des Arts avec Damien Roucou à la coordination, Pierre Plantier à la réalisation. On se donne rendez-vous lundi 15h10, temps universel. Et lundi, nous serons avec le réalisateur Robert Guédiguian à l'occasion de la sortie de son dernier film Une femme aujourd'hui, l'histoire d'une trentenaire à qui tout réussit dans la vie jusqu'à une agression qui l'a conduit à tout remettre en question. Bonjour Olivier Pron.
10: Bonjour Nathalie, bonjour.
0: Voilà, avec
10: à tous.
0: Un micro, c'est beaucoup mieux.
10: J'ai l'impression d'être un chanteur de rock'n'roll, là, comme
0: aux
10: ça.
0: Aux commandes de Radio Foot dans 10 minutes. Radio Foot à l'heure des compétitions européennes, j'imagine.
10: Bien sûr, la Ligue des Champions, quelle folle semaine. Vous avez regardé ça, bien sûr, Nathalie, j'en suis sûr.
0: Pas
10: 78 buts en 18 matchs, ça fait combien de moyenne? 4,3, c'est pas mal. 4,3 buts par match, on va y revenir. Et puis, on parlera, bien sûr, du Conseil de la FIFA, le premier depuis 6 mois, qui vient de s'achever à Zurich. Ça a beaucoup crié.
0: À tout de suite, Olivier, dans une minute, le journal en français facile.
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0: Tiken Jaffa Colise et Anna Tijoux.
1: Il est 17h à Paris, 15h à Dakar et en temps universel. Et c'est l'heure du journal présenté par Charlotte de Rouen. Bonjour Charlotte.
2: Bonjour Anne-Cécile et bonjour à tous. Boucler le prochain budget de l'Union européenne, la tâche s'annonce ardue pour les 27 entre ceux qui réclament des coupes budgétaires et ceux qui veulent plus de ressources. L'Arabie Saoudite affirme que les Houthis ont refusé une rencontre proposée à Oman et estime que la récente escalade est encouragée par l'Iran. Les États-Unis, où l'inflation continue d'augmenter sur fond de guerre au Moyen-Orient, justement une mauvaise nouvelle pour Donald Trump à l'approche des élections de mi-mandat. Et puis 5 mois après le début de l'épidémie de fièvre Ebola en RDC, l'Organisation mondiale de la santé souligne la nécessité de prévenir les risques de propagation à d'autres pays de la région. Les questions budgétaires au menu des discussions des chefs d'État et de gouvernement de l'Union européenne aujourd'hui et demain à Bruxelles. Comme tous les 7 ans, ils négocient d'arrache-pied et comme tous les 7 ans, ils ne sont pas d'accord. Les deux camps, frugaux et dépensiers, sont actuellement arc-boutés sur leur position, même si le temps presse car ces complications étrangères au budget, elles s'accumulent. À Bruxelles, les explications de Pierre Benazé.
3: Les Européens espèrent aboutir avant décembre, car 2027 sera l'année de tous les dangers, avec les échéances électorales françaises, italiennes, polonaises, grecques et finlandaises, qui pourraient remettre en cause tout compromis budgétaire. Marine Le Pen, candidate du Rassemblement national, a même fait le déplacement à Bruxelles, avant l'ouverture du sommet, pour prévenir qu'elle récuserait un budget trop ambitieux en cas de victoire. Un argument de plus pour les pays frugaux, qui peuvent y voir un affaiblissement des ambitions actuellement portées par la France. Il faut aussi compter sur les perturbateurs géopolitiques, la compétitivité face à la Chine et aussi l'éléphant dans la pièce, à savoir Donald Trump, en lâchant l'Ukraine, en s'accordant avec la Russie sur le diesel et en provoquant la fermeture du détroit d'Ormuz. Il complique l'équation européenne. La hausse de la facture énergétique fait grimper l'inflation et alourdit le service de la dette, ce qui rend encore plus précaires les finances publiques des 27. Ils se retrouvent aussi à devoir soutenir l'Ukraine à bout de bras et malgré le prêt de 90 milliards d'euros déjà sur la table, il va encore falloir lui trouver des financements, là aussi. Pierre Benazet, Bruxelles, RFI.
2: Le président ukrainien est également à Bruxelles pour rencontrer ses homologues européens à l'occasion de ce sommet. L'Ukraine qui a plus que jamais besoin de soutien alors que Donald Trump se montre de moins en moins aidant. Volodymyr Zelensky a aussi rencontré le patron de l'OTAN aujourd'hui. Les rebelles yéménites Houthis ont attaqué l'aéroport de Riyad 20 fois depuis le début du mois d'octobre. C'est ce qu'indiquent aujourd'hui les autorités saoudiennes. L'Arabie saoudite qui affirme que les Houthis ont refusé une récente rencontre proposée à Oman et estime que l'escalade est encouragée par l'Iran. Ces dernières semaines, en tout cas, ont montré la faiblesse du royaume saoudien pour se défendre face aux attaques des rebelles yéménites. Nicolas Falaise a pu joindre un habitant de la capitale saoudienne.
4: À chaque fois qu'il y a une attaque, nous sommes alertés par la défense civile, raconte Jaber Al-Siwat. Je reçois un message sur mon téléphone. Si on est à la maison, on ne sort pas. Si on est au bureau, on s'éloigne des fenêtres, explique cet habitant de la capitale saoudienne, ingénieur, consultant et chef d'entreprise. La vie continue, les gens ne paniquent pas. Dieu merci, nous avons un bon système antimissile, nous dit Jaber Al-Siwat. C'est la guerre, s'exclame toutefois l'habitant de Riyad qui blâme les rebelles Houthis du Yémen, des terroristes selon lui. Mais la tête du serpent est à Téhéran, s'emporte l'ingénieur saoudien qui n'a pas de mots assez durs pour fustiger l'Iran qui soutient les Houthis. C'est l'Iran qui leur fournit missiles et drones et leur envoie des conseillers militaires. Tant que ce régime est en place, les problèmes vont continuer, assure notre interlocuteur saoudien. Il voudrait que les États-Unis s'impliquent militairement aux côtés de son pays. Il a entendu Donald Trump dire que Washington pourrait finalement se décider à aider son allié l'Arabie saoudite. Mais les États-Unis ont leurs propres questionnements intérieurs à cause des élections de mi-mandat qui approchent, soupire l'habitant de Riyad, dont le quotidien est désormais ponctué d'alertes antimissiles.
2: Et au Yémen, les rebelles houthis affirment avoir visé un QG militaire au sein du palais présidentiel à Aden. Les forces gouvernementales, elles, annoncent également une attaque houthie contre la ville de Marib. Au Liban, le Hezbollah reconnaît que les 500 kilos d'explosifs saisis la semaine dernière par les autorités appartiennent bien au mouvement. Le groupe armé pro-iranien a affirmé qu'il était destiné, je cite, à la résistance contre Israël. Le premier ministre libanais, Nawaf Salam, a déclaré que son État ne tolérerait plus d'armes illégales après cette saisie qui a eu lieu sur la route reliant l'est du Liban à Beyrouth, la capitale. Aux États-Unis, l'inflation continue d'augmenter. C'est une mauvaise nouvelle de plus pour Donald Trump à 15 jours des élections de mi-mandat. Alors qu'il avait fait campagne sur la promesse de faire baisser les prix, c'est tout le contraire qui se passe. À tel point, Nathanaël Vitran, qu'on parle à nouveau d'une hausse des taux d'intérêt.
5: En un an, les prix ont augmenté en moyenne de 3,7% aux États-Unis. Le phénomène n'est pas nouveau, mais les chiffres de septembre montrent une accélération de la tendance. Les causes sont connues et Donald Trump aura bien du mal à faire croire qu'il n'est pas responsable. D'abord, la hausse des prix de l'énergie, pétrole et gaz en raison de la situation au Moyen-Orient qu'il a lui-même provoquée en attaquant l'Iran aux côtés d'Israël. Le président américain a beau avoir passé un pacte avec le Kremlin sur le dos de l'Ukraine pour mettre du diesel sur les marchés, alors que l'essence ordinaire a pris 10% aux États-Unis en septembre, il est peu probable que cela suffise à inverser significativement la tendance. Enfin, la hausse des prix reflète la politique commerciale de Donald Trump et la hausse des droits de douane qui ont poussé les prix, notamment des denrées alimentaires, vers le haut. S'ils n'ont pas augmenté davantage en septembre, la hausse cumulée des 12 derniers mois pèse sur le pouvoir d'achat des ménages, d'autant que les salaires, eux, ont reculé en août et en septembre.
2: Le président américain Donald Trump annonce par ailleurs renoncer à diffuser en direct une exécution militaire. Le meurtrier de soldats américains doit être mis à mort par un peloton d'exécution. Il avait été question que tout ça soit filmé, mais cette perspective a suscité une vague d'indignation aux États-Unis. Le président y renonce donc finalement. Le Kenya a confirmé un deuxième cas d'Ebola sur son territoire. Un parent du premier malade arrivé de RDC via l'Ouganda est déjà placé en quarantaine. Ce premier malade avait traversé 3 à 4 provinces en RDC puis l'Ouganda avant d'être détecté à Nairobi, selon l'Organisation mondiale de la santé. Ce parcours met à rude épreuve les dispositifs sanitaires de la région et souligne plus que jamais la nécessité de renforcer la prévention des risques. Christina Okello.
6: Prendre la température, enregistrer les passages, partager les alertes entre pays. Après le premier cas rapporté au Kenya, l'OMS appelle à renforcer ses dispositifs aux frontières. Pour Marie-Roseline Bélizère, directrice des urgences sanitaires de l'OMS en Afrique, les formulaires ne suffisent pas.
7: Des fois, les patients peuvent ne pas présenter la fièvre et peuvent aussi ne pas dire la vérité dans les fiches. C'est ce qu'on a remarqué avec ce cas, qu'on a pu retracer ces fiches aux frontières où les informations étaient mises de manière, je dirais, pas tout à fait correcte.
6: Une fois le malade détecté à Nairobi, il a fallu retrouver les cas contacts. Certains avaient déjà quitté le Kenya. Le deuxième patient, un parent du premier, était déjà en quarantaine lorsqu'il a développé les symptômes.
7: Le suivi des contacts est en train de se faire. Les autres pays ont pris aussi des mesures de manière à retrouver ces personnes et à les mettre en quarantaine, à les suivre pendant 21 jours à partir de leur dernière exposition au cas confirmé.
6: La préparation se poursuit en Centrafrique et au Soudan du Sud, deux pays jugés à haut risque par l'OMS. Le long de la frontière centrafricaine avec la RDC, 3 laboratoires mobiles ont été déployés. Mais des lacunes persistent selon l'OMS qui pointe le manque de formation de personnel, de surveillance et d'équipement sanitaire.
2: Christina Okello. En France, après plusieurs semaines de mobilisation, une nouvelle rencontre est prévue cet après-midi entre organisations lycéennes et le ministre de l'Éducation nationale. Un rendez-vous pour aborder notamment les revendications des lycéens, notamment sur les problèmes liés au bâti scolaire qui a besoin d'être rénové et à Parcoursup, cette plateforme d'orientation des lycéens pour leurs études supérieures. Les taxis manifestent à Paris pour dénoncer la concurrence jugée déloyale des VTC dans les aéroports parisiens. Ils réclament un renforcement des contrôles et dénoncent la dégradation de leurs conditions de travail. Ce mouvement de grève est reconductible jusqu'à samedi. Au Royaume-Uni, Meghan et Harry ont fait leur première grande sortie publique ensemble depuis leur retour. Ils ont visité une association caritative dans le centre de l'Angleterre qui soutient les jeunes à travers la musique, le cinéma ou encore le sport. Les arts, il va en être question avec vous, Nathalie Amar, bonjour.
8: Charlotte de Rouen, merci. Sur le Pont des Arts, c'est parti dans 30 secondes.
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0: Bonjour à toutes et à tous. Il reste l'un des auteurs français les plus lus près de 50 ans après sa mort. Ses albums ont été traduits dans le monde entier, vendus à des centaines de millions d'exemplaires. Et si je vous dis Astérix, Is No Good, Lucky Luke ou Le Petit Nicolas, évidemment vous aurez reconnu René Goscinny, génial scénariste de bande dessinée qui aurait eu 100 ans en 2026. Goscinny qui a contribué à faire admettre la BD au rang des arts, qui a apporté à la langue française des expressions tirées plus vite que son ombre, vouloir devenir calife à la place du calife, mais qui demeure, lui-même, un quasi inconnu, derrière le sourire malicieux, derrière le rire dont il disait avoir fait une arme. Qui était René Goscinny? Aymar Duchâtenay nous dévoile à travers des archives familiales Goscinny l'intime, dans un livre qui vient de paraître chez Flammarion, et il est avec nous sur le Pont des Arts. Bonjour Aymar Duchâtenay.
1: Bonjour.
0: Merci d'avoir accepté notre invitation. René Goscinny, dans l'intimité d'un scénariste de génie, c'est donc ce livre. Sa fille, Anne Goscinny, dans la préface, dit qu'il faut le feuilleter comme un album de famille. Et c'est vrai qu'il est très riche en documents particulièrement intimes et inédits. C'est sa collection personnelle qu'elle nous ouvre.
1: C'est ça, ce sont les albums, ce qu'on appelle les albums de famille. Oui. Sauf que quand c'est une personnalité non des moindres, ça prend un relief toujours assez savoureux. Cette démarche, ce livre, c'est pour vertu de faire découvrir un inconnu. Parce que paradoxalement, René Goscinny est un nom qui est familier peut-être à l'oreille des uns et des autres, sans qu'on réalise que c'est, comme vous l'avez déjà un peu dit, mais on va le redire, l'auteur et le créateur d'Astérix.
0: Oui.
1: Lucky Luke, Is No Good, Le Petit Nicolas. Et parmi les millions de lecteurs, rares sont ceux qui font le lien avec tous ces personnages qui sont animés d'une même encre.
0: Ouais, mais comment est-ce que vous expliquez justement qu'il ait été méconnu lui-même personnellement alors qu'il avait ce succès phénoménal ?
1: Il a été.
0: Il n'aimait pas parler de lui ?
1: Ah, oh, si, il adorait. non, il s'est fait cannibaliser par ses créations. C'est-à-dire que la notoriété, on va dire les choses, hein, d'Astérix est ouais. telle. Elle a une envergure internationale. Vous l'avez dit, hein, c'est les lecteurs également, le public sans doute ignore que c'est l'un des auteurs, ou probablement l'auteur français, le plus lu au XXe siècle, avec 500 millions de livres et d'albums vendus. Et je crois que la conscience nationale n'en a pas conscience. C'est quelque chose. Vous voyez, Hergé est porté au nu en Belgique. C'est pas du tout le cas de René Goscinny.
0: C'est pas du tout le cas de Goscinny. Ouais.
1: C'est vrai que tu as volé la vedette.
0: En tout cas, grâce à vous, grâce aux archives inédites d'Anne Goscinny, on a accès à des choses très personnelles et aussi à des documents qui touchent à son travail. On reparlera tout à l'heure d'une feuille de papier à carreaux où il avait griffonné les noms de tous les personnages d'Astérix. C'est collector, c'est très émouvant de la regarder. L'autre actualité de Goscinny à l'occasion de ce centenaire, c'est le retour du Petit Nicolas avec Anne Goscinny au scénario et pour les illustrations Furcy Tessier. Sacré responsabilité pour lui de reprendre le flambeau de Sampé. On l'aura en ligne tout à l'heure, il nous dira comment il s'y est pris. Dans cette émission, tous les jeudis, Aymeric Duchâtenay, on parle de l'actualité du roman noir, c'est le Café Polar de Catherine Fruchon-Toussaint. Bonjour Catherine.
2: Bonjour Nathalie, bonjour à toutes et à tous.
0: Aujourd'hui, vous allez nous faire découvrir un auteur originaire de Puerto Rico.
2: Oui, il s'appelle Gabino Iglesias et son nouveau roman vient d'être traduit en français sous le titre La Maison des Eaux et de la Pluie, qui raconte l'impitoyable vengeance de cinq garçons, cinq amis déterminés à venger l'assassinat de la mère de l'un d'entre eux, une équipée sauvage qui prend des allures fantastiques et apocalyptiques car leur chasse à l'homme se déroule sur fond d'ouragan qui détruit l'île. C'est spectaculaire.
3: C'est la pire tempête que j'ai jamais vue. J'entends en ce moment même les toits des immeubles en train d'être arrachés.
0: À tout à l'heure Catherine pour le Café Polar.
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5: Je vous signale qu'un scénario René Goscinny est un scénario propre. Un scénario René Goscinny fait toujours rigoler. René Goscinny, Paris 16e. René Goscinny, le scénariste de Paris que la Seine-et-Oise nous envie.
0: Voilà, il fallait évidemment commencer avec la voix de René Goscinny qui se joue des codes de la publicité, hein, qui fait sa petite pub, son petit spot publicitaire tout seul. À l'époque de cette archive, il est déjà une star hein, grâce au succès phénoménal d'Astérix. L'humour, c'est une vocation qu'il se découvre très tôt, on le comprend dans votre livre. Et vous le citez d'ailleurs, il dit qu'il a commencé à faire des grimaces bien avant de savoir parler. C'était un pitre avant tout au départ, René Goscinny.
1: Oh, il a su faire des grimaces avant de savoir parler. Et ce qui est assez frappant, justement, ce que, parce que c'est bien beau de montrer des photos de famille. Bon, là, l'intérêt, c'est que disent ces photos.
0: Elles nous disent... On le voit plein de fois, hilar, avec la fossette qui se creuse, de bébé, enfant, adulte. C'est un peu ce qu'on retient, c'est ce sourire et ce rire.
1: Voilà, les photos de lui quand il est bébé, quand il est un peu plus âgé, quand il est à l'école, etc. Il ne se départit jamais de son sourire, et j'allais dire, il va faire profession de son sourire. Mmh. C'est un rigolo qui fait rire.